On est premier sur le rap, on est sur Skyrock. Passez une bonne nuit, c'était Beloki. Le son du 9-3, oui, d'écouter full sur Sky. Les numéros 1 s'enchaînent, ça bouge pas. 3h15 du mat avec le son de Shakira. Maintenant, c'est le son qui rappelle la Coupe du Monde. Shakira et Burna Boy sur Sky, mais aussi Die Die, Triangle des Bermudes juste après avec Aya Nakamura, Balek et un gros classique de Queen B, Beyoncé. Elle arrive sur Sky. Bonne nuit tout le monde.

On est premier sur l'Europe, on est sur Skyrock. Bonne nuit tout le monde avec monsieur MHD qu'on va écouter à Frotrap sur Sky, la radio des numéro 1. On va continuer très fort avec l'artiste qui va remplir le Stade de France, ça y est, c'est cette semaine, qui va nous remplir le Stade de France deux fois. C'est vendredi et samedi avec Skyrock, c'est archi complet. Il va annoncer aussi une grande tournée derrière, une tournée Skyrock dans toute la France. Il y a toutes les infos, les dates, skyrock.fm. Ça démarre à partir du 20 octobre et c'est PLK qu'on écoute sur Sky.

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On est premier sur le rap, on est sur Skyrock. Bonne nuit à vous tous avec Nahir et Vakras des Piranha sur la radio des numéros 1. 4h du mat, on repart maintenant avec une nouvelle heure de son sur Sky dans toute la France en direct. On est premier sur le rap, c'est Corentin avec vous. Aya Nakamura pour démarrer avec la rafleuse. On démarre avec Sexy Nana, Michael Jackson aussi avec Billie Jean et Jul de Bat sur Sky avec Parfum Quartier.

Skyrock promet sur le rap avec Travis Scott en classique. On va écouter Escape Plane sur Sky, la radio des numéros 1. Bonne nuit à vous tous, c'est Ariana Grande maintenant sur Sky. C'est la suite du soir, Ariana Grande. Et tous les numéros 1 s'enchaînent toute la nuit en direct sur Sky.

Forcément, sur Skyrock, on est promis sur le rap avec Timal, on va l'écouter Sicario sur Sky. Aussi Naïga, maintenant sur Skyrock, on l'écoute avec One Track Mine. Et Gims débarque juste après avec Soleil sur Sky.

0: pour les sur Skyrock. Bonne nuit à vous tous avec Larry. On va l'écouter en faux compliqué sur Sky. Tous les numéros 1 sont là. Tranquille avec le son de Skyrock. On va continuer très fort avec Mauvais Joe qui arrive. C'est pilé sur Skyrock juste avant 5h du mat. Mauvais Joe maintenant, Florida aussi en classique sur Sky avec My House. Aya Nakamura avec La Pétasse. C'est les prochains sons qu'on écoute juste avant 5h du mat et l'arrivée du Morning Mess sur Sky.
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0: Bonne nuit à vous tous avec le son de Skyrock, c'est Urban Music Non-Stop avec Bram Cito en classique sur Sky. On vient d'écouter Salmoud, passez tous une bonne journée, il y a du son à écouter sur Sky en non-stop, ça bouge pas. Puis il y a le Morning Best aussi tous les matins pour bien démarrer la journée, ça démarre dès 5h du mat et ça démarre même une minute en avance. Tim, tu confirmes?
1: Je suis là sur les starting blocks.
0: Comment on dit, c'est quoi l'expression déjà? Chapeau de roue.
1: Sur les chapeaux de roue.
0: Ça va Tim, tranquille?
1: Ça va putain, on apprend des expressions, on se cultive chaque matin.
0: Ah bah il faut écouter Skyrock à tout moment, même à 4h59. Vous pouvez découvrir une nouvelle expression en direct.
1: Ah bah vous, bon, je pense pas que vous êtes en train de la découvrir.
0: Ouais, chapeau de roue, non. Normalement, non.
1: Il y a que des seuls cons qui sont en train de se dire putain, est-ce que c'est la bonne expression qu'on utilise ou
0: pas? Moi, j'avais un prof qui disait c'est la cerise qui fait déborder le gâteau. Et en fait, c'est la cerise sur le gâteau.
1: Mais ton prof, il a fait les Marseillais ou pas?
0: Non, il a pas fait les Marseillais, non.
1: Eh bah, il aurait peut-être dû postuler.
0: Il
1: y a peut-être un truc à faire.
0: Ah, après, tu sais, dans le 51 vers chez moi, en général, c'est un peu particulier.
1: Mon gars, tu vas te calmer tout de suite.
0: Et je me calme direct.
1: Ça, il est fou, on vient tous les deux du 51 en plus, mais moi, je suis le plus heureux représentant de cette région.
0: Bah, toi, t'es dans la plus belle ville du 51.
1: Je suis à Reims, mais bon, Chalon et Pernay, c'est sympa aussi.
0: Oui, oui,
1: en tout cas, c'est bien. Si vous habitez à Marseille, vous comprenez tout ce qu'on est en train de dire.
0: venez visiter.
1: Voilà, si vous buvez un peu de champagne avec modération, il y a les caves à aller visiter. Il y a plein de trucs à faire quand même dans le 51, mais bon, il y a plein de coins de France à visiter aussi quand même.
0: Gros bisous, je reviens ce week-end.
1: Et bah, ce week-end alors.
0: Et je serai là samedi à partir de midi.
1: T'es sûr?
0: Bah, comme on dit, Inch'Allah. Bisous.
1: Ciao. On n'est pas très au courant de cette rentrée, on vous le dit. Hein.
0: Non, on connaît pas trop le. Bah, vous allez le savoir, vous allez le savoir en même temps que nous.
1: Mais pour de vrai en plus, pour le coup.
0: Bah, c'est ça le pire.
1: C'est pas genre on fait semblant et tout. Non, vraiment, on n'est pas sûr à 100% de ça.
0: Vous allez le découvrir avec nous ce week-end.
1: Exactement, à samedi, coco.
0: Bisous, ciao.
1: Peut-être alors, ouais.
0: Bah, Inch'Allah.
2: Bisous. On va démarrer la journée. C'est le Morning Best. 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
1: Et on y va, on est sur Skyrock. Salut tout le monde, c'est Tim. Bah, content de vous retrouver. 5h, 6h en effet. Tous les matins, on démarre la journée. On la démarre bien en plus avec du bon son. Big Flo et Oli débarquent avec Pika. Juste avant leur tournée à l'automne dans toute la France, Big Flo et Oli. On va les écouter sur Skyrock, 5h, 6h tous les matins. Donc c'est le Morning Best avec les doubles appels qui arrivent dans 30 secondes. Et puis juste avant, on fait un point sur votre météo. On y va, la météo de ce mercredi. Ah, on est déjà mercredi, putain, dans deux jours c'est le week-end. Et ben on est le 2 septembre 2026, mercredi aujourd'hui. Le soleil va réussir à s'imposer malgré pas mal de nuages. Près de la Manche, justement, les nuages seront encore plus présents avec encore plus de nuages dans le nord et dans le Pas-de-Calais, donc moins de soleil pour vous si vous êtes dans ce coin de France là. Pour les températures, au max de la journée, on attend 21 degrés à Cherbourg, 22 degrés à Brest et Lille, 25 à Biarritz, 26 degrés à Paris, Tours, Rennes, Nancy, Nantes et Strasbourg, 28 degrés à Nice et Dijon, 29 à Clermont-Ferrand et Limoges et Bordeaux, 31 degrés à Lyon et Ajaccio, 32 à Toulouse, 33 degrés à Marseille et 34 à Perpignan. Voilà pour votre météo pour aujourd'hui. Bon, ce matin, on va collecter les familles ensemble. On va savoir si les familles sont de bonne humeur ce matin. Pour ça, on va brancher le standard de Skyrock, on va mettre plein de numéros qui vont se parler entre eux. Personne ne sait pourquoi l'autre l'appelle, ils comprennent rien, ça s'appelle les doubles appels. Vous allez écouter ça juste après Big Flo et Oli comme promis. Voici Picasso sur Skyrock, on y va.

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0: noir était visible à plusieurs kilomètres à la ronde. Les pompiers sont parvenus à maîtriser les flammes. 3 personnes légèrement blessées ont été transportées à l'hôpital. L'origine du sinistre reste pour le moment inconnue, mais plusieurs témoins affirment avoir entendu des bruits d'explosion. Et puis un été record pour les cinémas français. Plus de 37 millions d'entrées enregistrées en juillet et en août. C'est la meilleure fréquentation estivale depuis au moins 2011. Bon, la canicule a poussé le public vers les salles climatisées, mais les films proposés ont aussi fait le plein. L'Odyssée, Spider-Man, Brand New Day ont chacun dépassé les 7 millions d'entrées.
1: Et le point sur le sport tout de suite sur Skyrock.
0: Une date forcément attendue, on a appris hier soir que Zizou dévoilera sa première liste le 18 septembre.
1: Ah ouais, c'est parti.
0: Quelques jours, donc ça y est, c'est parti.
1: Ouais.
0: Le nouveau sélectionneur fera connaître les noms des joueurs retenus pour les premières rencontres de la Ligue des Nations. Et puis un mot de tennis quand même, Gaël Monfils s'est offert un joli cadeau pour ses 40 ans. Le Français s'est qualifié pour le deuxième tour de l'US Open en dominant le Paraguayen Adolfo Daniel Vallejo. Victoire en 4-7, 2-6, 6-1, 6-2, 6-0. Il devient seulement le troisième quadragénaire à gagner un match dans le tableau masculin à New York, et pour prolonger son dernier US Open avant sa retraite, eh bien il devra battre l'américain Lirner Tien.
1: Comment?
0: Hein?
1: Comment il s'appelle?
0: Lirner Tien.
2: Lirner
3: Tien.
1: Le top tendance du jour. C'est l'heure d'en trouver sur Skyrock de quoi on parle sur les réseaux, le top 3.
0: À la place numéro 1, c'est la France qui s'apprête une nouvelle fois à subir de fortes chaleurs. Tiens, on en reparlera si vous voulez à 7h30.
1: Nouvelle canicule.
0: Dans les infos. Alors qu'est-ce qu'on en dit sur les réseaux? Oh non, pas encore, c'est bon, on est en septembre, on veut des températures normales, bordel.
1: Ah ouais, c'est sûr, au secours.
0: Mais vous croyez que la météo c'est de la magie? C'est pas parce que ça se passe en août, ce qui se passe en août, qu'en septembre ça va baisser aussi. Là, on est encore en été quand même, hein.
1: Oui, c'est
0: vrai. Encore profiter de la chaleur, parce que dans 2 mois vous allez vous plaindre, vous allez avoir super froid.
1: Mais on adore se plaindre, on se plaint tout le temps.
2: Évidemment.
1: Et tu vas me dire, cet été on avait de quoi se plaindre, trop chaud.
2: C'est horrible.
1: Bon courage si vous êtes dans le sud de la France, t'annoncer des 34-36 aujourd'hui.
0: Et peut-être même des 40 en pointe dans quelques jours.
1: Mais on en reparle à 7h30. Oui. À la place numéro 2 du top tendance, de quoi on parle sur les réseaux?
0: Dyson, la marque d'aspirateur, va lancer une brosse à dents avec de l'IA et une caméra intégrée.
1: J'ai vu, vas-y, dis le prix.
0: Je crois que c'est 500 balles.
1: 500 balles, ouais. Brosse à dents à 500 balles. Moi, ma brosse à dents, je sais pas combien elle coûte.
2: Bah toi, c'est une électrique, non?
1: Ouais, j'ai une électrique. Mais vous savez que je fais un truc maintenant. Je me lave 2 fois les dents par jour avec l'électrique et 2 fois les dents par jour avec une brosse mécanique.
2: Mais c'est pas bien, c'est trop.
3: Mais c'est pas bien, 4 fois, c'est trop.
1: Ouais, c'est ce qu'a dit mon dentiste. J'aime bien avoir les dents blanches, regardez.
2: Tu vas attaquer tes gencives et les mailles de tes dents. Waouh,
3: waouh.
2: Moi, j'économise énormément d'argent sur ça. Je ne me les lave pas directement.
3: Bien joué.
1: Ouais. 500 balles la brosse à dents Dyson. On peut aspirer l'intérieur de la bouche avec ou pas?
0: Ah bah oui, à ce prix-là, je pense que tu peux même aspirer.
2: Elle nous nourrit, j'espère, à ce prix.
1: Qu'est-ce qu'ils en disent, les gens?
0: Bah justement, j'ai vu qu'elle allait coûter 500 €. Bah je vais garder mes dents pourries et acheter une PS5.
1: Ouais.
0: Une caméra, ça me dégoûte. Je vais vomir à chaque fois que je vais me brosser les dents. Ou encore, j'ai vu que grâce à l'IA, la brosse à dents nous dira si on doit consulter un dentiste ou pas. Ça, c'est du génie.
1: Oh bah c'est génial.
2: Ouais, et elle va acheter un jet d'eau aussi. Entre les dents, si ça voit quelque chose, genre un détritus, ça va acheter un jet d'eau.
1: Non mais elle a l'air pas mal. Après 500 balles, une brosse à dents.
2: Très cher quand
1: même. Bah ouais. C'est cher, ouais. Elle fait dentiste aussi, nous dit Skyem. Et numéro 3 du top tendance, de quoi on parle sur les réseaux ce matin?
0: Et on parle de GTA. De nombreux joueurs critiquent le jeu parce que sa mécanique sera trop réaliste. Faudra savoir un peu ce qu'on veut. Faudra par exemple conduire correctement à certains moments, ou encore le nombre d'armes qui sera limité.
1: Voilà. Ah bah s'il faut conduire correctement, faut pas jouer avec Rémi.
0: Moi je suis bien conduire. C'est quoi ce jeu de merde? Si je veux un jeu réaliste, moi je joue aux Sims. Continuez de critiquer si vous voulez. Franchement, je trouve ça incroyable et je serai le premier à l'acheter. Encore, j'ai vu qu'il faudra aussi faire le plein d'essence. Putain, mais flemme, j'ai déjà pas envie de le faire dans la vraie vie.
1: Ça va être génial, GTA. On en reparlera évidemment sur Skyrock. Bon réveil, bonne journée, 7h10. Sur Sky, on va vous offrir 1 500 €. C'est l'heure de vous appeler. Et on va faire un truc ce matin. Un truc que je voulais faire, qu'on avait déjà fait l'année dernière, mais qu'on va faire régulièrement. C'est les questions qu'on pose à ChatGPT.
2: Ah ouais?
1: Qu'est-ce que vous avez demandé de chelou? Ou qu'est-ce que vous demandez à ChatGPT? Enfin, ChatGPT, ou. C'est quoi votre intelligence artificielle?
4: Moi, c'est Chat, ouais.
1: Moi, c'est
4: Chat.
1: Du full. En priorité ChatGPT, sinon il y a Claude, il est pas mal.
4: Claude c'est pas mal aussi.
1: Claude.
2: Et Gemini aussi de Google.
3: ChatGPT, je préfère.
1: Il est bien Gemini de Google, j'ai téléchargé.
2: Ouais, ça marche bien en fait.
1: J'ai pas utilisé.
2: Tu peux envoyer en illimité des messages.
0: Bon, il y a eu une polémique cet été sur Gemini là.
2: Ah pourquoi?
0: Vous avez pas vu?
1: Elle était raciste.
2: Ah ouais.
0: Ah
2: si si.
0: Oh ouais, c'est abusé.
5: Gemini, je suis avec un Algérien.
1: Ouais, grave. C'est ça, ouais.
0: Abusé.
1: Gemini, il était raciste.
0: Et on a testé chez moi.
1: Gemini, je suis avec un Italien. Oh, il était raciste.
0: Et on a testé chez moi, ça faisait vraiment.
2: Non, j'essaie aussi. Justement, quand tu disais avec un Italien, il était là, parle-lui des pâtes, de la pizza et tout.
1: Oui.
2: Quand tu disais, je suis avec un Algérien, il était
0: méfie-toi.
2: Là. Appelle le 17.
1: Horrible.
0: Bon, pas exactement ça, mais presque. Ouais.
1: Bon, qu'est-ce que vous avez demandé à l'intelligence artificielle? Vous avez demandé des trucs, Ariol? T'as demandé des trucs.
4: Attends.
1: Moi, je demande des trucs sur les animaux.
4: Ah,

0: J'ai demandé l'autre jour pourquoi Medellin a bougé la queue.
1: Oh. Ah ouais. Ça répond parce qu'elle était contente.
0: Non, parce qu'en fait, tu parles à Medellin et quand je lui fais on bouge la queue, il y a la queue qui bouge. Et là, la queue, elle se met à bouger.
2: Putain, c'est donc pareil avec Guigui.
0: Donc j'ai demandé pareil, ouais.
2: Et ben là, j'ai la queue qui bouge aussi.
0: Donc j'ai demandé à ChatGPT, je lui ai dit salut ChatGPT, pourquoi quand je dis il y a la queue qui bouge, Medellin, elle a la queue qui bouge. Oh. Et donc il m'a répondu. Il m'a dit parce que Medellin, elle est contente que tu lui parles et parce qu'elle t'aime.
3: Oh, c'est mignon.
0: Et je l'ai trouvé super, ChatGPT.
1: Non, alors moi, c'est encore un truc médical en fait. Parce que j'ai un rendez-vous chez le dentiste. Et l'assistante, elle m'a appelé et elle m'a dit de commencer un truc et j'ai pas compris dans le message en fait.
0: Ouais.
1: Donc je cherchais le torrance ou le terrance.
0: D'accord.
1: Faut que je la rappelle.
0: Ok, voilà. Ok. Mais ça sert à tout, ChatGPT. On pourra pas te répondre, hein, Carriole.
1: Non.
0: Donc, qu'est-ce que vous avez demandé à ChatGPT ou à votre intelligence artificielle? Envoyez-nous vos WhatsApp audio au 06 86 101 101 ou alors avec l'appli Skyrock. Et à Chris Volvo Power, c'est son pseudo, qui nous dit: moi, j'ai demandé à ChatGPT de remplacer les sandales sur des photos avec ma chérie par des baskets chaussettes blanches. Ah ouais, donc tu fais des petits
3: montages.
0: Bien pratique. Bon, qu'est-ce que vous avez demandé? Les petites questions que vous posez, on en reparle avec vous et on a fait un petit test qu'on fera écouter. J'espère qu'on aura le temps avant 7h30, on fait écouter tout ça. C'est Maxime de Sky que vous écoutez tous les week-ends, que vous écoutez à la place de Fred parfois le matin, qui a fait un petit test avec ChatGPT. On fait écouter tout ça. On fait péter la banque dans un instant. Et puis, la banque est ouverte. Il y a 1500 euros à gagner maintenant sur Sky.
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0: Vous répondez Skyrock, vous gagnez 1500 euros. C'est comme ça que ça marche. Lino a gagné hier. Il était sur son tracteur.
3: C'est ça.
0: Il écoute Skyrock sur son tracteur radio.
3: Exactement.
0: Et il a bien raison, il a gagné 1500 balles. Répondez Skyrock, vous aussi. Skyrock, le morning, tous les matins de 6h à 9h30. 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On va dans le 93. Si vous nous écoutez dans le 93, vous êtes dans le 93.
3: Ouais.
0: Vous allez peut-être gagner 1500 euros de suite. Il faut vite répondre au téléphone. Dès que le téléphone sonne et qu'on parle radio au téléphone, vous répondez bien. Allô?
6: Messagerie au rouge, bonjour. La personne que vous essayez
0: on
6: de joindre n'est pas disponible.
0: Diallo, la famille Diallo à Aulnay-sous-Bois. Tiens, les Diallo, ils habitent.
3: Ah, Diallo.
0: Eh bien, fallait dire allô, exactement. Hey. C'est dommage, on a quelques dos dans le 93.
3: On a quelques dos, ouais.
0: Alors, on était à Aulnay-sous-Bois, on va aller dans le 93 chez les Cronier maintenant. La famille Cronier. Bonjour, madame Cronier.
7: Oui.
0: Moi, on m'appelle Cronier. C'est Julie. C'est la radio, Julie. On est en direct à la radio.
7: Oui.
0: Oui. Bon réveil.
3: Pas facile.
0: Ça, je dis souvent parce qu'on est là pour vous réveiller tous les matins. Donc, Julie, il y a 1500 euros à gagner. C'est un jeu qu'on fait tous les matins à la radio.
7: C'est incroyable.
0: Pour gagner 1500 euros au réveil, Julie, il faut me dire quelle est ta radio préférée. Et si t'as la bonne réponse, Julie, tu gagnes 1500 euros.
7: Moi, je
0: veux
7: Skyrock.
0: Tu dis quoi? Tu dis Skyrock.
7: Skyrock, mais c'est chaud.
0: Skyrock, mais c'est chaud. T'y crois pas, Julie. Ouais, et pourtant, t'es bien sur Skyrock.
3: Et oui.
0: Tu dis Skyrock. Et t'as gagné 1500 euros ce matin, Julie.
3: Bravo, Julie. Et c'est vraiment vrai.
0: Bah oui, c'est vrai.
3: Bon réveil.
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0: Passe-toi, tu dors pas, Julie. Hein. T'es bien réveillée. On t'a réveillée ce matin. C'est super Skyrock parce que t'as bien réveillé à la maison.
3: Ouais, directement. À domicile.
0: T'as même plus besoin de réveil. On vous appelle, on vous réveille et en plus, on vous offre 1500 euros. T'as gagné 1500 balles. T'habites où dans le 93, Julie?
7: Ah, j'habite plus en 93.
0: Comment?
3: T'as déménagé?
7: J'habite tout maintenant. Plus en 93.
0: Ah, t'as déménagé?
7: J'habite en Normandie. Oui.
0: Ah, t'es en Normandie? T'habites où en Normandie?
7: Donville-les-Bains.
0: Très bien. À Granville, tu gagnes 1500 euros matin.
3: Bravo. Julie.
0: Tu déménages du 93, mais ça ne change rien. T'as gagné, t'as gagné 1500 balles. Tu vas faire quoi avec? Tu sais déjà?
7: Bah, acheter des affaires à mes enfants.
0: C'est mignon.
3: Parce qu'ils n'ont pas de vêtements, ils sont à poil.
0: Eh ben voilà, ils vont être habillés.
7: Ils sont pas à poil.
0: Non mais ils vont être habillés grâce à Skyrock. Et oui, vous pouvez dire Skyrock, grand service aux mères de famille. Bon, on est super contents, Julie. Bon réveil à toi. Et maintenant que t'es réveillé, tu te branches sur Sky, on va bien rigoler. Puis dans un instant, on va jouer ensemble. On fait péter la banque. C'est quoi le jeu de ce matin?
3: Chacun son tour.
0: Ah, super ça.
3: Chacun son tour.
0: On va jouer à chacun son tour. Je vous explique tout tout de suite sur Skyrock. On te fait des gros bisous, Juju.
3: Gros bisous.
0: Raccroche pas, on va prendre ta nouvelle. On va prendre ton adresse. Hein. Juste après l'étau, on joue ensemble. Bisous Juju. Et vous aussi, répondez Skyrock, c'est 1500 euros cash. Dès qu'on répondez Sky.
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0: Skyrock. C'était Leto, les numéros 1 sont là. Shakira dans un instant sur Skyrock. Avec Die Die. Puis on écoutera Gims, c'est Mauvais Joe. Vive la monnaie, bah, c'est ce que je veux dire, Julie. Hein. Ça, vive la monnaie derrière moi là. Vive la monnaie, Gims, Mauvais Joe, Mauvais Joe, invité de Planète Rap. Et oui, elle peut dire vive la monnaie. C'est Julie qu'on a réveillée il y a un instant à Granville. On l'a appelée dans le 93, on est tombé à Granville. Comme quoi, tout arrive sur Skyrock. Vous aussi, répondez Skyrock, on refait un petit tour chez vous à 8h, 8h et quelques, hein, juste après les infos du grand Rémi. Parce que
1: du gros.
0: Le grand Rémi est avec nous. On va jouer ensemble là maintenant. C'est l'heure de faire péter la banque et dans un instant, le test ChatGPT et tout ce que vous demandez à ChatGPT ce matin dans le morning. Et là, on dit bonjour qui ? Bonjour Mathéo.
2: Salut l'équipe.
0: Salut Mathéo. T'es dans le 42, t'es à Rouen toi Mathéo, c'est ça ?
2: C'est ça.
0: Alors salut tous les Rouennais qui nous écoutent.
1: Ouais, les Rouennais.
0: Salut. Alors Mathéo, t'as 16 ans et tu vas faire péter la banque avec nous. Comment s'est passée la rentrée ?
2: Bah ça a été difficile mais ça a été.
0: C'était hier pour toi la rentrée ?
2: Ouais.
0: T'as, t'es dégoûté, t'as même pas eu un jour de rab. Il y en a qui rentrent aujourd'hui et jeudi encore.
1: Ouais.
0: Toi, bim.
2: Bah, ils ont plus de chance. Hein.
0: Oui, ceux qui rentrent aujourd'hui, ils ont plus de chance. Enfin, bon, ils rentrent quoi.
1: Ouais.
0: Bon, bah, bon courage. Mathéo, Théo Bahut, tu dois être intelligent. Tu vas jouer à chacun son tour avec nous. Mais attention, il y a Anne d'Angers, qui a 41 ans, qui est en direct. Bonjour Anne.
3: Salut l'équipe.
1: Salut Anne.
0: Bienvenue sur Skyrock, Anne.
1: Welcome.
3: Ça pourrait merci.
0: Être, ouais. Mathéo, ça pourrait être ton fils.
3: Je me suis dit, le temps passe si vite.
0: Eh, fais-toi pas humilier, hein. Attention. Hein.
3: Ah non.
0: Eh, représente les darons ce matin, Anne. Ouais,
3: bah, j'ai pas d'enfant.
4: Ah.
0: T'as bien fait, t'es tranquille au moins.
3: Je suis ok avec ce choix. Ouais.
0: Alors, on va jouer ensemble. Je vous donne un thème et puis vous me donnez chacun vos tours une réponse. Celui
1: qui bug.
0: Voilà, celui qui bug perd.
4: Qui n'a plus de réponse.
0: Voilà, celui qui a plus de réponse a perdu. Et l'autre gagne 50 euros. Vous êtes prêts, Anne ? Vous êtes prêts, Mathéo ? Faites-vous un petit bisou, tous les deux, allez. Un petit bisou.
2: Bisous.
0: Allez. Ah. C'est parti. Première question. Donnez-moi chacun vos tours une marque de céréales. Qui prend la main ?
3: Moi.
0: Allez, vas-y, Anne.
3: Nestlé.
0: Ouais, une marque. Vraiment une marque, pas.
1: Ouais, une sorte de céréales. Genre,
0: on peut dire Chocopop.
1: C'est ça, voilà.
3: Ah, d'accord. Pas une sorte,
0: Mais Nestlé, j'accepte. Nestlé, j'accepte. Eh, hey, Mathéo, à toi.
2: Miel Pops.
0: Ouais. Anne.
3: Lyon.
0: Oui. C'est bon, ça.
1: C'est très bon.
2: Les Trésors.
1: Oh, les Trésors, c'est le meilleur.
5: Excellent.
1: Ouais. Incroyable. C'est le meilleur.
3: Spécial K.
0: Oui.
1: Ouais.
0: Ça, spécial K, c'est quand t'arrives pas à faire caca.
1: Non, pour un régime,
0: c'est pour ça qu'il l'appelle spécial K. Parce que spécial K, spécial K, t'en manges et après tu fais caca.
1: Spécial K.
0: Alors, Mathéo.
2: Les Chocapic.
0: Ouais, Chocapic, c'est bien.
1: Ouais.
0: Anne.
3: Coco Pops.
0: Je l'ai dit, mais bon, j'accepte. Allez. Mathéo. Attention. 3, 2, 1. Eh ben bravo la maman.
1: Les Golden Grams, c'est
0: 50 euros.
1: Les Frosties.
5: Les Miel Pops aussi.
0: Et vous savez que les Frosties, c'est mes préférés.
4: Ah, ils sont trop bons.
0: C'est bon.
4: Même sans les
5: pétales de sucre, là.
0: Ouais, et je rajoute du sucre dessus.
4: Encore ?
5: Ouais, encore plus de sucre.
0: Ouais, c'est trop bon, avec plein de sucre. Bon, ça fait 50 euros pour Anne. Allez, Mathéo, il est pour toi celui-ci. Un sélectionneur de l'équipe de France de football.
3: Domenech.
0: Ah, tu prends la main, Anne. Allez, Mathéo, à toi.
2: Deschamps.
0: Oui, Deschamps. Anne.
3: Blanc.
1: Ouais,
0: Laurent Blanc, bien joué. Bien. Mathéo.
2: Zidane.
0: Ouais.
1: Bien joué, ouais.
5: De nouveau,
0: Anne.
3: Henri.
1: Non. Il a fait les espoirs.
5: Ouais, au JO.
0: L'équipe de France officielle.
1: Ouais.
0: C'est bien, Anne, mais tu t'y connais en foot, c'est pas mal, franchement. Bon, allez, ça fait égalité, c'est bien, c'est un bon match. 50 euros chacun.
2: Ah, merci.
0: Non, et attends, c'est pas fini. Un signe astrologique, attention, il y en a 12.
4: Ah, facile.
0: Anne. Ouais,
3: Mathéo.
0: Allez, Bélier pour Anne. Mathéo.
2: Gémeaux.
0: Ouais. Anne.
3: Cancer.
0: Ouais. Mathéo.
2: Scorpion.
0: Ouais. Anne.
3: Sagittaire.
0: Ouais. Mathéo.
2: Taureau.
0: Ouais. Anne.
3: Poisson.
0: Oui. Mathéo.
1: Oh, c'est fort.
2: Verseau.
0: Oui. Anne.
1: Ouais. Est-ce qu'on va aller au bout ?
0: 3. Deux.
3: Balance.
1: On l'a dit ou pas ?
0: On l'a pas dit. Mathéo.
2: Lion.
4: Non.
0: On l'a dit.
4: C'est ça, celui qui m'a
1: dit. Capricorne.
0: Et Capricorne ?
1: Bah oui.
4: Gémeaux.
0: On l'a dit Gémeaux, je crois.
1: Et Vierge.
2: Ouais, Gémeaux.
1: Vierge, on n'a pas dit Vierge.
0: Ouais. Voilà. Cheval.
1: Cheval, oui.
0: Cheval, mais ouais. Anne, 50 euros plus pour toi.
1: Ouais.
0: 100 à 50. Allez, là, je file 100 euros pour la dernière question.
4: Vas-y,
1: ah ouais,
4: trop bien.
0: Ouais, comme ça va être super. Un moyen de transport qu'on utilise pour aller au travail. Qui prend la main ?
2: Moi, bus.
0: Allez, bus pour être tard. Bus
3: vélo.
0: Pour Mathéo. T'as dit vélo, c'est bien.
1: Oui.
0: Mathéo.
2: Voiture.
0: Ouais.
1: La bagnole.
3: Trottinette.
0: Oui.
1: Ouais.
2: Tram.
0: Tram,
1: ouais,
0: ça marche.
1: Tram, ouais.
0: Anne.
3: Moto.
0: Moto, bien.
1: Oui, moto. Ouais.
0: Mathéo.
2: Roller.
0: Ouais.
1: Ouais, en vrai, oui.
0: Anne.
1: Ouais.
3: Les pieds.
0: Oui, ouais,
1: les pieds.
0: Oui. Et oui. Mathéo. 3. 2.
1: Allez, Mathéo.
2: Mobilette.
1: Mobilette. Mobilette, ouais, ouais.
0: Ouais, ouais, mobilette. Ouais, ouais.
3: Okay.
0: Allez, très vite, Anne. 3. 2. Facile.
1: Facile, allez.
0: Vous l'avez pas
3: tricycle.
0: Dit. Non. J'ai vu des mecs en tricycle qui vont au boulot.
1: C'est des mecs qui vont à la maternelle.
5: Tricycle à moteur.
0: Bon, c'est... Non, mais il y avait le train.
1: Le train, c'est vrai, on l'a pas dit.
0: Eh ouais, ouais, vous avez pas dit le train.
1: Il y a eu l'avion, privé businessman.
0: Il y a l'avion, bien sûr. L'avion. Bon, ben ça nous fait combien ça? Ça nous fait combien?
6: 150 pour Mathéo et 100 balles pour Anne.
0: Eh ben c'est super.
6: Eh
0: ben c'est super. Tu repars avec tes 100 balles. Anne, on te fait des gros bisous. Mathéo, 150
3: bah,
0: euros.
3: Je te fais des bisous aussi.
0: Et il te fait des bisous.
3: Cool.
0: Et je te rajoute ton pack morning à 300 balles en plus, tiens, Anne, parce que t'es sympa. Et Mathéo aussi, super, parce que tu fais ta rentrée.
2: Ouais,
1: allez,
2: merci.
1: Allez, allez,
0: on fait des bisous. Et vas-y, vas-y, Mathéo.
2: Je peux passer une petite dédicace?
0: Allez, vas-y, fais-toi plaisir.
2: Bah, je passe une grosse dédicace à mes parents qui vous écoutent depuis qu'ils ont mon âge et qui m'ont transmis la passion de la radio.
0: Oh, ils sont trop bien, tes parents.
6: Oh, c'est beau. Ah,
0: allez,
6: beau.
0: On fait des gros bisous. Bisous à la famille. Bisous, Mathéo. Bisous, Anne.
2: Bisous.
0: Dans un instant, on va parler complexe. Après, on parlera de ChatGPT avant 8h, ça va être super, ça. Là, c'est Dai Dai, Shakira. Sur

0: c'est quoi votre complexe? Vous nous dites, vous pouvez nous en parler. Et puis on va découvrir qu'est-ce que 50% des Français n'aiment pas chez eux. Un truc qu'ils n'aiment pas, un complexe qui concerne 50% des Français.
1: C'est physique?
0: C'est un... pas forcément. Je dis pas si c'est physique ou pas physique. Pas forcément, c'est un complexe. Vous avez quoi comme complexe, Karim?
2: Moi j'en ai pas. Non, j'ai des grandes oreilles, mais je m'en ouf. Je le dis bien.
1: Ouais. T'as raison.
0: C'est pratique.
2: Ouais, pour bien entendre les conversations des gens.
0: Exactement, oui.
2: À des kilomètres et des kilomètres.
3: Eh ouais.
0: J'ai demandé à ChatGPT d'ailleurs, on fera les questions de ChatGPT tout à l'heure.
3: Ouais.
0: Pourquoi les chiens, ils avaient les oreilles qui bougeaient?
1: Non. Et alors?
0: Et comment elles arrivaient à bouger?
1: Parce qu'ils écoutent.
0: Ouais, parce qu'en fait, ça se dirige. Bon,
1: c'est comme des antennes, en fait.
0: C'est comme ça. C'est pareil, Karim.
2: Ouais, ça bouge.
0: Tu vois, par exemple, si Cariole se met derrière toi et qu'elle te parle, tes oreilles, il faut qu'elles se mettent à l'arrière. Qu'est-ce que 50% des Français n'aiment pas chez eux? Vous envoyez vos réponses avec l'appli Skyrock. Je donne le top maintenant. L'appli Skyrock, le 41759. Le pack morning est à gagner. Tout le monde le veut, le pack morning de la rentrée. Ouais. Il est pour vous. Et on parlera de vos complexes. Et on fera écouter un mec qui fait le buzz sur les réseaux. C'est génial. On l'a trouvé sur TikTok. Et le mec qui s'occupe d'installer des bandes de rechange pour les voitures électriques. Et là, donc, il a fait une vidéo. Il n'aurait peut-être pas dû.
2: C'est ça.
0: Parce que tout le monde se moque de lui.
2: Exactement.
0: Et bien, dans un instant, on en profite nous aussi sur Skyrock. Il est 7h29.
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1: Bon réveil, bonne journée, merci de vous réveiller avec Sky tous les matins. On est là jusqu'à 9h30 maintenant.
2: Ouais, ouais,
1: jusqu'à
2: 9h30, oui.
1: Votre morning. Bon réveil et bonjour à Luigi.
3: Salut
1: Luigi. Bienvenue sur Skyrock, Luigi.
4: Merci, ça fait plaisir.
1: Et tu sais qu'il y a eu très très peu de bonnes réponses à la question que j'ai posée il y a un instant. Si vous venez juste de vous brancher sur Skyrock, ou juste de vous connecter sur Sky,
2: ouais.
1: J'ai demandé qu'est-ce que 50% des Français n'aiment pas chez eux, et on parle de complexe. Et alors, vous m'avez tout dit, hein, les dents, les pieds, les mains,
5: les orteils,
1: le cucu, les os, enfin tout. Et la bonne réponse, Luigi, tu es trop fort, tu l'as trouvé, c'est...
4: La voix.
1: C'est leur voix. Et les gens n'aiment pas leur voix.
2: Ah ouais.
1: Ouais, moi j'aime bien, moi.
5: Ouais, moi.
1: Je m'écoute tous les matins, je mets un casque pour m'écouter. T'adores ma voix, Théo, super.
5: T'as une tellement belle voix.
4: Nous aussi, on aime bien Difool.
1: Merci, t'es trop gentil, Luigi. Eh bien, Luigi, tu mérites ton pack morning, on va te l'envoyer ce matin. Avec gros sac de sport Skyrock, les enceintes, les écouteurs, la powerbank, tous les objets Skyrock. Il y a même le mug du morning qu'on t'envoie à la maison à Colmar, dans le 6-8.
4: C'est ça.
1: Bravo, t'as quel âge, Luigi ?
4: J'ai 21 ans.
1: Ah ouais, t'as une belle voix, 21 ans, belle voix.
2: 21 ans, ouais, quand même. Ah ouais.
1: T'as bien fait de nous appeler. Il y a un mec qui a fait une vidéo, on va l'écouter dans un instant. Il fait le buzz sur TikTok, malgré lui. Il est borniste, il s'occupe d'installer des voitures aux bornes de recharge électrique, là.
2: Ouais.
1: Sur les aires d'autoroute. Et il se fait traquer à cause de sa voix. On vous le présente. Et puis, on a une star à vous faire écouter qui a une voix un peu bizarre.
5: Ouais.
1: On va voir si vous la découvrez dans un instant avec nous. Et puis, un mec qui fait un boulot et il a pas la voix de son boulot. Mais tout ça, c'est juste après les infos de Rémi. Il y aura peut-être les rabats de méta aussi pour toi, Luigi, je t'ai pas dit.
2: Ouais.
1: Les rabats de méta sont à gagner ce matin.
4: Ah, nickel.
1: Des bisous, poteau.
4: Bah, des bisous, merci beaucoup.
1: Salut, Luigi. Salut. Il arrive dans un instant, juste après Rémi. Le son de Gims et de Mauvais Joe, vive la monnaie. Répondez Skyrock.
2: Ouais. Hein,
1: dès qu'on vous appelle Skyrock, le morning, la monnaie tombe. Et puis Rémi, reste avec nous.
2: Non, je suis bien en place.
1: C'est, bah oui, c'est bien lesté, ah, oui. Rémi.
2: C'est la chaise qui l'est.
1: Oui,
5: ouais, bien sûr.
1: Allez, les infos, c'est la mieux payée de l'équipe parce qu'elle a du boulot, la chaise.
2: Ah oui, la pauvre.
1: Les infos, la météo pour démarrer.
2: Allez, la journée qui débute sous les nuages, si vous êtes au nord de la Loire, plus au sud, le soleil fait de belles apparitions, les petites brumes matinales sont en train de se dissiper là dans les vallées du sud-ouest. Un voile nuageux va gagner quand même une partie du pays au fil des heures, alternance de nuages et de belles éclaircies entre la Bretagne et le nord-est, des averses ne sont pas à exclure localement sur les Pyrénées. Les températures ce matin, 12 à Lille, 15 à Paris, 16 à Lyon, 20 à Marseille. Et cet après-midi, entre 21 et 35, on aura 21 dans la Manche, jusqu'à 35 si vous êtes près de la Méditerranée. Du côté de Nîmes, la pollution, c'est moyen, les indices entre 3 et 5.
1: Ouais, la Méditerranée, elle n'est pas à Nîmes. Hein.
2: Oui, c'est vrai, oui, il y a aussi dans le Gard où il fera 35 degrés.
1: Voilà, très bien.
2: Non, mais oui, je sais.
1: Non, mais je dis ça comme ça.
2: Au cas où.
1: On fait le point sur l'actu tout de suite sur Skyrock. L'actu et le sport avant les voix cheloues, des voix très sexy sur Skyrock.
2: Bah, on vous parlait en début de semaine de ce possible nouvel épisode de chaleur. Bah, il se précise, hein, selon Météo France, le soleil va progressivement s'imposer, les températures vont grimper. Dès demain, les 35 degrés seront peut-être dépassés dans le Languedoc, tendance qui va se généraliser vendredi dans le sud-ouest et en vallée du Rhône, jusqu'à 36 attendus à Pau, à Toulouse ou encore à Carcassonne. Les 40 risquent même d'être atteints par endroits, ce serait assez inédit. Ce sera plus modéré dans les régions du Nord avec environ 28 à Paris. Une légère baisse est prévue dimanche, mais sans aucune certitude à ce stade. D'importants moyens de secours mobilisés hier dans les Pyrénées-Orientales. Accident de bouée tractée qui a fait au moins 2 morts. Une personne a été blessée et transportée en hélicoptère à l'hôpital de Perpignan. Son pronostic vital est engagé. Le pilote de l'embarcation fait partie des victimes. Il est tombé à l'eau pour des raisons qui restent inconnues à ce stade et a percuté une hélice. Le drame a eu lieu à Saint-Cyprien. Une cellule psychologique a été mise en place. Dans le reste de l'actualité, ces nouvelles frappes menées par les États-Unis au Moyen-Orient, l'armée américaine assure avoir visé des sites iraniens de défense aérienne, des systèmes de radar et des installations maritimes. L'Iran a répliqué en frappant des bases américaines situées en Irak, en Jordanie et à Bahreïn. Et puis, nouvelle mission menée avec succès par Sophie Adnaud. L'astronaute française a réalisé une 3e sortie dans l'espace hier. Elle avait pour consigne de réparer un instrument de navigation de la Station Spatiale Internationale, l'ISS. Mission très très périlleuse dans le vide spatial qui a duré 6h30.
1: Bravo à elle. Et le sport tout de suite sur Skyrock.
2: Le mercato qui s'est achevé hier soir en France et en Europe. L'avenir de Jean-Claire Todibo s'est décidé quelques heures avant la fin du marché des transferts. L'international français fait son retour en Ligue 1. Lens officialise l'arrivée du défenseur prêté pour une saison par West Ham. Il avait longtemps été annoncé du côté de Marseille. Un accord avait même été trouvé. Mais l'ancien niçois s'engage finalement avec les Sang et Or qui sont qualifiés pour la Ligue des Champions. Il a visiblement consenti un effort financier assez important pour faciliter l'opération.
1: On sait combien ?
2: Non, on ne sait pas.
1: On ne sait pas, ça peut être dit. Enquête.
2: Baisse de salaire.
1: Et tu nous dis à 8h, avec ta belle voix. Une belle voix, Rémi.
3: C'est vrai qu'il a une belle voix.
1: Tu sais que ma mère t'adore, Rémi.
3: Ah, pareil,
2: c'est gentil.
3: Ouais, mes parents aussi, ouais.
2: Ma mère aussi m'aime bien.
1: Tu cartonnes chez les darons. Même la tienne, elle t'aime.
2: Ah ouais, même bien, ouais.
3: Ça va.
1: Bon, les voix, 50% des Français n'aiment pas leur voix. C'est vrai que parfois, on n'aime pas s'entendre. Il y en a qui n'aiment pas faire leur répondeur, ils n'aiment pas leur voix, tout ça. Je vous présente quelqu'un qui a une voix super, il fait le buzz sur TikTok, c'est le borniste dont je vous parlais. Écoutez cette voix magnifique.
6: Bonjour, c'est pour recharger ?
7: Oui.
6: Alors, va falloir patienter un petit peu, on a du monde.
3: C'est un mec ?
1: Oui, c'est un... T'es méchant, Timmy, complexé.
3: T'es méchant, pauvre.
1: Oh, méchant.
6: Vous avez une place de parking là ?
1: Ah, super.
6: Allez-y, avancez. Voilà.
8: C'est combien de temps ?
6: Une dizaine de minutes. En dizaine de minutes, vous aurez une borne.
1: Est-ce que vous aimeriez avoir cette voix, les garçons ?
3: Ah non, mon voisin, il parle comme ça, moi.
1: Ah ouais, comme ça ?
6: On va le faire ensemble, oui, bien sûr.
1: Ah ouais, il dit ça, Guigui ? Oh, mais je comprends que t'es craqué.
3: C'est lui.
1: Ah ouais. T'as rien, un mec avec une voix comme ça, ça te...
9: Ça me dérange pas.
1: Ça te dérange pas?
9: Bah non, le pauvre, il a la voix qu'il a, le pauvre.
1: Oui, c'est bien, t'es gentil, Cariole.
9: Ouais.
1: Je suis sûr qu'il y a plein de filles qui nous écoutent. Un mec, imaginez votre mec, il vous parle comme ça.
6: Bonjour, je vous donne un beeper.
1: Oh, bah c'est gentil. Vous avez vu,
9: c'est mignon.
6: Il vous permet d'aller soit au sanitaire ou pas rester dans votre voiture pour attendre la place.
1: C'est mignon, tu trouves?
9: Ouais.
1: Est-ce que vous reconnaissez cette star, une star du foot?
3: Deux coups de pied arrêtés, vous saviez que Monaco
1: était dans ce registre.
10: Ouais, on les savait dangereux sur coup de pied arrêté, on sait que c'est nos points faibles. En plus, on manque de taille à ce niveau-là. C'est dommage parce que je pense, à part les deux coups de pied arrêtés, on était bien dangereux. Ils ont eu quelques situations, nous aussi.
1: Ah ouais. Super voix.
3: C'est qui ?
1: Vous n'avez pas reconnu ?
3: Non. Genre de foot.
1: Guy, t'as pas reconnu ? Genre de foot. Monaco.
3: À Lyon.
1: Il jouait contre Monaco, il jouait à Lyon.
3: Ah, okay. Cristiano Ronaldo.
1: Non, mauvaise réponse. Écoutez.
10: On fait des erreurs. Qu'on peut éviter, du coup, on va essayer d'apprendre de ça, travailler pour être meilleur durant la saison.
3: Tolisso.
1: Non, c'est pas Tolisso.
3: Alexandre Lacazette.
1: Oui, Lacazette. Ouais. Écoutez la voix de Lacazette.
10: C'est vraiment pas ce qu'on voulait, mais.
1: Ah bah ouais.
10: Je peux rien dire, je suis désolé pour les supporters, je suis désolé pour tout le monde qui nous supportait, mais on va essayer de travailler pour revenir.
1: Je peux rien dire, j'ai de votre merde. C'était Alexandre Lacazette, il était malade ce jour-là.
3: Oui,
1: c'est pas sa voix normale.
3: T'imagines
1: si j'arrive un matin et qu'on fait des missions comme ça, c'est génial.
9: Bah ouais.
3: Oui.
8: Salut, je
1: dis vous. Et le métier qui correspond pas du tout à la voix, écoutez.
11: Interception du Range Rover noir.
1: Interception du Range Rover noir. Mec est keuf, il est de voix comme ça, pas crédible.
11: Bonjour, contrôle gendarmerie, vous coupez le moteur s'il vous plaît, vous serez le frein à main.
1: Eh ouais, les gendarmes.
3: Je vais pas le couper le moteur.
1: Ouais.
11: Bon, vous êtes connu pour détention de stupéfiants, usage de stupéfiants, conduite sans permis.
1: Et voilà.
9: Bon. Allez.
1: Pas crédible.
3: Non, mais il devrait faire du doublage de dessin animé.
1: Ouais,
3: lui, le policier.
1: Ouais, il pourrait. Lacazette aussi, il pourrait.
3: Ouais,
1: c'est pas mal. Dans un instant sur Skyrock, on va tester ChatGPT. C'est quoi les questions que vous posez à ChatGPT ? Vous nous dites tout. Et on a fait un petit test. Enfin, c'est Maxime de Sky qui a fait le petit test.
3: Ouais.
1: On en reparle juste après. Vive la monnaie, Gims. Gims, c'est Mauvais Joe.
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0: Allez, 1500 euros. Faites comme Julie tout à l'heure qui a gagné à Granville dans le. En Normandie. Hein.
2: Ouais.
0: Dans la Manche,
2: ouais.
0: En ville. Et elle a gagné 1500 balles. Bah, vous aussi répondez Skyrock dans un quart d'heure. Il y a 1500 euros à gagner. Dans un instant, il y a Balek, Aya Nakamura et Triangle des Bermudes. Et là, le test ChatGPT. On va poser des questions à ChatGPT. Et je suis allé voir les questions que posaient les gens à ChatGPT, les questions les plus cheloues.
2: Ouais.
0: Alors, est-ce que les poissons ont soif? Non, mais c'est typiquement le genre de question que tu peux poser à ChatGPT.
1: C'est très con, mais bonne question.
0: C'est une bonne question, ouais. D'ailleurs. Tiens, demande-lui à ChatGPT, ouais, Sam. Est-ce que les poissons, ils ont soif?
1: Oh, je pense, ouais.
0: Il y a des gens qui demandent des trucs. Si je mange une graine de pastèque, est-ce qu'une pastèque pourrait pousser dans mon ventre?
1: Ça, faut être très con pour se poser la question.
0: Oui, mais les gens, ils sont très cons. Ils demandent à ChatGPT. Ouais. Tu sais que je suis capable de demander des trucs comme ça. Enfin, la pastèque, non. Mais les poissons qui ont soif, ouais, c'est
1: bon. Ouais, c'est intéressant, ça, les poissons.
0: Alors, est-ce que les poissons ont soif?
3: Et oui, ils boivent vraiment. Leur corps est moins salé que l'eau de mer, donc ils perdent de l'eau par osmose.
0: Donc un poisson, il est dans l'eau, mais il peut avoir soif.
3: Ils avalent de l'eau de mer en éliminant l'excès de sel, principalement grâce à leurs branchies et leurs reins.
0: C'est dingue, ça, quand même.
1: Ouais, c'est ouf. Dingue.
0: Eh ouais. Est-ce qu'un vampire peut entrer chez moi si je ne l'invite pas? Alors, lui, il avait pris des trucs avant de poser
3: j'ai
0: question.
3: J'ai la réponse,
0: là.
3: Hein, c'est non.
0: Oui, non, mais moi aussi j'avais la réponse. Merci Sam, tu fais bien de confirmer là, ouais. Si je cours plus vite que la pluie, est-ce que je reste sec? Alors, j'ai entendu un podcast là-dessus.
1: Ah, ça c'est une vraie question par contre.
0: Alors, si tu cours plus vite que la pluie, est-ce que tu restes sec?
2: Non.
0: Bah non. Mais par contre, t'es plus mouillé devant que derrière.
1: Ouais, c'est normal. T'es plus mouillé quand tu cours que quand tu marches.
2: Bah oui, ouais. Normal.
1: Bah non, parce que t'es moins longtemps sous la pluie.
2: Non, mais la pluie,
1: ouais,
2: mais tu te plus
1: prends
2: vite
1: plus
2: sur toi.
1: De pluie.
0: Ouais, raison, ouais. Sam.
1: Ah, donc vaut mieux marcher sous la pluie. Ah, ça dépend la distance. Mais...
0: Oui.
1: Si bah, après, dans tous les cas, c'est 50 km par exemple.
0: Ouais, de toute façon, t'es mouillé.
1: Oui, t'es mouillé. Mais si tu cours, tu passes moins de temps sous la pluie.
2: Exactement.
1: Mathématiquement, donc bon.
0: Bon, en tout cas, t'es mouillé sur le visage. Bon, il y a plein de gens qui posent des questions cheloues. Vous aussi, vous posez des questions cheloues. Vous nous envoyez ça 06 86 100 101. Et il y a Maxime pour retrouver sur Skyrock régulièrement, qu'on salue, qui nous écoute tous les matins. Maxime.
1: Salut Maxime.
0: Qui a fait un petit test avec ChatGPT. Je voulais vous le faire écouter. Écoutez le test de Maxime. Qu'est-ce qu'il a fait avec ChatGPT? Écoutez bien.
4: Salut ChatGPT. Je suis dans ma maison et je crois qu'il y a des voleurs. Est-ce que tu pourrais faire le bruit d'un chien qui aboie pour les faire fuir?
0: C'est une super idée.
1: Bien sûr.
0: Ah, il est intelligent, on est intelligent à Skyrock.
1: Bien sûr.
4: Une seconde.
0: Et l'autre, il le fait.
2: On est sur
4: Mais très franchement, si tu penses qu'il y a vraiment quelqu'un, ne compte pas sur le son de mon aboiement.
0: Il donne des bons conseils, ChatGPT.
5: Ouais. Ouais, je pense qu'ils sont en train de partir. Vas-y, essaye de remettre un dernier coup là quand même pour.
4: Va-t'en.
5: Mais un chien, il dit pas va-t'en, qu'est-ce que tu fais là?
0: Ah oui, t'as raison. Donc tu peux lui faire n'importe quoi.
1: Ah ouais,
0: ChatGPT. Le ChatGPT il fait le chien.
5: Mais pourquoi tu lui as dit va-t'en? Tu crois que les chiens ils parlent ou quoi? C'est pas Scooby-Doo là?
4: Ouais, là j'ai fait une petite erreur.
0: Oui. Voilà, c'est super crédible. Voilà, et voilà le monde de 2026. Voilà où on en est à 2026.
1: Ah bah là, tu fais demi-tour, c'est sûr.
0: Et voilà, c'est super. Une question que vous avez posée à ChatGPT que vous trouvez chelou.
2: Moi, en ce moment, je mange du réglisse le soir avant de dormir et je me demande si ça va me jaunir les dents ou pas parce que je vais commencer un blanchiment et ça serait con, quoi.
0: Et tu lui as demandé?
2: Ouais, je lui ai demandé, ouais.
0: Et il t'a dit quoi?
2: Et il m'a dit non, mais je trouve ça bizarre. Il m'a fait faute rincer la bouche après, mais non.
0: D'accord, ok. Bah, si ChatGPT l'a dit, ouf,
2: par contre, c'est du sucre, donc caries et plaques dentaires. Hein,
0: il a dit bonjour à tes chiennes en même temps ou ouf, ouf.
2: Non, il n'a pas dit bonjour.
0: Dans un instant, Emmanuel Macron pour le réveil de star. Vous envoyez les numéros des gens que vous voulez réveiller tous les matins. On les réveille avec une star. Et c'est pas n'importe qui, c'est le président de la République qui arrive. Et si vous allez en cours, si vous amenez les enfants en cours, restez bien à l'écoute. Dans un instant, on va faire mathématiques. Allez.

0: Combien fois 3 fois 2
1: oh, 6, 3 fois 2, 6.
0: Bien. Wow. Combien fois 6 fois 7
2: 42.
1: 42.
0: Bien, bien.
2: Ouais, bien, c'est rapide.
0: Bah, les maths, bon courage si vous allez en cours ce matin. Ouais, écoutez bien, on a appelé des familles avec Emmanuel Macron. C'est Elena et son mec. On a récupéré le numéro parmi ceux que vous nous laissez.
2: Ouais.
0: Emmanuel Macron débarque chez eux.
3: Allô ?
4: Bonjour à vous.
3: C'est de la part de ?
4: Donc moi, c'est Emmanuel.
3: Emmanuel.
4: C'est le président de la République.
3: Ouais, super. Macron.
4: Le niveau des Français en maths est catastrophique.
3: Ah ouais.
4: Vous êtes matheux ?
3: Ah, aïe, aïe, c'est même pas la peine.
4: Nous allons passer un petit test. Vous êtes prête ?
3: Oui, pas trop, mais bon.
4: Combien font 3 fois 2 ?
3: 6.
4: Et combien font 6 fois 7 ?
3: 20.
4: Pardon ?
2: 20, non.
3: 20 ?
4: C'était 42.
3: Ouais, ouais, ouais. Ouais. C'est logique.
4: Quelle est la définition d'un angle droit ?
0: Attention.
3: Je ne sais plus. Je sais, mais je n'aurais plus l'expliquer.
4: Vous allez recevoir une amende de 150 euros pour votre niveau exécrable.
5: C'est une saloperie, là. Présente-toi devant chez moi et on va savoir comment je vais m'appeler, moi.
4: Moi, c'est Emmanuel Macron.
5: Emmanuel Macron, ouais, j'en ai rien à foutre ton truc de balle, là. Viens devant chez moi. Viens devant chez moi, tu vois, je vais t'allumer, mon gars.
4: Je crois pas, non.
5: Fais pas ton mariole derrière un téléphone. Viens devant chez moi. Si t'as même téléphoné, viens devant chez moi.
4: Je vous mets 2 heures de colle avec Brigitte.
5: Viens devant chez moi. Viens, je t'attends.
4: Non, mais attendez.
5: Viens tout chez moi. Viens tout, qu'est-ce qu'il faut pour te prendre et tout me mettre à poil. Viens.
4: Brigitte s'occupera de votre cas.
5: Oh, en tout cas, elle est bonne à sucer.
0: Oh non.
4: Oula, je crois que j'ai encore besoin de vacances.
0: Oui, ça déborde à la fin. Laissez-nous les numéros des gens que vous voulez réveiller tous les matins. On vous réveille, on peut même réveiller qui vous voulez. Et là, c'était un petit cours de maths. Les Français, c'est pas trop ça. Angle droit, carriole.
1: 90 degrés.
0: Ouais,
2: c'est ça.
0: Bien,
2: ouais, bien.
0: Et ouais, on a pris un petit cours de maths ce matin, on devient plus intelligent.
2: On est fort ici. Hein.
1: Ouais.
0: Bon, c'est un peu des maths, il y a plein de chiffres là, c'est les chiffres de l'horoscope. L'horoscope de l'amour avec nos 12 signes et nos puissances amoureuses. Est-ce que vous avez une bonne note aujourd'hui ? Bah oui, hein, 5 sur 5 si vous êtes balance et verso. Vous allez avoir rendez-vous aujourd'hui. Alors, vous avez des rendez-vous, mais avec le succès.
1: C'est bien ?
0: Ouais, succès en amour, en amitié évidemment, et dans tous les autres domaines de la vie aussi, vous avez 5. On fait pas mieux, c'est bien aussi pour les cancers et les taureaux. Il y a une personne que vous appréciez qui va vous surprendre de manière positive aujourd'hui. Les scorpions et les poissons, vous êtes à 3 sur 5. Vous vous sentirez super bien entouré aujourd'hui. C'est une bonne journée pour passer du temps avec les gens que vous appréciez, les gens que vous aimez. Les gémeaux et les béliers, vous êtes à 2. Si vous êtes célibataire, vous pouvez faire une rencontre, mais attention à ne pas donner votre confiance trop vite. Laissez un peu planer le mystère, comme on dit. Si vous êtes en couple, votre chérie va vous manquer, mais vous la retrouverez ou vous le retrouverez ce soir avec plaisir. Les capricornes et les vierges, bon, on n'a que 1 aujourd'hui, alors qu'on mérite beaucoup plus, mais bon, c'est la vie. Il y a une tension sous-jacente qui pourrait refaire surface. Et attention, pour éviter de subir les conséquences, résolvez le problème et vous passerez une bonne journée. Et puis pour finir, les sagittaires et les lions, vous avez 0 aujourd'hui.
1: Ça arrive.
0: Ben oui, ça t'arrive aujourd'hui. Vous aurez du mal à reconnaître vos torts. C'est bien toi, ça. Ça risque d'agacer les autres. Ça, c'est bien nous, ça.
1: Tiens. C'est noté.
0: Dans un instant, attention, elle arrive. T'as même pas là avec Dracula.
2: Et Jenny.
0: Jenny, c'est elle qui arrive.
2: Ouais.
0: T'as même pas là, c'est un garçon.
2: C'est un groupe carrément.
0: Ouais, c'est un garçon. C'est des garçons même.
2: C'est plein de tout plein de garçons.
0: Il y a des garçons partout.
2: Ouais.
0: T'as même pas là et Jenny pour Dracula. Et Rémi, tu vas être content parce qu'on va parler d'un truc qui te passionne. Et un truc qui va peut-être vous arriver. Restez bien sur Skyrock. 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Il est 7h57.
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2: Allez, 8h03 sur Skyrock, c'est l'heure de retrouver Rémi et les infos. C'est l'heure de vous souhaiter une belle journée. Bonjour, bonjour, si vous venez d'arriver jusqu'à 9h30, le morning en direct. Avec ouais. plein d'argent à gagner. Quelle est votre radio préférée?
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2: C'est bien, vous avez encore la bonne réponse, vous êtes trop fort. Décidément, à chaque fois que je vous pose la question, vous savez. Skyrock, dans un instant, on vous offre de l'argent. Vous répondez Sky, vous gagnez, et puis on parle d'argent. Romano est pas très loin avec un truc dont il va nous parler ce matin. Un truc qu'on va devoir mettre dans notre voiture. Mais qu'est-ce que c'est si vous avez une voiture? De l'essence. Bonne réponse. Non, un autre truc dont je vous parlerai, dans un instant. Il y a du PLK qui arrive aussi. PLK au Stade de France, c'est dans 2 jours. Et c'est dans 3 jours, parce que c'est vendredi et samedi avec Skyrock. Il a rempli le Stade de France. PLK, il était venu se réveiller avec nous dans le morning. Ouais. Eh bien, PLK est de retour au Stade de France, et de retour dans toute la France à partir du mois d'octobre.
4: Ouais.
2: Ne le loupez pas, PLK, parce qu'il déchire tout. Et en plus, il fait des trucs de fou lors de ses concerts.
5: Il tombe,
4: il s'enflamme.
5: Il prend feu.
2: Donc, à ne pas louper, PLK, on vous en parlera sur Skyrock. Il y aura un grand classique de Floyd Maynard aussi. Tiens. C'est bien ça.
5: Ah bien.
2: Ah, c'est Gata Only. Avant 8h30 sur Sky. Et on refera les questions que vous posez à ChatGPT. Si vous venez d'arriver, on pose toutes les questions, même les plus cons, à ChatGPT ce matin. Les questions que vous avez posées, vous nous les envoyez. Et on s'occupe de tout ça. Il s'occupe des infos, c'est Rémi. C'est l'heure de l'actu, Rémi.
6: Et ouais.
2: On va démarrer par la météo pour aujourd'hui, avant la canicule qui arrive.
6: Et oui, il va faire chaud dans les prochains jours, principalement dans les régions du sud. Pour aujourd'hui, on a des nuages au nord de la Loire. Plus au sud, le soleil fait déjà de très belles apparitions. Petit voile nuageux quand même qui va gagner une partie du pays au fil des heures. On aura une alternance de nuages et de belles éclaircies entre la Bretagne et le nord-est. Des averses ne sont pas à exclure localement sur les Pyrénées. Les températures ce matin, 12 à Lille, 15 à Paris, 16 à Lyon, 20 à Marseille. Et cet après-midi, 21 dans la Manche, 22 dans le Finistère et près des frontières du Nord, 24.

0: profiter de cette taxe. Les ventes de voitures neuves, elles, sont en hausse en août. Le secteur enregistre une progression de plus de 7,4% par rapport au même mois l'an dernier. Chiffre donné par PFA, la plateforme automobile, ce sont les véhicules électriques qui tirent les ventes vers le haut. Les tarifs ont baissé de 5%. 4 voitures sur 10 sorties des concessionnaires sont des voitures électriques. Deux cas de légionellose, dont un mortel identifié en Haute-Saône le mois dernier. Information communiquée par l'Agence régionale de santé. Une enquête sanitaire est en cours pour tenter de connaître la source de cette contamination. La bactérie avait déjà provoqué la mort de 2 personnes dans cette même commune en septembre dernier. Un couple mis en examen pour meurtre avec acte de torture et de barbarie dans les Ardennes. Conséquence de la mort d'un homme de 47 ans à Charleville-Mézières. La victime a été retrouvée jeudi dernier à son domicile avec de très graves blessures. Le parquet de Reims en charge de l'affaire évoque des mutilations. Les faits se seraient déroulés sur fond de consommation massive d'alcool et de stupéfiants. Les prévenus ont été placés en détention provisoire et en cours la réclusion criminelle à perpétuité.
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0: À la fin du mercato hier soir, journée qui s'est achevée par un deal XXL en Angleterre. Manchester City a bouclé l'arrivée d'Enzo Fernandez en provenance de Chelsea. L'international argentin a quitté les Blues pour les Citizens dans le cadre d'une opération estimée à 146 millions d'euros. Son nouveau contrat porte jusqu'en juin 2032. Fernandez devient le joueur le plus cher de ce mercato, mais aussi de l'histoire de la Première Ligue, devant Alexander Isak et Bradley Barcola.
1: Et de quoi parle-t-on sur les réseaux, hein? Ah, de quoi on parle sur les réseaux aujourd'hui?
2: Alors,
1: c'est la chaleur. Top tendance, hein, on parle de chaleur. Le top 3.
0: Oui, à la place numéro 1, c'est la canicule, puisque la France s'apprête à vivre une nouvelle vague de chaleur.
1: Vous êtes très chaud dans le sud.
0: Pas très longtemps.
1: J'ai regardé les messages, on dit chaud, c'est déjà la canicule dans le sud. C'est Leïla qui nous envoie un message. Salut Leïla.
0: Eh ouais. Alors qu'est-ce qu'on en dit sur les réseaux? Bah c'est bon, moi j'achète ma clim maintenant là. Je vais pas me faire avoir cette fois-ci.
1: Moi j'en ai une.
2: Il y a du stuff là.
0: Ah, il crâne lui.
1: Bah, j'ai ma clim portable et tout. C'est génial.
2: Ouais.
1: J'ai un gros tuyau avec la fenêtre qui est ouverte tout le temps. Parce
2: bah
1: que
2: ouais, t'as un gros tuyau. Sacré tuyau.
1: C'est dingue, mais avec une clim portable, tu peux plus fermer ta fenêtre.
2: Ah c'est vrai.
0: Ça c'est vrai.
1: Heureusement j'ai pas de bruit chez moi.
0: Profitez bien de la chaleur, parce que dans 2 mois vous allez vous plaindre, vous allez vous cailler le cul.
1: C'est vrai.
0: Ou encore parfait ce retour de la canicule pour ce week-end, ça va être barbecue. Et apéro non-stop.
1: C'est vrai, faut regarder toujours le côté positif des choses. Numéro 2 du top tendance.
0: Dyson va lancer une brosse à dents avec de l'IA et une caméra intégrée. Et ça aussi, ça vous fait pas mal réagir sur tous les réseaux. C'est le cadeau parfait pour mon mec qui adore les nouveautés technologiques et qui pue de la gueule le matin. J'ai vu qu'elle allait coûter 500 €. Je vais garder mes dents pourries et acheter une PS5. Hein. Ou encore, si c'est aussi efficace que les aspirateurs, on n'aura même plus besoin d'aller chez le dentiste.
1: Donc c'est marrant, en fait, tu te laves les dents pendant 2 minutes et après tu regardes la vidéo de quand tu te laves les dents.
2: Ouais, tu fais un petit débrief sur le lavage de dents.
1: C'est marrant.
2: Pourquoi pas?
1: Très bien, il va y avoir des vidéos des gens qui se lavent les dents avec Dyson.
0: Ouais. Ouais, il y en a plein sur TikTok. Ouais.
1: 500 balles, super. Ça coûte le machin quand même.
0: Ouais, 500 €. Ouais.
1: À la place numéro 3.
0: De nombreux joueurs critiquent GTA parce que, bah, visiblement,
1: ils n'ont pas encore joué, ils l'ont même pas testé.
0: Ah ouais, mais d'après tout ce qu'ils voient, les gameplays, tout ça, ce sera beaucoup trop réaliste. Voilà, les gens, ils aiment bien GTA un peu à l'arrache. Bah là, non. Faudra conduire correctement à certains moments, ou encore le nombre d'armes qui sera limité. Et j'ai vu aussi beaucoup de gens qui se plaignent parce que, vous savez, quand vous êtes recherché par la police, là, il y avait 5 étoiles jusqu'à maintenant, mais maintenant, il y en aura 6. Enfin voilà, les gens se plaignent. Qu'est-ce qu'on en dit sur les réseaux? Et encore, on a de la chance parce qu'ils ont enlevé des trucs. Ils voulaient qu'on fasse nos courses nous-mêmes pour remplir le frigo et manger, sinon on pouvait mourir de faim. C'est quoi ce jeu de merde?
1: Mourir de faim,
0: c'est ça. Mourir de faim, oui. C'est quoi ce jeu de merde? Si je veux un jeu réaliste, moi je joue aux Sims. Ou encore, les mecs ont mis 13 ans pour nous faire le jeu du siècle, mais il y a quand même des gens qui arrivent à se plaindre. Vous foutez la haine.
1: C'est un truc de ouf. Et puis va jouer aux Sims si t'as envie de jouer aux Sims.
2: Voilà. Bah voilà.
1: Vivement GTA, on en reparlera évidemment sur Skyrock.
2: Le 19 novembre.
1: Un truc nouveau dans les voitures. Un truc qu'on risque d'être obligé d'avoir dans les voitures. Parlez-nous de vos voitures. Quelles sont les questions que vous avez à poser? Nous avons le spécialiste automobile.
0: Oui.
1: C'est toi, Rémi.
0: C'est moi.
3: Voilà.
1: Il vient de se garer. Tout va bien.
2: Très beau créneau.
1: Tiens, je vous pose la question, puis dans un instant, Romano nous donne la réponse. C'est quoi qu'on va devoir avoir
3: dans une trousse de secours?
1: Une trousse de secours. C'est obligé ou pas actuellement?
3: Non, je sais pas.
1: Rémi, non. On n'est pas obligé d'avoir une trousse de secours.
0: Obligé, ce qui est obligatoire, c'est le gilet jaune et le triangle.
1: Ouais. Ah, c'est tout.
0: C'est tout.
1: Même pas une roue de secours.
0: Non, parce qu'une roue de secours, ça dépend des.
1: C'est interdit.
0: Ça dépend des véhicules.
2: Et c'est peine de mort en plus, roue de secours.
3: Non, mais j'avais entendu un truc comme ça.
1: Oui, mais non.
2: Mais n'importe quoi.
1: Mais non.
0: Mais il y a des véhicules qui ne l'ont pas parce qu'ils ont des dispositifs pour anti-crevaison, tu sais, où ils ont une petite mousse, un truc pour mettre dans le pneu.
1: De toute façon, moi, j'arrive pas à changer les roues de voiture.
3: Ouais, mais toi, t'en as.
0: Il y a 4 boulons à enlever, ou
2: c'est un cric et tout.

0: Les voitures aujourd'hui, c'est encore plus compliqué qu'avant pour changer.
1: Mais non.
2: Bah non, justement.
0: Ouais, mais j'y arrive pas. Et puis de toute façon, ils te donnent même plus la roue de secours maintenant quand t'achètes une voiture.
3: Ah voilà, c'est ça.
2: Ouais.
0: Avant, à l'ancienne, t'achetais une voiture, t'avais la roue de secours.
2: T'avais tout.
3: Ah, okay.
2: Aujourd'hui, c'est quand c'était mieux avant, quoi.
0: Ouais, c'était mieux avant. Hein.
2: Ouais. C'est l'époque où il n'y avait pas de ceinture de sécurité.
3: C'est ça.
0: Ouais, c'était super.
2: Ah bah voilà.
3: Tu fumais avec ton gamin derrière.
0: Ouais, génial. Ouais. Ouais, dites-nous qu'est-ce qu'on va être obligé d'avoir dans une voiture. Il y a déjà des réponses qui arrivent. Allez, on vous attend. Un gyrophare. Non, ils ont fait ça en Espagne. C'est Tonio qui envoie la réponse. Salut Tonio. Tonio, 29 ans. Un éthylotest, nous dit Romain du 80. 5. Je vous dis tout dans un instant.
2: Bon, les serpents ouais. qui sont de bon.
0: Oui. Ouais, okay. Tu devrais en mettre, mais même si t'as pas de voiture, Tim.
1: Mais colle les soins sur le corps.
0: Oui, tu te les mets même sur le corps.
2: Voilà.
0: Et autour du cou, ça fait un super collier. Vas-y, mets-le. On fait les 1 500 € et on retrouve Romano pour les conseils pas chers dans un instant. Il a réponse à cette question. Qu'est-ce qu'on va devoir dans notre voiture bientôt? C'est parti, 1 500 € à gagner.
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0: C'est tombé chez Julie. Alors on appelait dans le 93, mais Julie elle a déménagé. Mais elle a quand même gagné parce que où que vous soyez en France, vous répondez Skyrock, vous gagnez 1 500 €.
2: Ouais.
0: Et là on va aller faire un tour chez vous. Où est-ce qu'on va? Si vous êtes dans le 24, c'est en Dordogne, c'est ça? Dans le Périgord.
5: Ah,
0: bonjour. Pardon, monsieur Lachaise.
2: Ouais.
5: Pardon?
0: C'est... Pardon? Yves?
5: À qui ai-je l'honneur?
0: À qui ai-je l'honneur? Ça, c'est bien ça. Oh. Eh bien, tu as l'honneur d'être à la radio ce matin. C'est la radio qui t'appelle, Yves.
2: Eh ouais.
0: On est en direct à la radio, on a tiré ton numéro au sort. Et tu sais pourquoi
5: c'est formidable.
0: Et c'est formidable. Et tu sais pourquoi on t'appelle, Yves?
5: Mais qui c'est? Les crétins qui rigolent à côté de vous, c'est
0: ouais,
5: qui?
0: Ah, alors ça, oui, tu fais bien de dire.
5: Allez vous recoucher, mais oui, mais allez passer, allez à l'école primaire, retournez à l'école primaire.
0: Voilà.
5: Allez,
0: c'est bon.
2: Ouais.
0: C'est bien, ça, c'est okay. Super. Okay. Yves, il est parti.
2: Il est parti.
0: Il vous a traité de crétin.
3: Dommage.
2: Ouais. Il a pas tort. Pour le coup, il a pas dit moi.
0: Il a dit non. Les crétins autour.
2: Ouais, exactement. C'est ça, qui rigole.
0: C'était Yves Lachaise. Eh bien, désolé pour Yves Lachaise. Il a fait tout ce qu'il faut pas faire quand on vous appelle pour les 1 500 €. Il a pas répondu Skyrock. J'ai même pas eu le temps de lui poser la question. Désolé.
5: C'est incroyable. Mais c'est formidable qu'avec si peu d'instruction, vous arrivez à gagner votre vie.
2: Il est encore là, lui. Modestement, bien sûr.
0: Et ouais, Yves.
2: Il a raccroché là.
0: Ah, il est parti.
3: Ah,
2: oh, il a envoyé le punchline là, je peux te dire.
0: Ouais.
2: Il m'a fait tomber de ma chaise.
0: Boum. Hey. Bon, on était à Périgueux, on salue tout Périgueux qui nous écoute. Et promis, on reviendra vite faire un tour chez vous. Vous répondez Skyrock et vous gagnez vite 500 €.
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0: Et jusqu'à 9h30, on est là sur Skyrock. Avec Belka, tout de suite, c'est Pocahontas.

0: tel cas, on vous le rappelle. Vendredi, après-demain, Stade de France. Samedi, après-demain, Stade de France.
1: Incroyable.
0: Les tournées Skyrock dans toute la France avec Sky, PLK. On lui fait un bisou s'il nous écoute ce matin, PLK. C'était pas content. Get on Lee dans un instant. Floyd Menor arrive sur Skyrock. Et Romano est là. Bonjour, Romano.
2: Bonjour, bonjour.
0: Bonjour, beau
2: gosse. Bonjour, Romano.
0: Ah, j'ai posé la question et tu vas nous donner la réponse, Romano. Qu'est-ce qui va être obligatoire dans les voitures? Tiens, on a joué avec vous. Alors, on nous dit une caméra bientôt obligatoire dans les voitures.
2: Ah, les dashcams.
0: Les dashcams. Comment, en Russie, ils ont tous des dashcams.
2: Ouais. Aux États-Unis aussi, pas mal. Ouais.
0: Il y a plein de vidéos qui tournent sur les réseaux avec les accidents. Les mecs se filment, après, ils regardent l'accident.
2: Aussi,
0: ouais. Oh, regarde, j'ai fait péter la voiture en face. T'imagines, Rémi, le nombre de vidéos que t'aurais pu faire avec des dashcams? C'est quand même un truc de ouf.
3: Ah, c'est clair.
2: Vous êtes devenu riche?
0: Ouais, ah bah oui. Et une star. Un influenceur.
2: Il y a un mec. Non, mais il y a un mec sur TikTok qui fait ça, là, aux États-Unis. Tiens, bon, c'est des petits accidents, tu vois, genre les gens qui se mangent, je sais pas, une borne incendie ou un truc comme ça.
0: Mmh.
2: Et il se met à côté avec sa voiture, il est avec son téléphone, il dit ouais, excusez-moi, mais c'est interdit de se garer là. Et les gens, ils pètent des câbles, ils disent connard, je suis pas garé. Et lui qui continue, il dit non, mais monsieur, il faut pas se garer là, faut vous en aller.
0: Le truc qu'on sera peut-être obligé bientôt d'avoir dans les voitures, non, c'était pas la dashcam, c'est pas le gyrophare. Gyrophare orange, il y en a plein qui nous disent. Je crois qu'on a trouvé la bonne réponse.
1: Ouais.
0: Et oui. C'est qui a trouvé la bonne réponse?
1: Ce serait un certain Gaëtan.
0: Salut Gaëtan.
4: Salut Difool, salut l'équipe.
0: Salut à toi.
1: Salut Gaëtan.
0: Alors Gaëtan, c'est quoi? C'est un truc en prévision, hein, Romano, je crois.
2: Ouais, c'est un projet qui a été déposé, un projet de loi.
0: Ah ah. Alors.
4: Alors les gars, un extincteur.
0: Un extincteur.
3: Ah,
0: il y a Faisal d'ailleurs qui dit un extincteur, ça serait bien. Ils ont prévu et ça serait bien, sauf si t'es obligé de payer l'extincteur. Je sais pas combien ça coûte, mais bon.
2: Tu vas le payer, oui, ils vont
5: ça
2: pas te le donner.
5: Balles, ça. Non, ça coûte 40 balles, ça coûte pas cher. 40-50 balles.
1: Enfin, 40 balles.
5: Moi j'en ai un dans ma Twingo. Dans ma Twingo, j'en ai un.
0: Ah bah t'as raison, Rémi. Avec
5: non, mais c'est obligatoire. C'est obligatoire.
0: Et moi, je sais ce que je ferais. Moi, je prendrais une citerne derrière.
5: Non, par contre, avec un extincteur, ce qui est chiant, c'est la maintenance. Parce que soit t'en rachètes un tous les 2 ou 4 ans,
3: je sais
5: plus.
3: Ouais, parce qu'il périme aussi.
5: Ouais, soit faut le faire vérifier. Et puis, du coup, le mec, il prend de l'argent, quoi.
0: Ouais. Moi, je vous annonce tout de suite. Si Romano, on est obligé d'avoir un extincteur dans les voitures, il y a les extincteurs qui sont dans le studio, il y en a plus bientôt.
2: Ouais, c'est clair. Je vais peut-être en prendre un dès ce soir, d'ailleurs.
0: C'est Clément, c'est ça, Clément?
1: C'est Gaëtan.
0: Gaëtan, t'as trouvé la bonne réponse. Bravo, Gaëtan.
4: Super, nickel.
0: Et tu vas repartir avec. Alors, il n'y a pas d'extincteur dans le pack morning, mais il y a les enceintes, les écouteurs, la powerbank et surtout le super gros sac de sport. Alors, ça, non, ça sera à
3: 9h. Ils sont pas
0: dedans. À 9h et 1500 euros pour toi. On t'envoie ça à la maison. T'habites où?
4: Erlesheim, en Alsace.
0: Erlesheim, en Alsace. Toute l'Alsace qui écoute Skyrock. On te fait des gros bisous, Gaëtan.
4: Merci, bisous l'équipe. Continue comme ça.
0: On va continuer et puis alors là, on est parti sur les conseils pas chers. Romano, qu'est-ce que tu fais ce matin?
2: Eh bien justement, je vais emmener des extincteurs, si j'arrive à le dire.
0: Oui, c'est pas
2: des
0: simple.
2: Des extincteurs.
0: Hein. Des extincteurs, dis donc.
2: Chez les gens, en leur disant que c'est passé, c'est obligatoire, ça y est.
1: D'accord.
2: Bon, c'est pas les premiers. En Allemagne, en Belgique, en Pologne, en Bulgarie, par exemple, c'est déjà obligatoire.
0: Non, mais c'est vrai que ça peut être utile. Hein.
3: Ah, mais c'est clair.
2: En fait, ça a été déposé par rapport aux incendies de cet été-là.
0: Non, mais pour éteindre tes clopes, par exemple.
3: Ouais. Non, pratique, tu peux te défendre avec aussi. Hein.
0: Ah, te défendre.
2: Ah, un coup d'extincteur sur le coin de la gueule,
3: ouais.
2: C'est clair.
3: Ouais.
2: Le mec, il va pas y revenir deux fois. Hein.
0: Oui. Bon, c'est parti, on a des numéros de téléphone, ça y est, ça sonne.
1: Ça y est, c'est prêt.
0: Alors, on vend des extincteurs, vas-tu réussir ton conseil pas cher, autrement dit, vend des extincteurs aux familles.
1: On va chez Cyril.
0: Très bien. C'est dur à dire extincteur, en fait. Alors.
6: Allô?
0: Et il répond.
2: Oui, bonjour.
6: Mais vous êtes qui?
2: C'est Monsieur Lapin, sécurité routière. On va venir installer un extincteur là dans votre voiture. C'est la nouvelle norme obligatoire. Donc je vais passer ce matin là le mettre.
6: Qu'est-ce que c'est que ces bêtises?
0: Un extincteur. Faut expliquer en fait, un extincteur.
2: Un extincteur, c'est fait pour éteindre le feu. Éventuellement, s'il y a un souci mécanique ou quoi que ce soit dans la voiture, vous avez votre petit extincteur. C'est obligatoire, là, le décret passé. Là.
6: Et là, vous êtes une intelligence artificielle, au moins.
0: Non, intelligence, non. Artificielle,
2: non,
0: je pense
2: artificielle,
0: pas non plus.
2: Non. Donc, je vais passer dans la matinée, là. Je pense qu'on va passer un bon moment, tous les deux.
6: Quel est votre nom?
2: Monsieur Lapince.
6: Monsieur Lapince, de où, alors, quelle entreprise?
2: De la sécurité routière entreprise.
6: Alors. Sécurité.
2: Donc je peux passer te voir ce matin? Je sais pas te le dire, mais j'ai craqué sur toi.
6: Allez, Non, mais allez.
2: Oui, mais ça peut te surprendre malgré ton physique disgracieux, mais tu vois.
6: Allez, merci, au revoir.
2: Non, mais tu me plais, tu me plais.
0: Ah oui, non. Non, mais il est parti, Romano.
1: Ça marche pas.
0: Il parlait dans le vide à la fin. Malgré le beau compliment que tu lui as fait, malgré ton physique disgracieux.
2: Bah, je sais faire plaisir.
0: T'as tout fait pour lui faire plaisir à ce Cyril. On a un autre.
1: Ouais.
0: C'est qui?
1: On va chez Stéphanie.
0: Attention, Stéphanie, est-ce qu'on va vendre des extincteurs ce matin?
2: J'espère.
7: Ouais.
2: Ouais, bonjour, comment ça va?
7: Ça va, mais c'est qui? Parce que c'est un numéro privé.
2: C'est Monsieur Lapince de la sécurité routière. Je vais vous amener votre extincteur à mettre dans la voiture ce matin.
7: De quoi?
2: Un extincteur.
7: Mais pourquoi faire?
2: Pour, à ton avis, un extincteur.
0: Alors, qu'est-ce qu'on peut faire avec un extincteur, Stéphanie?
7: Qu'est-ce qu'on peut faire? On peut jouer aux pompiers.
2: Ah, voilà, c'est ça. Mais éventuellement, s'il y a un problème dans la voiture pour la sécurité, t'as un extincteur.
7: Voilà, exact. Ouais. Après, on peut tuer quelqu'un aussi avec un extincteur. Ça dépend des films qu'on
2: regarde. Effectivement, et si tu lui envoies un coup sur la gueule, ça peut lui faire du bien.
0: En fait, c'est pratique, un extincteur.
7: Hein?
2: Et puis surtout, tu vois, si des fois je t'appelle et que t'es en voiture et que l'espace d'un instant ça te met le feu au cul de me parler.
7: Oh bah non, ça va aller. Non, mais je me suis déjà utilisé. Non, c'est bon, ça va aller.
2: Non, mais je vais quand même te l'amener par sécurité parce que si des fois je t'appelle, j'ai peur que ça t'excite beaucoup. Je l'installe dans la voiture, prix de lancement 99€, c'est pas cher.
0: Pas cher.
2: Ah ouais.
7: Ah oui, 99€ pour je vais prendre une douche.
0: Avec tout ce qu'on peut faire avec un extincteur, quand même.
2: Attends, tu vas pouvoir t'amuser comme une folle avec. Hein. Donc je suis là dans 5-10 minutes.
7: Ouais, ok. ça marche.
2: Tu me prépares un petit café?
7: Ah bah bien sûr, attends. J'y suis en plus.
2: Allez, super. Allez. Écoute, je te dis à tout de suite.
7: Ok, ça marche. À tout à l'heure.
2: Allez, à tout de suite. Bisous.
7: Allez, ciao. Bisous.
0: Bisous. Salut, ma chérie. Et voilà, si t'as le
2: choix. C'est vendu. Ouais.
0: C'est vrai. Et même si tu veux prendre une douche, ça marche aussi. Hein. Et voilà, c'est vendu. L'extincteur vous tient au courant. C'est pas voté encore pour l'instant. Mais c'est un projet de loi. Ils ont de super idées, les hommes politiques.
2: Ah, toujours.
0: Ah, c'est génial. Bon, dans un instant. On parle de quoi dans un instant?
2: Les conneries au boulot.
0: Ah oui, c'est vrai, on va faire un truc super ce matin. Là. Les conneries au boulot sur Skyrock. Après, Flo Menor et Gata Only. Maintenant sur Skyrock.

0: attention. Get Only sur Skyrock, c'était Floyd Mellor. Et attention, vous allez tout nous dire ce matin parce qu'on se dit tout dans le morning.
1: Tout.
0: Sur Skyrock, tous les matins, vous avez la parole. On va vous demander les conneries que vous avez faites au boulot. Vous envoyez vos messages au 06 86 101 101. On en reparle dans un instant. Et j'ai une petite question à vous poser là pour vous offrir le pack morning ce matin et peut-être les Ray-Ban Meta en plus. En moyenne, c'est la question. Combien de temps un Français passe-t-il sur Internet à des fins personnelles pendant ses heures de travail? C'est par jour?
2: Par jour, exactement.
3: Sur une journée de 8 heures?
0: Alors, sur Internet ou sur le portable, hein. Enfin, bon, combien de temps les gens passent sur les réseaux sur une journée de 7 heures, Cariole? Okay. Tu veux travailler 8 heures? Parfait. Le morning va finir à 14 heures à partir de demain.
2: Et c'est une moyenne, hein?
0: Oui, c'est une moyenne. Combien de temps les Français passent-ils sur leur téléphone ou sur le net à des fins personnelles pendant leurs heures de travail? Alors, attention, accrochez-vous. Vous avez la bonne réponse. On prendra celui ou celle qui est le plus proche de la bonne réponse.
4: Ouais.
0: Vous gagnez votre pack morning. Pensez à combien dans l'équipe?
2: C'est en heure donc.
0: Minute ou heure? Minute, moi j'ai en minute, mais enfin on trompe.
2: Une journée de 7 heures classique.
3: Ah ouais, bah, faut traduire
0: une journée de 7 heures classique.
2: Ouais.
0: C'est ça.
3: Je dirais au moins, allez, 4 heures.
0: Hein?
2: Ah, c'est beaucoup. 4 heures sur 7.
0: Tu penses que les gens ils passent 4 heures sur 7 sur les.
3: Je pense qu'il y en a, ouais.
0: Au boulot?
3: Ah, je pense, ouais.
0: Ah, bah il faut les foutre dehors.
3: Hein?
0: D'ailleurs, on fait un tour de l'heure. Ah, non, bah oui. C'est parce que tu regardes tes collègues, c'est ça?
3: Pas du tout.
0: J'écoute, mais je ne vire pas. On fera ça tout à l'heure. Donc, okay. Vous pouvez nous dire toutes les conneries que vous avez faites au boulot.
4: Moi, je pense à 15 heures.
0: Oui, ce n'est malheureusement pas la bonne réponse. Allez, vous avez la bonne réponse. On vous retrouve tout de suite sur Skyrock. On trouve aussi Mauvais Joe, tiens, avec Pilé. Ce sera juste après les infos de Rémi, parce que Rémi arrive aussi. Ouais, Rémi est pilé sur Skyrock. Enfin, Rémi, Mauvais Joe est pilé, Rémi les infos.
4: Ouais.
0: Les trucs dans l'ordre. Il sera dans Planète Rap ce soir, Mauvais Joe. Loupez pas, 8h28 sur Skyrock.
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1: Et oui, bonne rentrée, bon réveil et bon morning tous les matins de 6h à 9h30. On est là, on aura les rabats de méta à vous filer tout à l'heure. C'est encore une bonne nouvelle. Les 1 500 €, c'est déjà tombé ce matin. Mais ça tombera peut-être chez vous. On aura Julie qui a répondu Skyrock. En plus, Julie, on l'a réveillée ce matin.
2: Ouais.
1: On veut tellement que vous réveillez plutôt avec nous, qu'on vous appelle, on vous demande quelle est votre radio préférée. Vous répondez Sky, vous gagnez. Bravo, Julie, à Granville, dans la Manche. Elle a gagné 1 500 €.
3: En Normandie.
1: Et oui, vive les Normands. Le Normand Rémi est là déjà pour nos infos. Rémi. Toujours là. Oui. Toujours là, toujours prêt, pareil. Vous allez tout savoir, mais avant ça, car Rémi, d'après toi, j'ai posé une question il y a un instant. En moyenne, combien de temps un Français passe-t-il sur Internet, sur les réseaux, sur le téléphone, à des fins personnelles pendant ses heures de travail?
4: Je dirais 3 heures.
2: Ah ouais,
1: vous rendez compte,
5: c'est beaucoup, trop.
4: Ouais,
5: c'est beaucoup trop.
1: Et après,
4: mais tu sais, en cumulé, ça va vite. Hein.
2: Ouais, c'est vrai, il a raison. Hein.
4: Ouais, je vais peut-être abuser, je dirais 2 heures. Vas-y, je dis 2 heures.
1: Vous entendez, ça bosse à Skyrock. Hein.
4: De ouf.
1: Ah, c'est un truc de ouf.
3: Moi, clairement, c'est 0 minute, dit full.
1: Ouais. Ah, bah, moi, c'est pas une minute.
2: Moi non plus. Hein.
1: Sauf tout à l'heure, quand on posait des questions à ChatGPT, je suis allé dessus. Mais
3: ça compte, ça compte.
1: Ah merde alors. Bon, je fais baisser la moyenne. Mathieu, tiens, Mathieu du 77 est avec nous. Il a trouvé la bonne réponse, Mathieu.
6: Oui, salut l'équipe.
1: Salut Mathieu. Tu bosses dans quoi, Mathieu, toi?
6: Moi, je suis pompier, moi.
1: T'es pompier. Ah. Est-ce que tu passes du temps sur les réseaux, sur ton téléphone, sur le net, pendant tes heures de travail?
6: Un petit peu, on va pas mentir.
1: Ouais. Ah ouais. Attendez, monsieur, vous êtes bloqué sous une voiture. Faut quand même que je réserve mes prochaines vacances.
4: Attendez, je vais faire un snap.
1: Oui, un petit peu. Mais t'es à combien, toi, Mathieu?
6: Oh, je sais pas dire, mais je dirais peut-être une heure.
1: Ah ouais, quand même. Ah,
4: c'est beaucoup, ouais. Eh ben, à une heure quand même.
1: Dites-nous combien vous passez sur les réseaux dans la journée. Les Français en moyenne passent combien de temps, Mathieu?
6: 1h15,
1: 75 minutes.
4: C'est énorme. Ouais.
1: C'est la bonne réponse. Et c'est gagné pour le pack morning pour toi ce matin, Mathieu.
3: Bien joué, Mathieu.
6: Parfait. Bravo. Merci.
4: Bien joué.
1: 1h15. Et après, tu t'étonnes que les entreprises fassent faillite. Ah, ça, vraiment. Bravo, Mathieu. Félicitations.
6: Merci.
1: Dans un instant, on parle de ça parce qu'on va faire le j'écoute, mais je ne vire pas.
2: Ouais.
1: On salue tous les pompiers qui nous écoutent, parce que je sais que vous êtes nombreux à nous écouter, et puis Cariole voulait vraiment vous embrasser.
2: Ah, j'adore, oui, bah, évidemment, je vous embrasse.
1: Ils sont super, les pompiers.
2: Parce que j'adore
1: les
2: grosses lances. Bien sûr, bah oui, ils nous ont sauvés encore.
1: Ouais, et encore.
2: Tout l'été.
4: C'est vrai.
1: Ils sont toujours là, les pompiers. Tu vas voir quoi quand t'es en intervention, par exemple, Mathieu, sur les réseaux?
6: Je regarde pas mon téléphone quand je suis en intervention.
2: Ouais,
6: mais
2: c'est mieux, hein,
6: quand je suis au travail. Ouais. Au bureau.
4: C'est un peu mieux, ouais.
1: Non, c'est bien, t'es sérieux. Donc, je t'écoute, tu ne fais pas d'erreur, je ne te vire pas. Dans un instant, j'écoute, je vire pas. On va aller dans un salon, un institut de beauté, en fait.
4: Exactement, ouais.
1: Dans l'institut de beauté, il y a la patronne qui est là, qui écoute ses employés qui font des conneries. Ils avouent leurs conneries, elle les vire pas. Vous allez le faire avec nous, là, dans un instant. Bon, des gros bisous, Mathieu.
6: Salut l'équipe.
1: Je te mets dans le tirage au sort pour les rabats de méthode, en plus du pack morning que t'as gagné ce matin, là.
6: Eh ben c'est parfait.
1: Eh ben c'est super, on te fait des
2: bisous. Gros bisous.
1: Ah,
6: bisous.
1: Les pompiers, ça nous met tout. On frétille. Bon Rémi, c'est parti pour les infos. Tu rencontreras peut-être Mathieu un jour, Rémi.
4: Ah, je vais frétiller alors.
1: Ah bah ça c'est sûr. Allez, c'est l'heure des infos et la météo pour aujourd'hui. Quel temps va-t-il faire ce mercredi 2 septembre?
4: Ouais, la journée débute sous les nuages. Hein, si vous êtes au nord de la Loire, bon, plus au sud, le soleil fait de belles apparitions déjà, tant mieux. Un voile nuageux va gagner une partie du pays au fil des heures. Alternance de nuages et de belles éclaircies entre la Bretagne et le nord-est. Des averses ne sont pas à exclure très localement sur les Pyrénées. Les températures ce matin, 14 à Lille, 16 à Paris, 18 à Lyon, 22 à Marseille. Dans l'après-midi, 21 dans la Manche, 22 dans le Finistère et près des frontières du Nord, 24 en Charente-Maritime, 25 sur la côte basque, 26 en Alsace. C'est en région parisienne, 28 en Bourgogne, 29 sur le bassin aquitain et sur le massif central, 30 dans la Loire, 31 en Corse et en vallée du Rhône, 32 sur la Haute-Garonne et de 33 à 35 près de la Méditerranée. La pollution, c'est moyen, les indices entre 3 et 5.
1: Allez, toute l'actu tout de suite sur Skyrock.
4: Ouais, avec ces moyens de secours assez importants qui ont été mobilisés hier dans les Pyrénées-Orientales en raison de cet accident de bouée tractée qui a fait au moins 2 morts. Une personne a été blessée et transportée en hélicoptère à l'hôpital de Perpignan. Pronostic vital toujours engagé. Le pilote de l'embarcation fait partie des victimes. Il est tombé à l'eau et a percuté une hélice. Le drame a eu lieu à Saint-Cyprien. Une cellule psychologique a été ouverte. Il a fait le choix de l'apaisement. Patrick Bruel s'est exprimé sur les réseaux sociaux et annule l'ensemble de sa tournée qui devait débuter le 2 octobre. Le chanteur de 67 ans est mis en examen. Vous le savez, dans 4 dossiers de violences sexuelles. Il avait déjà supprimé certains de ses concerts. L'artiste continue de clamer son innocence et refuse que le public ou ses équipes soit pris à partie. L'avertissement de Volodymyr Zelensky, le président ukrainien, alerte l'aviation civile russe. Il estime que les jours sûrs dans le ciel sont révolus. Son pays continuera de lancer des drones tant que la guerre se poursuivra. Vladimir Poutine a réagi et parle de terrorisme. Au moins 12 personnes sont mortes hier à Kiev après de nouvelles frappes russes. Et puis cet été record pour les cinémas français. Plus de 37 millions d'entrées enregistrées en juillet et en août. C'est la meilleure fréquentation estivale depuis au moins 2011. La canicule a poussé le public vers les salles climatisées, mais les films proposés quand même ont fait le plein. L'Odyssée et Spider-Man Brand New Day ont dépassé chacun les 7 millions d'entrées.
1: Et maintenant le sport sur Skyrock.
4: Et vous attendez la date, c'est le 18 septembre que Zizou dévoilera sa toute première liste en tant que sélectionneur des Bleus. Le nouveau coach fera connaître les noms des joueurs retenus pour les premières rencontres de la Ligue des Nations. Et puis du tennis, Gaël Monfils s'est offert un joli cadeau pour ses 40 ans. Le Français s'est qualifié pour le deuxième tour de l'US Open en dominant le Paraguayen Adolfo Daniel Vallejo. Victoire en 4-7, 2-6, 6-1, 6-2, 6-0. Il devient seulement le troisième quadragénaire à gagner un match dans le tableau masculin à New York. Et pour prolonger son dernier US Open avant sa retraite, parce qu'il a annoncé que ça serait son dernier tournoi du Grand Chelem, eh bien, il devra battre l'Américain Lirner Tien.
1: Eh bien, on croise les doigts pour Gaël Monfils. J'aimais bien Gaël Monfils, moi. Enfin, j'aimais bien, ouais. Il n'est pas décédé. Hein.
2: Mais bon, ouais, moi aussi.
3: Il était fort,
1: ouais. Ouais. Et on souhaite un bon US Open. Ouais. Rémi, ouais. On te souhaite une bonne compile de l'actu, parce que dans une demi-heure, l'actu revient sur Skyrock avec un sujet. Le sujet du jour, c'est quoi?
4: Les galériens de l'été, volume 2.
1: Très bien. Okay. Vous avez eu des galères cet été, vous pouvez nous raconter. Hein. Vous avez la parole tous les matins. Et vous nous dites surtout les conneries que vous avez faites au boulot. Et puis, combien de temps vous passez au boulot sur les réseaux,
3: sur Internet,
1: sur le net, sur votre portable. Dans l'équipe, on a... Je vire ou je vire pas ce matin?
3: Vas-y, vire. Ah, il n'y aura plus personne, je crois.
1: Je vire.
3: Moi, j'ai dit, full, c'est 0 minute.
5: Ah. Bien sûr, Tim.
1: On va donc jouer à j'écoute mais je vire pas. C'est ce qui s'est passé sur TikTok. Il y a les salariés de l'Institut de beauté qui ont voulu faire avec leur patronne ce petit test.
3: La trend.
1: J'écoute mais je vire pas. Donc elles disent des conneries qu'elles ont faites dans l'Institut de beauté. Écoutez la première.
7: Alors j'ai déjà mis le téléphone en silencieux toute la journée et en mode avion parce que j'avais la flemme de répondre au téléphone et voilà. Que j'avais mal à la tête, j'avais une migraine ce jour-là.
1: Ah bah c'est ça la migraine, hein. Forcément t'as une migraine ce jour-là.
3: Ça pardonne pas. Ouais.
1: Donc après tu t'étonnes, il n'y a plus personne dans le salon de beauté. C'est normal, les gens appellent, ça répond pas.
3: Il n'y a pas de client aujourd'hui.
1: Vous écoutez et vous virez ou vous virez pas dans l'équipe Carriole?
2: Non, je vire pas.
1: Tu vires pas, il n'y a plus personne à l'Institut de beauté, l'hôtel répond pas, tu vires pas.
2: Non.
1: Ok, Karim, tu vires?
5: Moi, je vire instantanément.
1: Tu vires instantanément, ouais. Partout. Sam?
8: Non, parce que je l'ai fait.
1: Ici?
8: Non, quand je bossais en... Enfin, on l'a mis tout standard en mode avion. En stage, en agence immobilière. Je faisais l'accueil, j'avais pas envie parce que je m'y connaissais pas. Du coup, j'ai mis le téléphone sur le côté pour pas le fixe pour pas que ça puisse sonner.
1: Toi, tu sais mettre du rythme, toi. Je sais que tu es revenu en pleine forme.
8: Je cherchais mon mot.
1: Il est bien. Hein.
8: Là, il est en mode avion. Là.
1: Il est bien. Hein. C'est Tim, tu vires pas?
3: Je vire pas et je lui donne du Doliprane parce que je suis très sympa.
1: Ah, t'es cool, t'es pas trop cool. Et toi, Guigui?
3: Ah bah dehors, évidemment.
1: Ah, tu vas foutre dehors.
3: Ah bah y a pas de sujet.
5: Mais non, faut pas le virer.
3: Oh, vous êtes dur quand même.
1: Et Théo, non, tu vires pas?
5: Non, je vire pas.
1: Rémi, tu vires pas? Ah pardon, excuse-moi Rémi, j'ai pas vu mais tu es aux toilettes. D'accord, okay. T'es viré Rémi, hein, je te le dis tout de suite. Bon, la patronne elle fait quoi? Elle répond pas au téléphone parce qu'elle a mal à la tête.
7: Voilà.
1: Ouais, ah ouais, là, voilà. Tu sens que c'est dur à venir, alors
3: ouais, elle est
1: virée ou pas virée?
9: J'écoute mais je ne vire pas.
1: Bravo,
3: pas bien.
1: Elle écoute mais elle vire pas. Une deuxième.
10: Je me suis déjà trompée sur les calculs et j'ai rendu plus que ce que je devais rendre à la cliente.
9: J'écoute mais je ne vire pas.
1: Et vous virez ou vous virez pas?
2: Non, ça peut arriver.
5: Je la vire direct.
3: Si on finit hors de caisse, ça peut arriver.
1: En fait, Karim, il a une entreprise, il vire tout le monde. ça dépend combien.
3: Ouais, ça dépend combien.
1: Ça dépend combien.
3: Non, mais le client, il reviendra de toute façon.
1: Ouais,
3: franchement, il sait que quand il vient et il gagne un peu d'argent, bon bah il va repasser.
5: Hein. NF, oui. Ouais.
1: C'est vrai, ça fidélise la clientèle.
3: Voilà, c'est ça.
1: C'est
3: mieux
1: pas
3: qu'une
1: mal.
3: Carte fidélité.
1: Ouais, c'est bien. Moi non plus, je vire pas. Allez, je vire pas. Ouais. La troisième employée.
11: Une fois, je fais coupe des pointes et ma cliente, elle m'a dit c'est pas droit. Après, quand elle part, moi je lui dis je nique ta mère et toute ta famille.
1: Voilà.
2: Sympa.
1: Alors, elle vire d'après vous, elle vire pas?
2: Elle vire pas.
1: Ouais, vous virez ou vous virez pas?
2: Je vire pas.
1: Moi non plus, parce qu'elle
3: entend pas devant elle.
1: Elle entend pas la cliente.
3: C'est pas elle ou pas ça la question?
2: Non,
3: c'est
2: mais
3: pas
2: non.
3: Elle, non.
1: Ah,
3: c'est pas devant elle.
1: Non, une fois qu'elle est partie, elle l'insulte. Je n'ai que ta mère et toute ta famille.
5: Ah, ça rien.
1: C'est sympa comme tout d'ailleurs.
3: Bah, bien sûr.
1: Oui.
3: Moi aussi, moi je la garde.
1: Oh, tu la gardes.
3: Tant qu'elle est pro devant le client, c'est bon.
1: Et alors la patronne, elle fait quoi? Ah, les collègues sont morts de rire.
4: Ah, rigole, hein. Ah ouais,
1: nique sa mère, tout ça.
9: J'écoute, mais je ne vire pas.
1: Bravo, bravo la patronne.
8: Bien.
1: Elle est super, la patronne. Allez, un dernier.
11: J'ai déjà pris des produits chez moi parce que j'en avais besoin.
1: Dehors, allez hop. Oh, pardon, excusez-moi. Vous faites quoi, vous?
2: Bah, je vire pas.
1: Tu vires pas?
2: Bah, ça, non, ça tout dépend. Le monde le fait.
3: Ça dépend. Si c'est des packs d'eau, moi je fous dehors.
2: Moi je fous pas dehors.
1: Fous pas dehors?
8: Non.
1: Non,
3: oh, non.
8: Oh, non.
3: Ça,
8: non,
3: ça dépanne.
1: L'autre elle est partie, je sais pas, avec une machine à bronzer à la maison.
2: Ah, ça non, ça non.
1: Alors elle vire ou elle vire pas, la patronne?
2: Elle vire pas.
9: J'écoute, mais je ne vire pas.
1: Ouais, on sent par contre que ça commence à monter.
2: Ça monte, hein.
1: Ouais. Ça monte un peu, la patronne. Ouais, j'écoute, mais je ne vire pas.
3: Elle a de plus en plus de mal à accepter, là.
1: J'écoute et je ne vire pas parce que je suis filmé et qu'elles vont me mettre sur TikTok. Donc je ne vire pas pour pas me faire afficher. Bon, vous avez fait des conneries, vous aussi. Allez, on en reparle dans un instant sur Skyrock. Et je vous avais promis lundi de vous parler d'un commissaire qui a eu un petit problème. Il a fait une connerie, le commissaire. Parce qu'il y a quelques... bah, je vais tout vous expliquer dans un instant. Allez, il est 8h45.
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1: Oh, et c'est pilé. 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Juste avant votre radio libre entre 21h et minuit. 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Et Mauvais Joe qui est dans Planète Rap cette semaine. Pilé, pilé.

0: ouais. 7, 48 bientôt. 49 aussi bientôt, dans pas longtemps il sera 49. 8h48 sur Skyrock et à 8h48 on va jouer à est-ce que vous serez plus fort que l'équipe du morning. Ouais. C'est vous l'équipe du morning.
1: C'est nous.
0: Vous jouez tous contre l'équipe. Vous pouvez nous envoyer vos messages avec votre appli Skyrock ou alors au 41 759.
1: Allez, faut qu'on gagne aujourd'hui.
0: Et vous allez pouvoir choper vous aussi le pack morning de la rentrée, celui que tout le monde veut, et peut-être même gagner les Ray-Ban Meta.
2: Trop bien.
0: Et il y a Pauline qui est avec nous en direct sur Skyrock ce matin. Tu représentes les auditeurs et tu joues avec eux. Bonjour Pauline.
3: Salut l'équipe.
2: Salut.
1: Salut Popo.
4: Salut.
0: T'es à Rambouillet, Pauline, c'est ça?
3: C'est ça.
0: C'est ça. Est-ce que t'as fait des conneries au boulot? On écoutera vos messages dans un instant.
3: Ah oui, on en a fait plein.
0: Tu fais quoi, tu fais quoi comme boulot?
3: Je transporte des enfants handicapés.
0: Très bien. Et t'as fait quoi comme conneries?
3: J'ai déjà pris un camion.
0: Ah oui, merde.
4: Aïe.
0: Et ils ont rigolé, ils ont trouvé ça rigolo, parce que pour les enfants, ça peut être une attraction, un petit accident comme ça, si c'est pas grave.
3: Bah, j'étais pas chargé, donc ça va, mais j'étais exprès.
0: C'est... Très bien, t'étais pas chargé, tu veux dire que t'avais pas bu?
3: Ni avec les enfants, ni en alcoolémie.
0: Très bien. Bon, alors, Pauline, tu sais comment ça marche? Je vais vous demander la réponse à une question que je vais vous poser. Et vous allez jouer tous ensemble, donc l'équipe, contre vous tous et vous toutes qui nous écoutez.
1: Allez.
0: C'est un commissaire de police qui est visé par une enquête. Ça se passe à Saint-Louis, dans le Haut-Rhin. Pourquoi est-il visé par une enquête, ce commissaire de police, d'après toi, Pauline?
3: Il a effacé un procès verbal.
0: Il a effacé un procès verbal, ça n'est pas la bonne réponse.
1: Est-ce qu'il a volé quelque chose?
0: Il a volé quelque chose? Non, il n'a pas volé quelque chose.
2: Est-ce qu'il était bourré?
0: Il était bourré, le commissaire de police? Bah non, sinon il n'y a plus de commissaire après. si tu commences à faire ça, à bientôt il n'y a plus personne dans les commissariats. Eh ben oui. Alors on nous dit, Maë, elle nous envoie un message. Maë, 19 ans, à cause de la drogue. Ah, tu penses qu'il a, je sais pas, il a fait une perquise sur quelqu'un et il est reparti avec la drogue qu'il a revendue lui-même, il s'est transformé en dealer. Ce n'est pas la bonne réponse.
1: Est-ce qu'il a tourné dans un clip?
0: Il a tourné dans un clip.
1: Genre avec un rappeur et...
4: Un film, je te dirais même.
1: Ah oui, même dans un film.
0: Alors, dans un clip avec un rappeur, non, Karim.
4: Dans un film au commissariat.
0: Dans un film comment?
4: Olé olé.
0: Ah, je suis sûr que tu penses à ça. Il y a Mathéo qui avait donné la réponse aussi à un film X. Non, c'est pas un film X. Alors Pauline, une autre idée?
3: Un film où il fait le gay.
0: Un film X, mais pornographique gay. Non, ça n'est pas. Avec la matraque, par exemple, il fait l'amour avec la matraque. Non, ça n'est pas la bonne réponse.
1: Est-ce qu'il a pris les menottes pour menotter sa femme?
0: Eh, désolé, hein, vous êtes grillé, la bonne réponse vient d'arriver. Ah. Obeng vient de trouver la bonne réponse.
3: Ah, donc, voilà.
0: Eh ben voilà, Pauline, tu gagnes grâce à Obeng. Les auditeurs ont gagné ce matin sur Skyrock.
1: Bip, bip.
0: Et il a pris une photo avec une actrice.
1: Astérix. Avec un Astérix. Avec Astérix et Obélix, il a pris une photo.
0: Il a pris une photo avec Astérix et Obélix. Ouais, super. Il a pris une photo avec une actrice X, c'est pas facile à dire, au commissariat. Parce que en fait, bon, les faits ils sont déroulés au commissariat.
2: Ouais.
0: C'était lors d'une visite d'une actrice allemande qui s'appelle, attention, Lara Kumtiken. Et donc il la connaissait, elle est actrice X, et il a donc fait une petite photo avec elle sur Insta, il l'a publié. Avant tout effacer, évidemment. Mais bon, c'est trop tard. Une fois que c'est publié, c'est publié.
1: Ouais.
0: Qui a dit qu'on ne faisait pas de rencontres intéressantes dans la police? Et derrière, il publie la photo avec l'actrice X. Bon, ça n'a pas plu à la direction de la police.
4: Il est content, le beau. Aussi.
1: C'est vrai.
4: Ouais.
0: Et la matraque, elle était dans son slip à ce moment-là.
1: Ah, c'est clair. Donc.
0: Bon, enquête administrative contre lui. Bravo, Pauline. Bravo, les auditeurs de Skyrock.
2: Bravo à vous.
0: Vous êtes vraiment plus fort que l'équipe.
1: Au top.
0: Vous n'avez pas gagné un match depuis
2: Non, mais je crois qu'on n'en a jamais gagné, en fait. Vérité.
1: Dans toute l'histoire du jeu, je crois qu'on l'a pas gagné une seule fois.
0: Bon, bravo Pauline, on parlait de conneries au boulot, on est à fond dedans là. On t'envoie ton pack morning et même chose pour Obeng. Le pack morning, on te l'envoie à la maison. Et puis dans un instant, on se dit tout. On va donc faire le j'écoute, mais je ne vire pas. Vous avez fait des conneries au boulot. Vous nous racontez tout et là, mais je l'ai reconnu, c'est Michael. Chichi. Eh oui, Michael Jackson tout de suite avec Billie Jean sur Skyrock.

0: Vous avez fait des conneries au boulot. Vous nous dites tout, on écoute et on ne vous vire pas. Vous pouvez absolument tout nous dire sur Sky. 06 86 101 101. C'est l'heure des WhatsApp audio. Des conneries que vous avez fait au boulot. Si vous avez fait d'autres boulots dans les... vous avez fait d'autres boulots que la radio.
1: Bah ouais, moi j'ai fait vendeuse.
0: Tu étais vendeuse.
1: T'as fait des bêtises. Responsable adjointe de magasin même.
0: Qu'est-ce que t'as fait? T'as taché des habits, tout ça, non?
1: Non.
2: T'as fait des erreurs de caisse.
1: Ouais, trucs de caisse, ça arrive. Déclencher l'alarme sans faire exprès.
0: Ouais, bon.
2: Faire exprès.
1: Ouais.
0: Erreur de caisse, c'était combien?
1: C'était des petits trucs.
0: Ça a toujours été très fort en, très fort en maths.
1: Ouais, non, mais maintenant, tu sais, les trucs.
0: Oh,
1: font,
0: des petits trucs.
2: 400 balles.
1: Automatiquement. Non, mais si c'est tous les jours, c'est relou, oui.
0: Ah, bah oui. Karim, t'as fait des bêtises, toi, quand t'étais. Oh, t'as été quoi? T'as été plein de choses.
2: Moi, j'étais livreur, moi.
0: Livreur?
2: Ouais.
0: T'as fait des bêtises?
2: Non.
0: T'as jamais fait tomber, je sais pas, la bouffe par terre et puis tu la ramasses et tu fais comme si rien n'était.
2: Ça m'est déjà arrivé.
0: Ah, tu l'as fait?
2: Ah, j'ai un pote, ça lui est arrivé aussi.
3: Avec des nuggets.
2: Ah, lui, c'était avec des pizzas.
0: Mais, des pizzas, hein. Mais la pizza, elle devait avoir une sale gueule après.
2: Non, mais il a pas livré la pizza, ouais.
0: Ouais, il a bien fait. Ouais. Qu'est-ce que vous avez fait comme bêtise? Vous nous envoyez vos messages et on vous écoute. Il y a Crimo qui nous a envoyé un WhatsApp audio. Salut à toi, Crimo.
4: Ouais, l'équipe, c'est Crimo du 7-8.
0: Salut.
4: Bon,
0: ouais.
4: Moi, la petite bêtise que j'ai faite au taf, c'est en pleine clôture annuelle. Donc, autant vous dire que les gens sont tendus. J'étais parti me chercher un petit verre d'eau.
0: Ouais.
4: Je l'ai ramené à mon bureau.
0: Ouais.
4: Malheureusement, je sais pas comment j'ai fait. En le posant, tout le verre d'eau s'est renversé. L'eau qui va dans les prises électriques. Tout a disjoncté. Autant vous dire que les gens, ils étaient comme des oufs. Mais jamais personne n'a su que c'était moi.
0: Oui, faut pas le dire.
4: Allez l'équipe, bonne journée.
0: Ouais, moi, il m'est arrivé la même chose avec une table de mixage à 100 000 euros.
2: Ah ouais?
0: Oui, avec un petit verre, je sais pas c'est quoi, c'était un verre d'eau quand j'ai pété la table de mixage.
2: Du coca?
1: Ou un café, je crois.
0: Ah, du coca, oui. Ah, ah oui, c'est vrai que ça collait, oui, c'était plein.
2: Ah oui.
0: Oh, t'aurais fait tomber un verre d'eau, bon, on pourrait peut-être faire quelque chose, mais là, il y a du coca, il y a du sucre, t'as tout foutu en l'air, du full. Bon, 100 000 balles, ça a coûté.
1: Ah ouais, quand même.
2: Ah ouais, ouais. Quand même.
0: Donc, je te vire pas, Crimo, t'es super, Crimo, je te fais un gros bisou. Qu'est-ce que vous avez fait comme bêtise au boulot? Il y a Pauline qui nous a envoyé un WhatsApp audio. Salut Pauline.
5: Salut l'équipe, c'est Pauline de Toulouse. Salut. Moi, je travaille en tant que femme de ménage dans une entreprise et dans l'ascenseur, j'ai renversé intégralement mon seau à serpillière.
0: Bah c'est bien parce qu'au moins c'est super propre.
1: Bah, au moins,
0: t'as tout bien nettoyé. Bah ouais.
5: J'ai cru que j'allais tout péter, j'ai cru que j'allais tomber en panne. J'ai réussi à sortir, j'ai éplongé, j'ai fait comme si de rien n'était. Donc voilà, petite bêtise.
0: Ciao
5: l'équipe, une bonne journée.
0: Bon, ça passe.
2: Bien rattrapé.
0: Ça passe. On te vire pas. On écoute, on vire pas. Xenia nous envoie un WhatsApp audio. Salut Xenia.
6: Hello. Bah moi la dernière connerie que j'ai faite, j'ai fait tomber une palette de moules de 800 kilos.
0: Ah,
6: et puis
0: même.
6: Bah, j'ai balancé un collègue parce que je ne voulais pas me faire balancer ou me faire engueuler. Voilà.
0: C'est pas bien, mais si c'est un peu évité de te faire virer, écoute, pourquoi pas.
1: Pourquoi pas.
0: Eh, 800 kilos de moules. Ah les gars, ça
2: c'est pour les gros gourmands.
0: Ah, c'est pour les
2: cochons. Moi-même, je te le dis. Hein.
0: Ah ça. Bon, dans un instant sur Skyrock, qu'est-ce qu'on fait? Ah oui, on va faire notre ChatGPT du jour.
2: Ouais.
0: Vous avez posé des questions cheloues à ChatGPT. Vous demandez des trucs improbables. Vous nous laissez vos messages et tiens, je suis allé voir. Donc je suis allé voir un site sur lequel il répertorie plein de questions cheloues que t'es posées à ChatGPT. On en reparle avec vous et on vous offre en plus 1 500 € si vous répondez Skyrock. Et il y a l'horoscope aussi.
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3: 9h02 sur Skyrock, c'est l'heure de l'horoscope de l'amour. L'heure des 1 500€. Dans un instant, on vous appelle, on vous demande quelle est votre radio préférée. Faites comme Julie. Faites pas comme le gars qu'on a eu tout à l'heure. Le gars, il était pas content.
25: Ouais.
3: On a appelé à Périgueux, on est tombé sur. Je sais plus comment il s'appelait. Assim sur la chaise.
25: Ouais, c'est ça.
26: Yves Lachaise.
3: Ah, c'est voilà. Ça. Ouais. On le salue, il s'est peut-être branché sur Skyrock. Il y a peut-être des gens qui lui ont dit hey, t'es passé sur Sky ce matin, t'es passé à côté des 1 500€.
26: Il était très énervé.
3: Oui, il était pas content. Il a dit qu'on
26: nous a traité de cons.
3: Donc on était tout bête.
25: Ouais. Ouais.
3: Qu'on avait même pas le niveau primaire, il a dit.
26: Et il est peut-être pas tort.
3: On va le. Ouais, peut-être, c'est vrai. Retrouver dans le zap du morning qui arrive.
26: Ouais.
3: Et la compile de l'actu qui arrive aussi. Et puis, tiens, vos messages sur ChatGPT ou n'importe quelle appli d'intelligence artificielle. Qu'est-ce que vous avez demandé à l'intelligence artificielle? Même des trucs super chelous. Par exemple, j'ai le message de Léandre qui me dit, j'ai regardé le téléphone d'un de mes potes. On est allé sur ChatGPT et lui, il a demandé comment étrangler quelqu'un. Ça, c'est super. Fais gaffe à ton meilleur pote.
25: Ouais.
26: Attends, je vais lui demander, je vais voir ce qu'il répond.
3: Ah bah tiens, demande-lui la réponse dans un instant après l'horoscope.
0: Ah vas-y.
3: Ah oui, parce que vous l'attendez l'horoscope. L'horoscope de l'amour tous les matins sur Skyrock, l'horoscope de ce mercredi 2 septembre avec les Sagittaires et les Lions. Bon, vous avez une puissance amoureuse à 0 aujourd'hui.
25: Ouais, ça arrive.
3: 0 sur 5, bah, c'est pour aujourd'hui. Sagittaires et Lions, vous aurez un petit peu de mal à reconnaître vos torts. Ah, c'est bien vous ça les Sagittaires et les Lions. Ça risque d'agacer les autres, vraiment la personne et notamment la personne que vous aimez. Attention, les Capricornes et les Vierges, bon on n'a que un nous aujourd'hui. Il y a une petite tension sous-jacente qui pourrait refaire surface aujourd'hui. C'est le moment de résoudre le problème pour passer une bonne journée. Laissez pas traîner. Les Gémeaux et les Béliers, vous avez 2 sur 5. Si vous êtes célibataire, bah vous pourriez faire une rencontre. Attention à ne pas donner votre confiance trop vite. Mais sinon, c'est plutôt pas trop mal. Et puis, si vous êtes amoureux, elle va vous manquer, votre chérie. Va vous manquer, votre chérie. Eh bien, rassurez-vous, vous allez la retrouver ou le retrouver ce soir. Les Scorpions et les Poissons, vous êtes à 3. Vous vous sentirez bien entouré aujourd'hui. C'est bien. C'est une bonne journée pour passer du temps avec les gens que vous appréciez. 4 ouais. sur 5 pour les Cancers et les Taureaux. Il y a une personne que vous appréciez, justement, qui va vous surprendre d'une manière positive. Et ça, c'est bien. Et c'est très bien pour les Balances et les Verseaux. Vous êtes à 5 sur 5. Vous allez avoir un petit rendez-vous aujourd'hui. Un rendez-vous avec le succès dans tous les domaines de la vie, en amour notamment, mais le reste aussi. Une belle journée qui démarre sur Skyrock. Et en plus, on est avec vous jusqu'à 9h30 maintenant. 6h-9h30, oui. Votre morning oui. sur Sky. Et qu'est-ce que t'as répondu, ChatGPT?
0: Donc non, là, bon, on fait là direct là. Vas-y. Salut ChatGPT, comment je fais si je veux étrangler D-Fool, le mec de Skyrock, tu sais là?
3: Alors qu'est-ce qu'il te répond, tiens? Mets du son.
1: Bah oui. T'as énervé.
3: Hein?
1: Raconte-moi plutôt ce qui s'est passé. Qu'est-ce qu'il a dit?
0: Non mais j'aimerais l'étrangler parce que c'est un petit jeu qu'on a tous les deux.
3: Oh.
1: D'accord. Donc c'était plutôt. Bonjour. Taquinerie entre vous, une blague qui
3: est relou. Mais réponds comment on étrangle, dis
0: comment je peux l'étrangler sensuellement?
3: Tu prends son cou, tu serres le cou.
1: D'accord.
3: Et tu...
1: Si c'est une blague ou.
3: Non, allez, merci.
0: Je trouve que la nouvelle version. Ouais, c'est ça, il est défoncé, j'ai l'impression. C'est super lent.
3: Et vous avez entendu, mais Medellin, elle vient me défendre. Hein, tu me défends contre Guigui?
0: Bonjour.
3: Tu le mords? Oui, elle est trop mignonne. C'est super.
2: Moi, ce qui est marrant, c'est que je partage mon compte avec mon frère.
3: Ah, donc tu vois ce qu'il demande.
2: Ouais, et là, il a demandé comment installer un miroir au plafond.
3: C'est super.
2: Ah, il veut se regarder. Voilà.
3: C'est un cochon, ton frère.
2: Je pense que c'est ça, ouais. Et ah oui, cet été, j'avais les cheveux qui jaunissaient. C'est ma perruque qui jaunissait.
0: Ah oui, jaune, tout jaune.
3: C'est une perruque.
2: Et j'ai demandé à ChatGPT comment je pouvais faire pour la colorer sans acheter coloration.
3: Et il t'a dit quoi?
2: De prendre le mascara de ma meuf pour me colorer les cheveux.

0: Aya Nakamura et son morceau qui s'appelle La Pétasse. C'est ce qu'on écoutait à l'instant sur Skyrock. Et dans une trentaine de minutes, on fera tourner la roulette hein, avec des places pour aller voir Jaja Edinas, des places pour aller voir Asap Rocky. Vous envoyez tout de suite le mot roulette par SMS au 72020. Roulette par SMS au 72020 et on revient vite. Avec Tiakola, Mélo décalé. Et je peux vous dire que Tiakola, il va passer cette semaine dans Planète Rap entre 20h et 21h. Loupez pas le Planète Rap de Mauvais Joe du groupe Triangle des Bermudes. On retrouvera Tiakola cette semaine, jeudi soir. Retour du son avec Ariana Grande aussi juste après ça.
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Gims, Vive la monnaie à l'instant sur Skyrock. Pas tout seul sur ce morceau, il y a Mauvais Joe avec lui. Mauvais Joe, hein, tous les sons de l'été qu'il nous a balancés ce soir. On le retrouve, Mauvais Joe, dans Planète Rap entre 20h et 21h sur Skyrock avec son groupe Triangle des Bermudes. Avec des invités, je peux vous dire que Tiakola va passer dans la semaine notamment et plein d'autres. Rendez-vous 20h, 21h sur Skyrock. Le son, ça continue. Avant de faire tourner la roulette là dans 10 minutes, continuez à vous inscrire aussi. Hein, vous envoyez le mot roulette par SMS au 72020. Roulette par SMS au 72020, on fera tourner dans 10 minutes avec des places pour Jaja et Dinaz ou Assap Rocky. Allô Doudou, c'est à venir dans quelques minutes le morceau de Niska et pas tout seul sur ce titre. Il y a Little Boy avec lui et Mimi aussi. Mimi, magnifique, le morceau Allô Doudou qui se prépare dans un instant. Mais juste avant, c'est Noé Vaillol, Bad Bunny.

0: À l'instant, sur Skyrock, le morceau d'Aya Nakamura et la rafleuse, c'était Sexy Nana, à venir PLK. Il sera dans deux jours au Stade de France. Ça approche pour PLK. On a hâte de le retrouver sur la scène du Stade de France. Le morceau Pocahontas, en plus, ça va être un très beau week-end. C'est mortel. Hein. Les deux soirées devraient être placées sous une belle petite chaleur, tranquille, pour aller voir PLK. Donc rendez-vous au Stade de France pour les, ceux qui ont la chance d'avoir les places. D'autres places de concert à choper maintenant dans la roulette, c'est parti.
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0: Comment ça va, Manon?
3: Ça va et toi, Fred?
0: Bienvenue à l'antenne, tu habites dans le 6-2, alors attention, Ardingan.
3: Ardingan. C'est ça, c'est un peu calé, Boulogne.
0: Eh bien, écoute, bienvenue à toi, Manon, en pleine forme.
3: Merci beaucoup. Ça, nickel, là, ça fait plaisir d'être là, donc. Il n'y a plus qu'à attendre de voir un petit peu le résultat de la roulette.
0: Il n'y a plus qu'à attendre de faire tourner la roulette. En effet, tu fais quoi dans la vie, Manon?
3: Alors moi, je suis aide-soignante avec les personnes en situation de handicap.
0: Magnifique. Un de ses héros au quotidien. Une de ses héros au quotidien, c'est toi, Manon. T'as réussi à prendre un peu de vacances quand même, Manon, cet été?
3: Bientôt.
0: Ah, c'est pour bientôt, toi?
3: Ouais,
0: c'est
3: ouais,
0: bien aussi. Hein. Ah bah les septembristes, qu'est-ce que vous avez de la chance. C'est bien quand tout le monde est rentré. Hop, ça part.
3: C'est ça.
0: Direction où, Manon?
3: Tunisie.
0: Ah ouais, tu vas être très bien. Allez, dis-moi stop avant que je raccroche. Voilà. La roulette est lancée, Manon, et elle va s'arrêter pour toi sur la case. C'est vrai?
3: Merci beaucoup. Ah ouais, on en parlait cette semaine en plus et j'avais pas eu les places et là nickel, je vais aller lui annoncer, il va être trop content.
0: Vous serez rentré de Tunisie le 3 novembre.
3: Oui, on n'a voilà. Pas des si longues vacances.
0: Ah ouais, je me doute que ma pauvre Manon, ouais, c'est pas parti quand même pour un mois et demi de vacances, quoi.
3: C'est ça.
0: Même un peu plus d'ailleurs, deux mois. C'est le 3 novembre au Zénith de Lille, c'est pour toi,
3: super,
0: JJ Dinaz.
3: Ouais, merci beaucoup, vous êtes au top, changez pas.
0: Et si j'ai bien compris, c'est pour monsieur aussi.
3: C'est ça, surtout. Ouais.
0: Surtout pour lui. Bisous, Manon.
3: Merci beaucoup, bisous l'équipe.
0: Allez, passe une bonne journée sur Skyrock et on revient vite avec...

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1: C'est l'heure du point météo sur Skyrock à Lens et Béthune, 106.9 et Skyrock Arras 94.3, avec pour cet après-midi une alternance de nuages et d'éclaircies, mais le temps restera sec et agréable. Les températures à 21 degrés pour demain matin, changement d'ambiance avec un ciel qui sera bien chargé, de la pluie au programme, température à 17 degrés, pas mal de vent, et pour demain après-midi le temps restera nuageux et venteux avec un peu moins de pluie, et les températures à 22 degrés sur Lens, Béthune et Arras.

Naïka à l'instant sur Skyrock. Il est 11h pile. Bonne matinée et bienvenue sur Skyrock. Dans une heure, il y a les dédicaces. Hein, ça, c'est tous les messages à passer à l'antenne. Tout, absolument tous vos messages. Comme chaque jour, entre midi et 16h. Et là, on est reparti pour une nouvelle heure de son à 11h. Avec René Kaouvila, le morceau de Gambi. Il y aura Boost, Côte à la hausse aussi, ça arrive. Boost qui nous prépare un petit nouveau projet. À suivre, à suivre. Et Nono La Grinta pour Love You. Ce sera aussi le son dans un instant. Je vous passerai un classique de Pharrell Williams avec Happy.

Nouveau son de Timal, Sicario à l'instant sur Skyrock et à 11h15. Passez une bonne journée tout à l'heure à midi. C'est vos dédicaces, c'est vos messages à passer à l'antenne sur Skyrock entre midi et 16h. Et on va revenir avec un des gros morceaux aussi de cet été 2026. Leto et Pineapple, ça arrive sur Skyrock.

0: Die Die aux côtés de Burna Boy, c'est à écouter sur Skyrock juste après ça.
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Balek, le morceau de Triangle des Bermudes à l'instant sur Skyrock avec Aya Nakamura, les Triangles des Bermudes. On les retrouve tous les soirs avec Mauvais Joe autour de Mauvais Joe, hein, qui fait partie du Triangle des Bermudes. Ce soir dans Planète Rap encore entre 20h et 21h avec leurs invités. À pas louper dans Planète Rap et le son sur Skyrock, ça continue. Michael Jackson, Billie Jean, Soleil, c'est le titre de Gims. Il y aura aussi les Rennais, Bello et Dallas avec Séminaire dans un instant sur Skyrock, mais juste avant.

Gims avec Soleil à l'instant sur Skyrock. Dans 15 minutes, vos dédicaces, je vous retrouve tout à l'heure, 20h-21h, le Planète Rap de Mauvais Joe du Triangle des Bermudes. C'est ce soir entre 20h et 21h sur Skyrock. Et le retour du son, ce sera dans un instant. Avec Tiakola, Mélo Décalé. Tiakola qui va passer dans le Planète Rap de Mauvais Joe. Reste à l'écoute, 20h-21h sur Skyrock. On écoutera aussi Big Flo au lit avec Picasso, ce sera avant midi.

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Le son de Niska sur Skyrock avec Réseau, son gros son, son gros classique. Nous sommes mercredi, les midi, on va avoir un petit encore avec cet après-midi. Voilà, on sera autour de 21-22 degrés sur la métropole lilloise et sur le bassin minier. L'émission des dédicaces qui débute, hein, la grande braderie qui se prépare. 4 heures de son avec tous les numéros 1, vos messages en direct à l'antenne. Cet après-midi, direction le Stade Boyard, je vais vous offrir vos invites pour aller voir le Racing Club de Lens contre les Merlus Lorientais. Vous voulez vos invites, vous restez bien à l'écoute de Skyrock, ça va tomber dans le cours de l'émission. Et des émissions qui débutent avec Aya Nakamura et la rafleuse, c'est Sexy Nana découvert sur Skyrock. Le célèbre Ryan de Liévin souhaite une bonne rentrée à toute l'équipe de l'ESAD du côté de l'ESAD de la Goëlle. Ça se passe à R5-Coupigny, à Delcastillon, juste après, pour être avec toi. Puis Gims avec Mauvais Dos, c'est Vive la Monnaie pour attaquer l'émission des dédicaces.

Vince et Mauvais Joe, le leader du triangle des Bermudes. Un Mauvais Joe, l'invité de Fred, vous le retrouverez ce soir dans Planète Rap. Un noté bien le rencard, Undertaker 2, il est fan de catch, Mauvais Joe. Et donc l'album à découvrir ce soir chez Fred dans Planète Rap entre 20h et 21h, juste avant la spéciale de D-Fool. Tyke, associé à un garçon qui est né, qui a grandi du côté de Liévin, il s'appelle Anime. Le titre réanimé maintenant sur Skyrock, derrière c'est

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On va parler de choses un petit peu sérieuses, voilà, de foot. Je sais pas si vous vous rendez compte quand même, mais deux clubs nordistes en Ligue des Champions cette année. C'est une saison historique qui débute. Le LOSC en Ligue des Champions, le Racing Club de Lens en Ligue des Champions. Alors notez que lundi et mardi, j'aurai des invites à vous offrir. Bah, pour le premier match des Dogues Lillois, ça sera contre le Betis Séville au stade Pierre-Mauroy de Villeneuve-d'Ascq lundi et mardi pour gagner vos invites. Et puis cet après-midi, bah, je vous envoie à Bollard assister à l'affiche de la 4e journée de la Ligue 1, le Racing Club de Lens contre les Merlus, l'Orienté 3e journée de la Ligue 1 pour être précis. Ça sera à gagner, allez, je vous le dis.

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le leader du triangle des Bermudes, hein, tiré d'Undertaker 2, son nouvel album. Mauvais Joe, l'invité de Fred, hein, d'ailleurs dans Planète Rap, vous le retrouverez tout à l'heure entre 20h et 21h. Ça sera juste avant la radio libre de Difool. Et puis il est dédicacé par Razik de Lille pour le petit sucre de Tourcoing. On n'arrête pas le son sur Skyrock, on se met One Track Mind. Maintenant, le son de Neika, la franco-haïtienne, Niska derrière, le tout nouveau, ça s'appelle Allo Doudou. Et puis Khalid, également le New Yorkais avec Talk sur Skyrock.

Khalid sur Skyrock, le New Yorkais avec Talk, la dédicace à Damolio pour sa chérie Nacera. Ça se passe du côté de Loison-sous-Lens, découvert sur Skyrock, le son qui a le record du nombre de semaines consécutives à passer en tête du top single français, toute époque, toute catégorie confondue. 23 semaines en tête du top single, c'est D6 maintenant, D6 et Théodora pour Mélodrama, son découvert sur Skyrock. Et puis Ariana Grande derrière avec That I Made Love You Me.

0: écoute ses prochains sons juste avant 1h de l'après-midi. Giovanni Danelin, le dédicace pour sa maman Angeline. Et n'oubliez pas que Mauvais Joe est l'invité de Fred. Hein, 20h-21h, Planète Rap événement avec l'homme de cet été 2026. Mauvais Joe en direct hein, tous les soirs entre 20 et 21 pour la découverte d'Undertaker 2. Son nouveau projet, hein, c'est tous les soirs entre 20h et 21h, juste avant la radio libre de D-Fool. Mauvais Joe tout de suite et Bad Bunny juste après avec Nueva Yol.
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Flo et Vaïeul, c'est Bad Bunny sur Skyrock, une heure de l'après-midi. Hein. Vous êtes tous les bienvenus, c'est l'émission des dédicaces. Hein. Toutes les après-midi, on est en direct entre midi et 16h avec vos messages. Hein. Là, on a James qui fait une dédicace pour Lucas d'Avion. Avec vos cadeaux, dans moins de 15 minutes, je vais mettre en jeu vos invites pour aller encourager le Racing Club de Lens contre les Merlus Lorientais. C'est à guichet fermé. Hein. Tous les matchs de Lens se jouent à guichet fermé et se gagnent sur Skyrock. Ça sera donc samedi après-midi sur la pelouse de Bollard. Et c'est à gagner dans moins de 15 minutes. Avant de lancer le top inscription, on lance Tiakola avec Mélo Décalé, Shakira et Burna Boy pour Die Die. Et Bello et Dallas aussi pour séminaire.

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dédicace à Daya Nakamura sur Skyrock avec la dédicace, hein, c'est le célèbre Jérém de Malo-les-Bains qui fait une dédicace pour Maëline Timéo et pour Nathanael Kotalaos. Maintenant, le nouveau son rap français de Bouche sur Skyrock. Il y a Bosch derrière, celui qui faisait le rôle du méchant dans Validé, la série de Frank Gastambide avec Jump, et puis Tempimpala également avec Dracula sur Skyrock.

0: seconde, bac pro, et son fils Hugo qui rentre en 5e. Ses enfants, voilà, son fils et sa fille qui rentrent du côté de Bruay-la-Buissière, à qui elle souhaite une belle rentrée à toutes et à tous. La braderie qui se prépare, le son de Skyrock qui continue avec Full de Bilouki et puis Travis Scott derrière avec Ice Tech in the Room sur Skyrock.
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0: le son de Travis Scott sur Skyrock. Pineapple. Neto qui arrive sur Skyrock. Nolan qui souhaite une bonne rentrée à toutes les quatrièmes de Bruel à Bussière. Il y a Culture qui arrive aussi avec Méli Mello.
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0: 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On va filer du côté de Valenciennes. Ilona en direct avec nous. Allô Ilona.
2: Allô.
0: Eh ben sois la bienvenue sur Skyrock. Alors vous entendez Ilona de manière un petit peu suspecte. C'est normal. On a dû utiliser un système D pour faire le jeu. L'insert est planté. Bref, on passe par mon téléphone. On a mis au haut-parleur. Bon, voilà, un petit peu à l'arrache. Mais bon, Ilona, ça nous empêche pas de t'offrir tes invites pour aller voir Lens-Lorient. T'avais rien de prévu samedi après-midi?
2: Non, j'avais rien de prévu, c'est génial.
0: Et ben voilà, c'est génial et j'espère que ça sera encore plus génial à la fin du match avec une belle victoire des Lensois et que tu pourras rentrer chez toi à Valenciennes avec le sourire et passer un bon samedi soir. Ok Ilo ?
2: On espère.
0: Bon, big up, ciao Ilona.
2: Ciao, merci beaucoup.
0: Avec plaisir. Et puis on reste à l'écoute, hein. Lens-Lorient bien évidemment, ça se gagne en écoutant Skyrock et vous restez au taquet, hein. Ça peut retomber à tout moment de l'après-midi.

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11: Et c'est parti sur Skyrock, c'est l'heure de l'agenda du Racing Club de Lens. Alors samedi après-midi, il y a bien évidemment le Racing Club de Lens qui va défier les Merlus Lorientais pour la troisième journée de la Ligue 1. Mais il y a un autre match à pas louper, c'est samedi soir. C'est le coup d'envoi de la première journée de l'Arkéa Première Ligue. C'est le championnat de France de première division féminine avec les filles du Racing Club de Lens qui vont défier les filles du Paris Saint-Germain. Un gros match, un gros défi. Ça sera samedi à partir de 20h sur la pelouse du stade François Blin au centre de la Gaillette à Avion.
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Daily Mello, c'est Culture sur Skyrock. Il est tout pile 2h de l'après-midi. Vous êtes les bienvenus à Skyrock, l'émission des dédicaces mercredi de rentrée. La grande braderie qui se prépare, l'émission des dédicaces avec du foot à gagner. Un bravo à Ilona de Valenciennes, vous l'avez entendu. Un petit quart d'heure, repartir avec le Racing Club de Lens contre des Merlus Lorientais samedi après-midi sur la pousse de Bollard. Ça se gagne l'après-midi en écoutant Skyrock. On peut redéclencher un top inscription à n'importe quel moment. Là, vous retrouvez celui qui sera l'invité de Fred. Ce soir, dans Planète Rap, entre 20h et 21h, son album s'appelle Undertaker 2. Il est fan de catch et assez mauvais joke. Vous retrouvez maintenant avec Pile Pile, Picasso derrière de Big Flo Oli et puis le triangle des Bermudes avec Aya Nakamura pour Balek sur Skyrock.

Mike du Triangle des Bermudes sur Skyrock. On duo avec Aya Nakamura, le nouveau Guy de Besbar maintenant. Alors Guy de Besbar, complètement inédit, Guy de Besbar en mode lover maintenant. Ça s'appelle Je pense à toi. Et puis Allo Doudou derrière, le tout nouveau Niska sur Skyrock.

Bunny qui arrive également avec Nueva Yol. Et puis Skyrock, bah, premier sur le cash avec le jeu des 1500 euros qui fait son grand retour avec toute l'équipe du Morning de Difool. Alors est-ce que ça va tomber dans le Nord ou dans le Pas-de-Calais? Bah forcément oui, à un moment donné. Et pourquoi pas demain matin pour cette nouvelle saison, qui sera le premier gagnant nordiste au jeu des 1500 euros.

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0: Kalaos, extrait de son album Et si j'échoue, à écouter maintenant sur Spotify.
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Le Monnaie de Gims sur Skyrock avec Mauvais Joe, un Mauvais Joe du Triangle des Bermudes qui est l'invité de Fred. N'oubliez pas, Mauvais Joe, l'homme de l'été 2026 dans Planète Rap, ça sera ce soir avec Fred entre 20h et 21h pour la découverte de l'album Undertaker 2 juste avant la radio libre de Difool. Était avec toi Adèle Castillon, maintenant à Stan Delance qui fait une dédicace pour toute la team des écuries Real de Dechi Gambi derrière René Caovilla et puis Rihanna en classique avec War Have You Been sur Skyrock.

Where Have You Been de Rihanna sur Skyrock. Alors Rihanna, selon les rumeurs, d'après son mari ASAP Rocky, elle serait retournée en studio pour enregistrer un nouvel album. Voilà, on va suivre tout ça bien évidemment, car on est premier sur Riri. Il y a Mig qui fait une dédicace pour ses parents Angélique et Yves. Ça se passe du côté de Dunkerque, ça se passe partout dans le Nord et dans le Pas-de-Calais. L'émission des dédicaces avec Parfum Quartier de Jules, ça aussi c'est une découverte Skyrock. Et puis Naïka derrière pour One Track Mind.

0: Ahmed, Love You Me, on va le redédicacer à Ilona. Ilona, elle habite à Valenciennes, vous l'avez entendu, il y a une heure tout pile repartir avec ses invités pour aller voir Lens à Lorient samedi après-midi sur la pelouse de Bollard. C'est important parce que tous les matchs du Racing Club de Lens à domicile se jouent à guichet fermé. On va vous les offrir en cette nouvelle saison. Et puis on vous offre également la Ligue des Champions à Lolos qui va défier Betis, le Betis Séville. Ça sera mardi prochain au stade Pierre-Mauroy de Villeneuve d'Ascq. 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Et Lens Lorient a gagné jusqu'à vendredi après-midi. Pareil, entre midi et 16h, vous restez à l'écoute, on peut déclencher un top inscription à tout moment.
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3: On va parler foot et futsal maintenant sur Skyrock. Ce week-end aura lieu le coup d'envoi de la première journée du championnat de France de première division de futsal avec Avion, l'AS Avion Futsal, hein, qui repart pour une nouvelle saison en première division, qui va défier l'équipe du Paris Akaza. C'est samedi, c'est à 17h30 du côté de la salle Roger Blaisel à Avion.

Edza Taïmède, Love You Me sur Skyrock, dans l'émission des dédicaces, hein, l'émission des dédicaces qui continue sur Skyrock avec celui qui sera en concert Skyrock les 8, 9 et 10 octobre sur la scène du Zénith de Lille. C'est Polak maintenant sur Skyrock. On y va. PLK avec Pocahontas, il y a Boost derrière avec Kota Lao, c'est Mauvais Joe également Maladie pour attaquer une toute nouvelle heure de son.

0: Skyrock premier sur Gims. Et J-16 avant le début de la tournée qui va passer partout en France pour aller voir Jaja et Dinaz. Ils seront présents à Grenoble, à Saint-Etienne, à Marseille, à Nice, à Lille, à Clermont-Ferrand, à Amiens, à Rouen, partout. Ils passent près de chez vous. Il y a aussi A$AP Rocky qui commence sa grosse tournée européenne actuellement et qui passera par Paris le 30 septembre prochain. On a des places à vous offrir. Hein. Vous n'y allez pas seul en concert, vous y allez avec votre plus 1. Jaja, Dinaz, A$AP Rocky, vous me dites le concert qui vous chauffe le plus. Et dans moins d'une demi-heure, je vous régale à l'antenne de Skyrock. Vous allez pouvoir crier stop et choper vos places en direct dans la roulette. Vous m'envoyez vite votre prénom et votre numéro de téléphone sur l'application Skyrock. C'est gratuit pour participer. À vous de jouer. D'ici là, le son de Skyrock. Gambi et René Kaovila. Et il y a aussi, c'est qui? Chocolat. La mélo décalée débarque sur Skyrock en direct.
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Bien sûr qu'on a montré la mélodie décalée. Tchakola qui est de retour en gros comeback en 2026 pour lui. On va l'écouter sur Skyrock. Bienvenue sur la radio des numéros 1. Bonne rentrée, bon courage surtout. Dans moins d'un quart d'heure, la roulette va tourner. Qui n'a jamais fait tourner la roulette? Bah, c'est le moment là. En plus, vous venez choisir votre concert à la carte. Jaja et Dinaz au programme pour le rap français. ASAP Rocky pour le rap US. À vous de prendre le pouvoir et d'envoyer votre prénom plus votre numéro de téléphone sur l'application Skyrock en direct. Triangle des Bermudes, Balek après Michael Jackson et Billie Jean sur Skyrock.

Il y a Mauvais Joe, c'est l'événement. Il sera chez Fred comme tous les soirs cette semaine dans Plat et Trap. L'homme qui vous a fait bouger. Le membre du Triangle des Bermudes ce soir à 20h-21h à pas louper sur Skyrock. Classique, Gims, la crime, ce soir ne sort pas. Et derrière justement on écoutera Mauvais Joe, le tout nouveau Wagyu sur Skyrock.

0: Salut Anna.
1: Salut.
0: Pas de Calais 62, la Couture, c'est ça le nom de ta commune?
1: Oui, c'est ça.
0: Mais comment on appelle les habitants de la Couture?
1: La Couturois.
0: Les Couturois, en train d'écouter Skyrock, ouais. Salut. En tout cas, je sais que vous êtes toujours bouillant dans le 62. Donc bienvenue sur l'antenne de Skyrock, Anna.
1: Merci.
0: Tu as vu que c'est open bar, on a mis plein de places de concert dans tous les sens, ça tombe toute la journée.
1: Oui, j'ai vu.
0: Te voici sur l'antenne, tu m'arrêtes cette roulette quand t'es prête.
1: Ouais, je suis prête.
0: Et voilà, c'est magique, la roulette s'arrête grâce au son de ta voix, Anna, ça c'est beau. Je te conseille de réserver ta soirée du 3 novembre.
1: Pas de soucis.
0: Zénith de Lille, c'est bon, c'est fait, c'est coché.
1: Oui.
0: Bon, tu pourras y aller avec la personne de ton choix, on t'envoie les deux places à la maison pour applaudir Jaja et Dinaz, ok?
1: Merci.
0: De rien, Anna, je te fais un gros bisou et puis bonne
1: Merci
0: rentrée
1: beaucoup.
0: Surtout, hein, courage. Hein.
1: Merci.
0: Ciao, ciao. Avant 20h, on remettra ça. Ne soyez pas jaloux, soyez heureux pour Anna. Bienveillance. Vous envoyez votre prénom, votre numéro de téléphone sur l'appli et je vous régale avant 20h. Les taux pour la suite du son et Beyoncé aussi en classique Naughty Girl.
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2: 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Alors samedi après-midi, il y a bien évidemment le Racing Club de Lens qui va défier les Merlus Lorientais pour la 3e journée de la Ligue 1. Mais il y a un autre match à pas louper, c'est samedi soir. C'est le coup d'envoi de la première journée de l'Arkéa Première Ligue. C'est le championnat de France de première division féminine avec les filles du Racing Club de Lens qui vont défier les filles du Paris Saint-Germain. Un gros match, un gros

Beyoncé à l'instant sur Skyrock avec Naughty Girl, il est 18h02, c'est Emeric. Vous écoutez, merci d'être là d'ailleurs, merci d'être là pour la rentrée avec Skyrock à fond dans les oreilles pour bien vous réveiller le matin. Il y a 10 foules, en plus il y a des thunes qui tombent, 1 500 € cash. C'est encore tombé deux fois ce matin, bravo à Julie dans le 50 à Donville-les-Bains, Greg aussi dans le 83, j'ai peur de dire le nom de sa ville, c'est la Roquebrussane. Ouais, j'espère que je l'ai bien dit, il a gagné 1 500 € juste en répondant Skyrock. 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Nouvelle heure de son, ça part PLK, Pocahontas et Tame Impala derrière avec

Monsieur Timal. Ben ouais, c'est lui, Timal de retour à fond sur Skyrock. On va écouter Sicario, c'est un morceau qui est en train de monter en puissance. Cherchez pas ailleurs, il y en a qui vous font croire que les numéros 1 sont sur leur radio, c'est seulement sur Skyrock. C'est ici qu'on termine la journée avec tous les cartons. Et numéro 1 seulement ici, Mauvais Joe, Maladie et Taïk, Anime. C'est le moment d'être réanimé sur Skyrock.

Et Skyrock, j'ai une stat pour vous. 100% des auditeurs de Skyrock ont bougé sur Maladie, c'est sûr. Tout le monde est fan de ce morceau. Mauvais Joe, à l'instant sur Skyrock, Mauvais Joe, on l'écoute. Mais en plus, il passe toute la semaine en détente avec Fred entre 20h et 21h. Grosse semaine Planet Rap. Il y a les potes du Triangle des Bermudes qui sont là. Il y a du live, il y a des invités. Ça ne se loupe pas. Grosse ambiance pour démarrer la rentrée avec Mauvais Joe tout à l'heure chez Fred, à pas louper. Comme la suite.

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Hier dans Planet Rap, Mauvais Joe a dit que piler Michael Jackson, c'est par rapport au fait que Beat It, on disait beaucoup piler au Congo, Michael Jackson avec piler. C'était le son de Mauvais Joe. Mauvais Joe a retrouvé tout à l'heure chez Fred entre 20h et 21h dans Planet Rap. Le numéro 1 mondial est là, c'est The Weeknd, Dancing in the Flames.

jamais, tous les numéros 1 sont dans le 16-20. Est-ce qu'il y a des fans de Jul là qui écoutent Skyrock? Vous êtes prêts ou quoi? Il y a Parfum Quartier qui se prépare juste après la voix de Naïka, le fameux One Track Mind, découvert sur Skyrock. 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

0: fin quartier, c'était Jul à l'instant sur Skyrock. 18h47, vous écoutez Skyrock après le taf, après les cours, après cette rentrée. J'espère que ça se passe bien, que les emplois du temps sont ok. Dans tous les cas, courage à vous, on vous soutient. Et d'ailleurs, on vous envoie des places de concert. C'est gratuit pendant le 16-20, vous envoyez votre prénom, votre numéro de téléphone et je vous lâche des places pour aller applaudir Jaja et Dinaz. Ça met du baume au cœur pour la rentrée. La tournée de Jaja et Dinaz qui s'arrête partout en France. Il y a aussi des places pour aller voir A$AP Rocky. Ça sera à l'Accor Arena. Vous envoyez votre prénom, votre numéro de téléphone sur l'application Skyrock. C'est gratos. On vous attend. Et puis on va revenir avec Gambi, Reneka au Villa. Et ce classique, Naughty Boy. C'est ça, avec Sam Smith. J'allais dire Naughty Smith. Et faire un gros remix. Là, là, là, c'est juste avant 19h sur Skyrock, la radio des numéros 1.
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4: Et on est parti sur Skyrock avec des invités, des places à vous offrir. Pour retrouver Jaja et Dinaz. Jaja et Dinaz qui débarquent en concert Skyrock et partent en tournée dans toute la France. Les dates à retenir, Jaja et Dinaz avec Skyrock, c'est le 27 septembre du côté de Gaillant Expo à Douai, les 3 et 4 novembre en concert complet au Zénith de Lille, complet sauf pour vous qui êtes à l'écoute de Skyrock. On a des invités à vous offrir, c'est dans la roulette, c'est tout au long de la journée, ça peut tourner à n'importe quel moment.

qu'elle est numéro 1. En plus, les numéros 1, ils sont en live tous les soirs. Dans moins d'une heure, on se connecte avec Fredo. Pour la rentrée, on décompresse, on va bouger sur du mauvais Joe. Il sera là chez Fred avec Triangle des Bermudes. Il y a du beau monde tous les soirs. Il y a des invités, il y a du live. Play, trap, mauvais Joe en approche. Une roulette aussi avec des centaines de places, vraiment, qu'on vous a mis pour aller applaudir la star du rap Quinry, Assa Proki, star du rap français, Jadjadina, c'est pas mal aussi. Vous choisissez votre live et on vous régale avant 20h. Adèle Castillon était avec toi. Mélo décalé de Tiakola. Et ça repart avec les taux.

C'est Skyrock, premier sur le rap en mode Tchakola. On va écouter Mélo Décalé sur Skyrock. J'ai le remède idéal pour la rentrée. C'est le tout nouveau son de Niska qui s'appelle Allo Doudou. Franchement, c'est juste parfait. Niska débarque sur Skyrock juste après le morceau. Vous avez la Corée, c'est en train de faire une grosse trend actuellement. C'est que Black, c'est Franglish. Et celui qui sera chez Fred tout à l'heure entre 20h et 21h, Mauvais Joe. Le titre s'appelle Uber sur Skyrock.

dans la roulette. Roulette toute fraîche, roulette rechargée avec vos places à l'intérieur, soit pour Jaja et Dinaz, soit pour ASAP Rocky côté rap US. Comme ça, on régale tout le monde. Jaja, Dinaz ou ASAP Rocky, venez choisir votre live en direct et surtout, vous envoyez votre prénom et votre numéro de téléphone. C'est gratuit en passant par l'application Skyrock. Vous avez une demi-heure. D'ici là, Aya Nakamura et le nouveau Timal qui est incroyable, Sicario. Tous les numéros 1 dans le 16-20. Ne bougez pas, moi je reste là aussi.

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qui veut applaudir à sa proki, c'est totalement gratuit pour s'inscrire. Prenez l'application Skyrock. Si vous l'avez pas, vous la téléchargez. Surtout, m'envoyez votre prénom et votre numéro de téléphone. Comme ça, vous faites tourner la roulette en direct. Vous m'arrêtez ça et vous chopez deux places pour le concert de votre choix. Vous et votre plus 1. En pétard pour voir Jaja Dinaz ou à sa proki. Là, c'est le nouveau Timal, Sicario sur Skyrock et Doja 4 derrière à l'ancienne.

numéro 1 sans rap français, vendredi et samedi soir, il va remplir le Stade de France. Les Stades de France sont pleins à craquer pour aller applaudir PLK. Quelle belle histoire. Et l'histoire a démarré ici sur Skyrock. Forcément, PLK, on en parle, on l'écoute. Pocahontas, avant de retrouver Ariana Grande sur Skyrock. Oui.

C'est Skyrock et je vous pose une question très sérieuse. Qui n'a pas bougé sur ce son tout l'été? Franchement, Aya Nakamura, mais quel titre! Aya Nakamura avec la rafleuse, on va l'écouter. Sexy Nana sur Skyrock. Aya qui a bossé avec le Triangle des Bermudes, et je sais pas si vous êtes au courant, mais toute la semaine, c'est Mauvais Joe, membre du Triangle des Bermudes, qui est au micro de Fred. Il y a de l'ambiance tous les soirs, il y a du live, il y a des exclus, puisque vous découvrez son nouveau projet avant tout le monde. Il y a aussi les poteaux du Triangle des Bermudes qui sont avec lui. Donc le plat est rapsé maintenant. Et en plus, les images, je sais à mater sur l'application ou sur la chaîne YouTube de Skyrock. Juste avant qu'on se connecte avec Fredo, on va se connecter avec le 38.

0: Ouais, on est la radio qui a le plus de places de concert à vous offrir. On va vous le prouver encore pour cette nouvelle saison. Salut Hafsa.
1: Salut.
0: Bienvenue sur Skyrock.
1: Merci.
0: Et puis bonne rentrée à toi aussi, hein, puisqu'on est le 2 septembre. Donc franchement, tous les auditeurs avec qui je vais passer sur l'antenne, je vais leur dire bonne rentrée.
1: Eh ben merci beaucoup.
0: Et toi en plus, tu te lèves particulièrement tôt. Pourquoi Hafsa?
1: Bah, je suis boulangère, enfin, je travaille en boulangerie.
0: Donc, du coup, c'est le réveil, il est à quelle heure? À 4h, à 5h?
1: 4h30.
0: Waouh, magnifique. Bon, au moins, tu peux écouter le morning de Difool dès le début.
1: C'est ça, exactement.
0: Bon, Hafsa, est-ce que t'es prête pour la roulette 100% concert?
1: Je suis prête.
0: Allez, c'est parti, on a mis des places pour Hafsa Proki, pour Jaja et Dinaz. Tu m'arrêtes ça quand t'es prête.
1: Stop.
0: La roulette qui s'arrête avec Hafsa en direct de Grenoble.
2: Jaja et Dinaz.
0: T'as entendu Hafsa?
1: J'ai entendu.
0: Donc ça,
1: merci.
0: C'est bon, c'est gagné, c'est officiel. Deux places pour aller les applaudir du côté du Palais des Sports. En plus, c'est le tout début de la tournée, c'est le 18 septembre, c'est la première date. Ok?
1: Oui, merci beaucoup en tout cas.
0: Profite bien du concert et je t'en passe Adam pour gérer les places en antenne.
1: Eh ben super, merci.
0: Salut Hafsa, ciao ciao.
1: Salut.
0: Et courage pour demain matin. Avec les croissants, les baguettes, ciao ciao. Allez, c'est parti pour Planète Rap. Planète Rap avec Mauvais Joe, micro de

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0: Mauvais Joe.
1: Passez une bonne soirée, bienvenue, on est avec Mauvais Joe tous les soirs de la semaine. Comment ça va ce soir?
2: Ça va mon bro, toujours. Et un peu fatigué mais ça va.
1: Undertaker 2 arrive.
2: Ouais, ce vendredi, la fin
1: ce vendredi. Dans la nuit de jeudi à vendredi à minuit.
2: Exactement à minuit.
1: Sur toutes les plateformes.
2: Partout, l'Undertaker 2 dispo. Prenez votre pied.
1: Et la bonne nouvelle, c'est qu'après une soirée, deux soirées, trois soirées, on l'a enfin retrouvé.
2: Enfin. Mon ami d'enfance.
1: L'ami d'enfance.
2: MC Yoshi du Wakanda, bébé.
1: Bien sûr, Triangle des Bermudes. Alors, Cocos Wax est dans le coin aussi.
2: Ouais, il est là aussi, il est toujours là.
1: Il est là, il est derrière.
2: Assidu, très assidu.
3: Salut Skyrock, le 4-09,
1: J-2. J-2.
2: Ouais.
1: Et en effet, donc là, c'est le triangle au complet.
2: C'est le triangle au complet, mon équipe avec d'amour.
1: Yoshi, ça va? Qu'est-ce qui s'est passé?
2: Alors, non, c'est semaine. La rentrée, tu connais?
1: Ah, les enfants. Oui, il fallait acheter une cartable, liste, le match.
2: Ah ouais, quand même.
1: Ah oui, oui, oui, oui. Ah oui, c'est vrai, la rentrée.
2: Moi, je suis là.
1: La rentrée, bah oui, la rentrée hier.
2: Bonne rentrée à tous les enfants.
1: Et bonne rentrée à tous. Bonne rentrée à tous.
2: Il n'y a pas que les enfants qui vont encore à l'école, mais bonne rentrée à tous.
1: Il y a les profs.
2: Les profs. Respect aux professeurs.
1: Ah oui, oui, dans le gros respect aux profs.
2: Bon respect, ça va être difficile, mais courage.
1: Voilà, courage à tous les profs qui, pour la plupart, ont la seule envie, c'est d'enseigner et de bien faire. Surtout.
2: Yes, c'est ça. Moi, j'ai été surveillant, j'ai travaillé avec pas mal de profs.
1: Eh bah oui, c'est vrai que t'es toi, oui.
2: Gros big up à tous les professeurs, je sais à quel point c'est difficile.
1: T'as rencontré des gens bien.
2: Bah ouais, de ouf. Moi, je suis avec eux à la vie scolaire quand ils se plaignent et tout.
1: C'est le moyen. Ouais, trop de monde dans les classes. Ouais, trop d'enfants dans les classes.
2: À tous les profs, toutes les infirmières,
1: exactement.
2: Les écoles, tout le monde. Tout
1: les
2: le monde,
1: directeurs, les proviseurs.
2: La cantine, les, wow, les dames de cantine, wow, wow, mes amours.
4: La cantine.
2: Ah ouais, ouais, ouais. Ouais.
1: À toi aussi, t'aimes bien la cantine.
2: Oh, wow. Qu'est-ce qu'on donne du rab et du rab. Qu'est-ce que je les aime, les dames de cantine. Ouais. Franchement, respect.
1: Yoshi, toi aussi, les cantines.
2: Surtout qu'il y a du rab.
1: Ouais.
2: En plus, tu sais que nous, on est un peu en KLN et tout. Nous, on aime bien les trucs de la cantine, les choses simples et tout. T'as capté ce que je veux dire ou pas?
1: Vous avez raison.
2: Ouais, un petit poisson, tu vois. Un haricot vert. T'as capté ce que je veux dire ou pas?
1: Magnifique.
2: Moi et Yoshi, on est dans celle-là.
1: Carottes, les petites carottes.
2: Coco, il lui faut de la viande. T'as vu, Coco, s'il n'y a pas de viande. C'est fou.
4: De fou.
2: Ouais, ouais, de ouais, fou. Voilà.
1: Mais vous, non, vous, c'est. Voilà.
2: Non, on repart de la cantine, c'est très bien, les choses simples.
4: C'est
2: lourd de ouf, on a
1: parfait,
2: mis dedans.
1: Parfait.
2: Du respect.
1: Bon, ouais, bah écoute, on va en profiter pour saluer qui sont à table en ce moment, les gens qui nous écoutent.
2: Bien voilà. Appétit, la famille.
1: Soyez les bienvenus, en tout cas, pour ce Planète Rap consacré à Mauvais Joe. Autour de la table, donc MC Yoshi est avec nous, mais.
2: MC Yoshi de Wakanda.
1: Ce n'est pas tout.
2: Et non.
1: Je te laisse
2: avec mes gosses. Je suis venu avec Armageddon. Ouais, c'est comme mes enfants.
1: C'est les enfants.
2: Ouais, je les aime comme mes gosses. Et j'ai fait partie un peu de leur formation et je suis comme un prof aussi pour eux, tu vois. Et ça me tient à cœur qu'ils soient sur mon projet et qu'ils soient là ce soir avec nous sur Sky.
1: Exact, sur le morceau notamment Bandela.
2: Bandela,
1: Bandela, bien évidemment.
2: Alors on retrouve Armageddon à la guitare.
1: Armageddon, ça va bien?
2: Ouais,
4: ça va, ça va, ça
2: légende,
4: va.
2: Légende dans son milieu.
4: On est là. Comment on se retrouve?
1: Tout se passe bien.
2: Ouais,
4: ça va, ça va.
2: Et il fait pas mal de concerts, il est sur tous mes hits. Donc Pile Malady, il a fait Hit Triangle des Bermudes, il a fait Mopawaye, il a fait plein de choses exceptionnelles pour nous. On est très content de l'avoir dans notre écurie. Et c'est mon guitariste. En fait, arrêtez de l'associer à plein d'autres gens. Ok, il bosse avec d'autres gens,
1: mais c'est ton guitariste.
2: C'est moi, je l'ai attrapé, j'ai dit bien petit.
1: Est-ce qu'il en tournait aussi Marrakech ou pas?
2: Bien évidemment, bien évidemment.
1: Les soirées Marrakech.
2: Bien évidemment. En fait, pourquoi je l'aime ce gosse, c'est que on bosse. Ouais, il est jeune. Il est jeune, il est très jeune.
1: Je comprends.
2: Il a 21 ans. 21 ans, toi?
4: Alors, faut pas dire ça, Joe.
1: T'inquiète. Il t'a regardé.
2: Il commence à crier, le gars. Ouais. Mais frérot, ça fait trop longtemps que t'es avec nous, en fait. T'as quel âge, là?
4: 21 ans, mais ça dit. Ouais, je dis pas l'âge comme ça.
2: T'es en train de le griller, là.
4: Ah,
1: tu veux qu'on donne ton âge?
2: Non. Mais moi, je vous l'ai dit, j'ai 54 ans. T'es en train de le griller. Désolé. En fait, il est avec nous depuis tellement longtemps. Tu vois, depuis ses 17 ans, il était même pas encore majeur, t'as capté?
4: Franchement.
2: C'est pour ça que c'est comme. C'est comme les fils, voilà,
1: c'est le fiston.
2: Pourquoi je kiffe autant? Des fois, en fait, je vais être dans un autre pays, je vais avoir une vibe et je vais lui envoyer la guitare et ça fait partie. Je vais lui envoyer, tu vois, à la bouche, tu vois, dans un audio snap ou WhatsApp.
1: Et il va te le rejouer.
2: Et en fait, c'est tellement un génie qu'il arrive à vraiment retranscrire même l'amour que j'ai voulu mettre dans le truc. Il arrive à le faire. Ça veut dire, il a énormément de talent. Je suis très content qu'il soit avec moi.
4: Oh, je remercie. Donc.
1: Tu veux ajouter quelque chose?
4: Non, il a tout dit.
1: Bienvenue à toi.
4: Mais j'ai pas 21 ans. Ok,
2: dis t'as quel âge, vas-y, dis t'as quel âge maintenant.
4: Année 2000, allez.
2: Ah là,
4: je cherche.
2: Voilà, je cherche.
1: Donc 26, si je
2: cherche. 26 max.
1: Alors, attends, dans les années 2000 ou années 2000?
4: Les années 2000.
1: Ah, les années, ah, oui, donc c'est pas sûr.
2: Ouais, on a c'est pas sûr. Ouais,
1: c'est bon. Pas sûr, c'est pas aux alentours.
2: Il a maximum 26 ans. C'est bon ?
1: Voilà, ça on est bon. Oui, pour l'instant, normalement, ça c'est bon.
2: Normalement, ça c'est bon.
4: Oh, là, c'est bon, là.
1: Armageddon okay. est avec nous, mais ce n'est pas tout.
2: Anderson Akotchinaye, waouh.
1: Le fameux.
2: Oh, waouh, waouh.
1: Oh, waouh. Présente-nous Anderson.
2: Alors, Anderson, chouchou des nanas, batteur.
1: 18 ans à peine.
2: Ah, je sais pas. En fait, je peux plus dire. Je vais griller mes gosses. Mais Anderson, batteur extrêmement talentueux. Il fait pas mal de tournées de plein d'artistes. Tu vois, il bosse aussi avec Jungle Lee. Il bosse avec plein de monde parce qu'ils ont eu un talent monstre. Il est avec nous partout sur la tournée et c'est mon batteur. Tu vois ce que je veux dire ou pas? On a fait un son qui ressemble un peu à ce qu'on fait en live. Tu vois, on va continuer à en faire. Parce que l'idée elle est ouf et voilà, on est très content d'avoir fait Bandela avec ces deux grands monsieur. Tout simplement, Anderson qui est avec
1: bienvenue
2: nous.
1: Bienvenue à toi Anderson, bienvenue à toi
2: avec ses baguettes.
1: Je vois, il y a la guitare,
2: mais t'inquiète pas.
1: Ce soir ça veut dire qu'il va y avoir du live, on va se régaler avec des musiciens.
2: Exactement,
1: avec
2: en fait on va leur montrer un truc à tous les petits jeunes.
1: Avec Armageddon. Yes. Et avec toi mauvais jour, on peut attaquer, on va mettre un morceau peut-être.
2: Ouais, on y va.
1: Bandela.
2: Bandela, toujours.
1: Allons-y.
2: Yes.
1: Après Yoshi, faut qu'on parle, il y a des trucs qui ont été dits sur toi cette semaine. Tu vas voir.
2: Ouais.
1: Dans un instant, dans un instant.
0: Bandé, Bandela. Yeah. Ok. En gros, pas au talent, c'est plus au talent du colon. On commence encore.

0: Candela à l'instant sur Skyrock. Mauvais Joe et pas tout seul, on le disait sur ce morceau, avec les musiciens qui sont là, avec Anderson.
1: Yes.
0: Au tu l'entends, hein? Ah, on entend bien.
1: Ouais, tu l'entends bien. Ouais.
0: Armageddon, 21 ans, qui était aussi.
1: Attention. Il y a toute une écurie là. Venez les jeunes, venez.
0: Sur le morceau aussi qui est avec toi sur Bandela.
1: Venez. Présentez-vous les gars.
0: Alors les gars,
1: attention.
0: Qui êtes-vous?
1: C'est d'autres musiciens encore.
0: Qui êtes-vous, messieurs?
1: Dans la même écurie. Présentez-vous les gars.
2: Ça fait quoi l'équipe? Moi c'est DMZ, guitariste.
0: Guitariste aussi.
2: Guitariste, moi ça va être Yoshi, Kokos, toute l'équipe. On est ensemble.
0: Et bah bienvenue à toi aussi.
2: Merci, ça fait plaisir.
0: Donc c'est l'équipe des musiciens voilà, qui vous accompagne, qui t'accompagne.
3: Auteur de Somawa aussi, hein, faut pas dire. Somawa. Somawa, allez, avec RDL.
0: Quel level.
1: Oh wow.
3: Bilamba.
0: Et à ses côtés se trouve aussi.
4: Ça dit quoi l'équipe là? C'est Blaugrana, batteur, comme mon frère ici. Et puis c'est tout, hein, Konoha, Family, toujours.
3: Ouais. Boss,
4: et puis voilà.
0: Bienvenue à vous en tout cas.
1: Konoha, Family.
0: Bienvenue à vous tous, l'équipe de Planète Rap.
3: Les Okage.
1: J'ai tout compris aujourd'hui. En fait, c'est aujourd'hui que j'ai tout compris.
0: Je
1: suis Konoha.
0: Je voulais qu'on se tourne vers Yoshi qui nous a fait la bonté de nous rejoindre dans cette émission au bout de la troisième émission.
1: Yoshi
0: qui est venu. Non, mais parce que ça a parlé quand même de toi pas mal. Depuis le début. Non, mais en reconnaissant quand même qu'à chaque fois, Coco's Voice qui disait c'est l'oreille. C'est-à-dire qu'on lui balance un son, il sait s'il faut le mettre, celui qui. Sur le projet, celui. Et il a été dit aussi que bon, tu as loupé pas mal de SACEM parce que t'as pas posé sur certains morceaux. Ouais. Hein, c'était quoi sur Pilé notamment?
1: Ouais, c'est la vie, c'est comme ça.
0: C'est comme ça.
1: De toute façon, c'est mon gars. C'est à dire que. Ouais. Un coup de fil un jour si j'ai un problème.
0: Bien sûr.
1: Pourquoi tu rigoles?
0: C'est faux. Bien sûr, bien évidemment. Yes. Non mais sur ce projet, il t'a envoyé tous les morceaux, t'avais écouté
1: tout. Ouais.
0: Il a dit qu'il y en avait coffré aussi. C'était Canapé, on m'a parlé d'un morceau qui s'appelle Canapé.
1: Oh, wow, bonne mémoire.
0: Je travaille tous les jours.
1: Il a sauté ce son.
0: Celui-ci, il était plutôt pour ou plutôt
1: contre? Canapé. Au début pour. Mais après, quand le projet de Mauvais Joe a avancé et tout, il fallait faire des choix et il a sauté.
0: Il a sauté. Donc là, tous les morceaux qui sont sur le projet, voilà, ils sont passés un moment par tes oreilles.
1: Voilà, ouais. Exactement.
4: Ouais, obligatoirement, comme je l'ai dit, c'était hier, avant-hier.
0: On sait plus, on s'y perd.
4: Mais comme je l'ai dit, Yoshi, il m'aiguille pas mal, tu vois, sur pas mal de morceaux et tout, que ce soit du Triangle des Bermudes ou sur ceux des miens, tu vois, personnels. Et ben, il a ce truc de comprendre ce qui se passe réellement avec un recul qu'on comprend pas nous-mêmes parce qu'il est avec nous mais il arrive à prendre du recul quand même. Oula, waouh. Mais
0: qu'est-ce que tu as renversé?
4: Ouais, j'ai versé, laisse tomber.
0: Regarde, on a mais tout, regarde-moi ça comme tout, ouais, tout est équipé,
4: Ouais, il est chaud.
1: Je t'ai dit, il est chaud. Et bref, et comme je te disais, bah Yoshi, ça passe toujours un peu par son expertise, on va dire ça comme ça, tu vois. En mode un petit expert, tu vois. Et il a eu pas mal de VAR positif. Hein.
0: 100% validé par Yoshi.
1: Franchement, ouais, il a pas mal de VAR.
0: Disponible ce vendredi à Palouka, 4
1: septembre.
0: Je vois que la ceinture est entre vous deux.
1: Voilà. La ceinture de la WWE.
0: Voilà.
1: Toujours.
0: Mais tu la gardes. Tu la gardes.
1: Frérot, c'est ma ceinture.
0: C'est ta ceinture.
1: C'est ma ceinture. Je viens avec tous les jours. Ok.
0: Toi, t'es pas très catch non plus, si?
1: Ah, si.
2: SmackDown.
0: C'est dingue, ouais.
1: En fait, t'as pas compris.
0: Ah, vous êtes une génération catch.
1: Je t'ai dit, tu es congolais. Dans les années, t'as vu, t'es pré-adolescent dans les années 2008, 2012 et tout, t'as regardé le catch avec tes parents. T'as pas regardé le catch?
0: Non,
1: il a pas cette VAR de.
0: Si, alors, avant vous, il y avait déjà du catch à ma télé de l'époque, en noir et blanc. Non, il y avait déjà du catch. Ouais. C'est vrai que tu passais un moment, mais après, tu vois que tout est chorégraphié, c'est là-dessus, c'est l'entertainment.
1: Ouais. Et ça m'a fait du mal, hein, moi, quand j'étais petit et tout, comme je disais.
0: Ah, tu pensais que c'était faux combat?
1: Non, c'est vrai.
4: Ouais, je pensais que c'était vrai.
1: Au début, quand t'es jeune, tu penses que c'est vrai.
0: Début, tu penses que c'est
1: après,
0: vrai.
1: Quand tu prends de l'âge, tu commences à comprendre. Et en fait, comme je t'ai dit, tu vois, moi, c'est vraiment plus tard que je me suis replongé dedans, avec ce recul, de me dire, mais c'est exceptionnel ce qu'ils arrivent à produire. Tu vois ce que
0: mais c'est vrai que c'est des shows, c'est des gros shows.
1: Des personnages, t'as capté ce que j'ai dit, c'est des gros shows, c'est de l'entertainment pur.
0: Tournons-nous vers les plus jeunes de l'équipe, Armageddon et Anderson, sans évoquer votre âge, les gars. Le catch, si vous avez un truc.
3: Bien sûr.
0: Ah ouais, quand
3: même. Sur la
2: page.
1: Ah ouais, toi, tu connais Jeff Hardy, toi?
3: Bien sûr, ouais.
1: T'es sûr que tu connais Jeff Hardy, toi?
3: Mais moi, je suis Kane, attention. Attention. Ah ouais.
1: Respect pour ça.
3: Bye.
0: On va écouter un morceau maintenant. Et quel morceau?
1: Je sais pas, c'est à toi de me dire. Bon,
0: maladie.
1: Oh waouh.
0: Bah, bien sûr, attends.
1: Oh waouh.
0: Ah ouais, on est encore là, c'est encore.
1: Maladie.
0: On est bien, on est bien.
1: Yes.
0: On a besoin de ces genres de morceaux en ce moment.
1: Franchement, voilà.
0: Surtout cette
5: chanson. 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

0: D'ailleurs.
1: Ouais, t'es un mauvais influenceur.
2: Est-ce qu'ils votent pour moi, tes parents? Est-ce qu'ils votent Romano?
0: Oui.
2: Ah, bah merci. Merci, ah, monsieur, madame et monsieur.
1: On fera le clash.
0: Dis merci à Romano et à Guigui d'avoir parlé bien de vous, de mes parents.
2: Ah, mais. C'est des gens.
1: Moi, j'ai pas mal parlé de tes parents, ils sont super.
2: Mais c'est des gens sensés, c'est tout.
0: Toute l'équipe.
1: Ah, même moi. Mais je les ai pas influencés.
2: A priori, pas du tout.
1: Positivement.
2: Absolument pas.
1: Enfin, positivement, venant de toi, là.
2: Non, mais je cherche pas à gratter, ils veulent pas, ils ont dit que c'est Romano qui avait raison.
1: Sondage express, on vous demande, vous êtes plutôt, de mon avis à moi, genre t'as 15 ans, t'es plus un enfant, t'as une chérie,
3: c'est
1: à 1h30, ça coûte 15€ si on se démerde bien, donc pourquoi pas. Moi je te dis, tes parents, ils appellent les parents de ta meuf, ils s'arrangent tous les deux. Au moins vous voyez une journée et avec un peu de chance, tu passes ce petit week-end là-bas.
3: Mais hein, ça fait deux semaines, gros.
1: Sympa. Pas...
2: Non, mais en plus de ça, tu dis oui, ils appellent les parents. Peut-être que les parents de la meuf, ils sont même pas au courant de cette histoire, tu vois.
4: Ah ouais,
2: t'as des gens qui vont appeler, ils vont dire, mais en fait, vous êtes qui? qui vous êtes.
1: Ils sont
2: non, on n'est pas intéressés, madame.
1: Ils sont au courant, les parents, ils sont au courant du bail, là.
0: Les parents, oui, ils sont au courant, les deux parents sont au courant de ma meuf.
1: Et voilà, Romano, encore une fois, à côté de la plaque, excuse-moi de te le dire.
2: Et bah, à côté de la plaque,
1: sans vouloir
2: faire un sondage sur qui l'est le plus depuis le début. Dans l'émission.
1: Je vois énormément de messages qui me soutiennent.
2: Ah oui,
1: vous souhaitez plutôt moi, ou alors l'ensemble, ou voilà, presque,
2: Mousse,
1: de l'équipe, sachant que
2: tu es hors sol, ressaisis-toi.
1: Qui c'est qui a dit ça?
2: C'est Mousse.
1: Salut Mousse, mais j'ai pas vu ton message, donc bah j'espère que Romano lit bien ton message et qu'il s'est pas trompé. Mais bon, on va prendre les darons là qui arrivent, mais pas que les darons, parce qu'il y a Louison qui est à Nantes et qui a... t'as quel âge toi, Louison?
5: J'ai 14 ans.
1: Eh bien, sois la bienvenue sur Skyrock.
2: Salut Louison.
1: Bienvenue. Salut. Sur Sky. Alors Louison, tu voulais réagir par rapport à Samuel, c'est ça?
5: Oui, c'est ça.
1: C'est ça. Alors, dis-nous Louison, qu'est-ce que t'en penses? Tu trouves que je suis bien dans ce soir?
5: Oui, en fait, moi, mes parents, ils sont plutôt stricts pour tout ce qui est téléphone, écran, tout ça.
1: Ouais.
5: Mais par contre, sur le fait de sortir ou de voir des potes ou même mon mec, bah ça, ils sont plutôt cool.
1: Voilà, très bien. Voilà des parents sensés. Les parents, parce que plus tu brides tes enfants, plus ils ont tendance à faire des conneries.
4: Ça t'as pas tort.
1: Ah,
4: mais bon.
1: Putain, je vais mettre Marie dans la poche après Samy. Tu vas finir minoritaire, Romano, avec ton Guigui, là.
4: Mais non, mais t'as raison.
1: Et ton Karim aussi, d'ailleurs.
4: Trop brillé.
2: Moi, je compte pas sur l'équipe.
1: Oh là, moi,
2: briller.
1: Je comprends rien.
2: Oui, c'est vrai que ça, c'est depuis le début de l'émission, je comprends rien. Et je suis un tyran, je ne le laisse pas parler. Alors que le mec dort depuis 21h.
6: Non, je dors pas, je suis standard.
4: Allez hop. Ça aussi.
6: Tu dois être standard.
4: Ça a été direct.
6: T'es gentil, toi.
1: Comment ça se passe avec tes parents, par exemple, quand t'as, quand t'as un mec, ils réagissent comment? Tu leur dis, tu vis ta petite vie tranquille et puis tu fais tes bails dans ton coin, comment ça se passe?
5: Ça dépend. Enfin, franchement, j'ai pas eu beaucoup de mecs, c'est plutôt des relations assez stables, on va dire.
1: D'accord.
5: Du coup, c'est pour ça qu'ils ont aussi plus confiance.
1: D'accord, c'est que t'as gagné la confiance de tes parents petit à petit.
5: Ouais, là-dessus, c'est ça, ouais.
4: Mais tu dis des relations, t'as 14 ans, t'en as eu combien?
5: Là, c'est ma deuxième relation, quoi. Enfin, vraie relation.
1: Moi, à 14 ans, on était à 10 272.
4: Non, mais non.
6: C'est pas mal, Marie.
2: T'avais combien de mecs? J'ai eu 3 gosses. Et 18 avortements.
4: Mais t'es complètement con, ça.
1: T'as eu combien de mecs à 14 ans, toi, Marie?
4: Je devais être à mon deuxième, je crois.
1: Ah ouais?
4: Parce que je suis resté longtemps avec le mec.
1: C'est vrai, ouais.
4: Ouais.
1: T'as une longue relation au début.
4: Ouais, ouais.
1: Avec le mec qui. Celui qui joue, je sais pas.
4: Oui, exactement.
2: Voilà, à 14 ans, j'ai vécu mon premier divorce.
4: Exactement.
1: Mais j'ai eu ma ménopause.
4: Exactement. Non, mais
2: exactement, oui, mon premier divorce.
1: Dès que j'étais ménopausé à 14 ans.
2: Ah ouais, quand même, c'est jeune.
1: Oui, j'ai fait ma ménopause. Bon, Louison, tu conseillerais quoi à Samuel s'il veut aller voir sa meuf pour convaincre ses parents?
5: Franchement, déjà que ça dure un peu plus longtemps.
1: Ah, tu veux dire 15 jours, c'est peut-être un peu trop court pour organiser ça?
5: Je pense, ouais, surtout si ses parents sont pas super ouverts là-dessus.
2: Donc du coup, t'es d'accord avec moi?
5: En fait, c'est un peu partagé parce que
2: On peut pas être partagé, il faut avoir un avis.
5: Parce que je suis team Romano.
2: Merci.
1: Il va t'engueuler. Ouais.
5: Mais après, je suis aussi d'accord avec Difool que ce serait bien aussi
6: ça fait chiant, Romano,
5: de l'emmener là-bas, par exemple.
2: Ouais, mais le problème, c'est toi aussi, t'es d'accord avec moi au final. C'est que une relation de 15 jours, c'est quand même compliqué de demander aux parents de se barrer à.
1: Ouais, mais bon, les vacances d'octobre, c'est en octobre, donc c'est dans deux mois.
3: Ouais, c'est un peu.
1: Tu vois, ça fera deux mois et 15 jours. Ça fera
6: ouais, je rechange d'avis.
1: Ça fera deux mois et demi. Peut-être que tu peux organiser un truc pour le mois d'octobre. Et tes parents, ils peuvent peut-être prendre un week-end.
6: Ils ont peut-être autre chose à faire.
1: Mais non, il y a le week-end de la Toussaint. Tu vas passer un week-end de la Toussaint à Marseille, c'est sympa.
6: Ouais, ça, c'est génial par contre.
1: La Toussaint, c'est la fête des morts, tu te recueilles au vélodrome.

0: Oh, mais c'est pas grave.
1: Nous, on connaît, t'inquiète.
2: Ah, c'est sympa.
0: Mais Dédine, t'es d'accord avec qui? Hein, dis-nous tout.
1: Alors,
0: t'es pas d'accord avec Romano, et c'est ça. Et sinon.
3: T'es limite aussi conne que ses doigts.
2: Non, mais arrête.
1: Mais parle bien, toi, il est con.
0: Voilà, parle bien. Bon, et là, actuellement, t'es avec un mec, toi, Louison, ou
4: En ce moment, oui.
0: D'accord. Oh. Et tes parents, ils sont au courant? Ils te laissent aller le voir régulièrement, tout ça?
4: Oui, bah après, c'est plus simple. On est dans le même lycée, donc.
0: C'est vrai que t'as pas le TGV à prendre.
4: Oui.
0: Ou alors c'est bizarre. Quand même. Ouais, c'est vrai, c'est un peu bizarre. Bon, bah écoute, merci Louison. Tu vois, elle est sympa, Louison. Faut peut-être attendre un peu que la relation se stabilise pour toi, Samuel.
1: Ouais, sans doute.
5: Oui.
0: Je sais pas, tu.
2: Et un peu dégoûté, je crois.
0: Oui, dis-nous.
2: Ça s'entend.
5: Et, mais en fait, ma mère, elle écoute et en même temps, elle m'envoie des messages.
0: Ah, alors elle t'a dit quoi?
5: Elle me dit, faut attendre 6 mois.
0: Non, mais c'est trop long, 6 mois.
1: C'est long, 6 mois, ouais.
0: 6 mois.
1: Six
3: mais vous avez bien raison, madame. En plus, vous êtes Romano, vous êtes une brave femme.
1: Voilà, 6 mois sans la voir.
3: Vous êtes une brave dame.
2: Oui, bah, on voit ça, tiens.
0: Bon, on vous demande votre avis, on aura les résultats du sondage express là, dans un instant. Et donc, j'ai demandé l'avis des darons, l'avis des daronnes. Vous en pensez quoi? Puis, si vous avez vécu ça comme Louison, que vous avez l'âge de Samuel, ou que vous avez des souvenirs par rapport à comment vous avez géré le fait d'aller voir votre meuf qui n'était pas forcément à côté, ou le fait d'aller voir votre mec qui n'était pas forcément à côté avec vos darons quand vous aviez 15 ans. Vous nous dites tout, appelez Skyrock 41759 skyrock.fm. Merci Pris qui dit il a trop raison, dit Foul. Faut laisser un peu de liberté aux enfants. Ils ont moins de liberté qu'il y a 10 ou 20 ans. C'est pas normal. Hein?
2: Ouais.
1: Encore, il y a moins de liberté.
0: Bah, moins de liberté, ils sont traqués partout.
1: Non,
0: t'en as plein qui
1: se baladent. Tu peux les pister, ouais.
0: Bah, non, toi, tu te baladais pas, tes parents, ils savaient pas où t'étais à n'importe quel moment.
1: Mais ma fille.
3: Ouais, mais.
0: Aujourd'hui, tu sais, on leur met des trackers.
3: Ouais, après, il y a 10-15 ans, t'avais aussi pas l'éventualité que ta fille de 14 ans fasse à moitié la pute sur des réseaux sociaux, quoi.
1: Ça, c'est bien dit.
3: Ah, bah, c'est la vérité.
0: Attends, je vais demander à Samuel, est-ce que tu fais la pute sur les réseaux sociaux, comme le dit si bien Romano, Sam?
5: Alors, pas du tout.
0: Bah voilà, il fait pas la pute sur les réseaux sociaux.
3: Non, mais pas la pute, pas de la prostituée. Tu vois ce que je veux dire?
2: Tu veux dire, s'il te plaît?
0: Ah, tu veux dire qu'elle se.
3: Non, mais pas toutes. Mais tu vois.
2: Ouais, il y a plus de pas, danger, moi,
3: ça, ça me ferait flipper, ça, tu vois. Là, elle se laisse engrainer, machin, elle fait n'importe quoi.
0: Moi, c'était. Ouais, j'ai vu une petite italienne.
3: Non, mais même, tu sais, danser, je sais pas, de manière trop suggestive, tu vois.
0: Petite italienne, alors peut-être que c'est rien que moi que ça choque, hein. Mais petite italienne de 6 ans, avec du vernis à ongles et avec un petit peu de maquillage. T'es pas maquillée comme une comme on dit, comme une voiture volée.
1: 6 ans, c'est jeu.
0: Mais elle était avec du maquillage. Ça vous choque ou pas?
1: Ah bah, à 6 ans, ouais.
0: Bah moi ça m'a choqué aussi un peu.
2: Bah ouais, ou alors.
3: Normal. Alors moi pas du tout.
0: Ah bah, tu vois l'autre. Et tu vas faire chier toute la soirée, Romano.
3: Exactement.
2: Ouais, c'est comme les
0: mini. Oh là, elle va mettre des strings.
3: Non, calme-toi quand même, Cédric.
2: Non mais ouais, chaque fois.
1: Comme ça, quoi. 6 ans, elle se maquille.
3: Calme-toi quand même,
1: parce que là. Je suis calme.
3: Voilà.
0: Des strings, là, il manquait plus que ça, dis donc.
3: Ouais, mais ça, c'est les parents aussi, tu vois, à un moment donné.
2: Ah, bah oui, ça,
3: c'est bien quelqu'un qui lui a donné l'idée.
2: Bah, évidemment.
0: Bon, vous en pensez, c'est comme ça. Peut-être les réseaux aussi, ou les.
3: À 6 ans sur les réseaux.
0: Je sais pas. Bah, t'as des parents, enfin, j'en sais rien. Mais en tout cas,
3: ouais, mais bon,
1: les parents, ils ont laissé passer.
0: J'y connaissais pas, moi, les gens.
2: Putain, mais c'est comme les Minimis, là, aux États-Unis.
0: Ah, bah voilà, c'est pareil. Comme les Minimis.
2: Ah, ça fait peur.
0: Les parents, ils ont qu'un rêve, c'est qu'elles soient Minimis.
2: Ah, ouais.
0: Ah, les résultats du sondage express dans un instant sur Skyrock. Donc, on va te donner l'avis des auditeurs et des auditrices de Sky, Samuel, des darons en tout cas, c'est ce que j'ai demandé. Et puis on aura des darons en direct avec nous, on en reparle. Il y a Cédric qui arrive, qui va nous donner son avis. Cédric en direct du 28, salut Cédric. Bienvenue
6: à toi.
0: Salut Cédric. Il y a Tony qui est avec nous en direct de Lorient, salut Tony.
7: Salut la team.
0: T'as entendu, on a offert 1500 euros hier matin à Lino qui habite à Bubry, c'est à côté de chez toi.
7: Ouais, c'est pas à côté, mais ouais, il est chanceux. Bah, j'espère avoir la même demain matin.
0: Quelle est ta radio préférée?
7: Skyrock, bien sûr.
0: Avec quelle radio tu te réveilles tous les matins?
7: Mais Skyrock, bien
0: super,
7: évidemment.
0: Super, super. Et quelle radio t'écoutes toute la journée, 24 heures sur 24?
7: Chérie FM. Non, Skyrock, la team.
0: Quitte pas,
7: évidemment.
0: Quitte pas, Tony. Donc, Tony, on te retrouve. Sébastien, il y a Sébastien aussi qui arrive, tiens. Ouais. Sébastien de Montpellier. C'est toutes des darons, hein.
7: Ouais,
0: c'est
2: le collectif.
0: Le collectif des darons qui arrive. Ça, ouais. Après. Après, le collectif, la team lycée-collège de Samuel et de Louison. Tiens, Louison, on te fait un gros bisou. Merci en tout cas du petit conseil. Merci du coup de fil.
4: Ouais, gros bisous. Et on t'envoie ton. Je peux faire une petite dédicace.
0: Allez, vas-y, oui, on t'envoie ton t-shirt Skyrock à Nantes, Louison.
4: Merci. Du coup, dédicace à mes meilleurs amis, mon mec, Et puis Team Romano, et est-ce que ce serait possible que Romano tu chantes ce soir, s'il te plaît?
3: Ah Romano, il faut voter Romano.
4: Oui, bah oui.
0: Ah,
3: eh bien, je chanterai tout à l'heure.
0: Ah, bah merde.
3: Et ça sera pour toi. Ah, et évidemment pour tout le monde.
4: Voilà. Merci. Ah,
3: merde. Et Cédric nous m'accompagnera, je
1: super.
3: Pense.
1: Bah, jamais de la vie, par contre.
0: Bon, merci. C'est quoi cette photo qu'il a envoyée, le Soudanais? Vous pouvez envoyer des photos avec votre appli Skyrock, hein, si vous voulez.
3: C'est toi avec des bisous d'ours autour.
1: C'est du fou dans le monde des bisous d'ours.
2: Oh, la tête.
1: T'es bien, là, au milieu des bisous d'ours.
0: Ah, bah, je suis bien. Non. Merci, Soudanais qui dit incurable, notre D-Fool. Bon, les résultats du sondage express, ils sont là. Je regarde pas, hein. J'ai découvert avec vous en direct dans un.
2: Ah ouais.
0: Ils sont là, vous avez voté. Vous laisseriez aller Samuel voir sa meuf à Marseille. Il a 15 ans. C'est à 1h30 seulement en TGV. Ça peut coûter 15 euros. Il passe une journée avec elle, c'est magnifique.
3: Non mais déjà, c'est pas 15 euros, c'est 30 euros aller-retour.
0: C'est si on se démerde et si on fraude, ça peut être à 15. Et on en reparle avec toi. Et on aura Mathéo aussi dans un instant. Pour nous parler d'autre chose, on va parler de quoi avec Mathéo? Ah, on va parler d'un petit problème sentimental. Petit problème avec sa meuf. Allez, préparez-vous. Mathéo, on te rappelle tout de suite. Et puis vous nous parlez tout ce que vous voulez tous les soirs. Hein. Un petit problème, une question que vous posez, un truc à gérer. C'est sur Skyrock et c'est Aya tout de suite. Aya Nakamura et la rafleuse sur Sky. Sexy Nana.

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1: Et ouais, 21h minuit, on est là sur Skyrock tous les soirs. 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Laissez les numéros pour les doubles appels. On fait un double appel dès qu'on est prêt. On va tester les numéros que vous nous envoyez. On connecte les familles. Est-ce qu'on va avoir tête de bite en ligne?
3: Ah oui, c'était le copain qu'on s'est fait hier soir.
1: On s'est fait un super pote. Dans les doubles appels, c'est bien, on découvre des gens qui.
3: Il y avait sa femme aussi.
1: Qu'on aurait peut-être pas forcément si.
3: Comment
1: il y avait sa femme.
3: Sac à foutre. Sa femme, ouais.
1: On a donc découvert hier soir tête de bite et sac à foutre. Ils étaient super. Et ben j'espère qu'on aura encore de belles familles à découvrir ce soir. Si vous venez juste d'arriver, on parle de Samuel et de sa meuf. Samuel, 15 ans, ta meuf qui habite à Marseille, tu l'as rencontré cet été. Ça fait 15 jours que vous sortez ensemble. Et moi, je pense qu'il ne faut pas casser une histoire d'amour, pas tuer l'histoire d'amour dans l'œuf, comme on dit. Il faut la laisser vivre. Donc, ce serait bien que tu ailles la voir. Je pense que c'est possible. Petit coup de TGV, 1h30, 15€ le TGV. Hop,
4: c'est géré avec les parents.
1: Et tu vois ta meuf, les parents sont au courant.
3: Bah, du coup, on n'est plus sur 15 euros.
4: Ah ouais, là, on est sur 45 euros.
1: Ouais, mais non, mais les parents, ils sont pas obligés d'y aller.
4: Ah mais si.
1: Ils s'appellent juste entre eux les parents. Les parents de ta meuf, ils appellent tes parents. Tes parents sont à l'écoute. On va voir s'ils évoluent, s'ils s'ouvrent un petit peu.
3: C'est bon à savoir, il veut trop Mano.
1: Ouais.
3: Sur tous les sujets d'ailleurs.
1: Résultat du sondage express. Je vous le donne dans un instant. Les témoignages de Daron qui arrivent. On aura Cédric. On aura Sébastien. Il y a qui d'autre qui. Oh, il y a eu plein. On peut pas tous vous prendre. Ah, il y a Tony qui arrive aussi. Et c'est qui est pas Daron qui voulait témoigner parce que. Ah, c'est Kenzo. Ah bah tiens, Kenzo, viens voir tout de suite. T'es dans le 48, toi, Kenzo.
5: Ouais, c'est ça. Et salut à tous.
1: Salut à toi.
3: Salut, ouais, Kenzo.
1: Donc toi, t'as plus 15 ans, ça a été un grand, maintenant t'en as 20, ça a été adulte. Et t'es pas daron encore, j'imagine.
5: Non, pas encore, non.
1: Pas encore. Explique-nous comment ça s'est passé, toi. Écoute bien, ça va peut-être t'aider, tu vas être content, Samuel. Écoute bien, Kenzo.
5: Alors, en vrai, c'était pas exactement la même situation. Moi, je rentrais au lycée en seconde.
1: Ok. Et, t'avais 16 ans.
5: En gros, plus que 14-15 ans.
1: D'accord.
6: Ah, t'as 15
1: ans. Ah, putain, t'es.
5: Si, c'est à cet âge-là, non, qu'on rentre au lycée.
1: Ah, oui, c'est vrai, t'as raison.
6: Ah, ouais, c'est ça. Ouais.
1: Sauf si t'as redoublé plein de fois.
5: Bloqué, là.
6: Oui, ça, évidemment.
1: Oui.
6: Ah, pas à force de.
1: Ok, donc t'avais le même âge
5: en. Du coup, je rentre en seconde et tout, je rencontre une fille, on se met ensemble. Et au début, du coup, on se voit un peu au lycée. Et après, en fait, le truc qu'il y a, c'est qu'elle habite à Narbonne. Et au lycée, pour avoir de l'intimité un peu.
1: Toi, t'es où? T'es vers Mende, c'est ça le 48?
5: Ouais, c'est ça.
1: Donc c'est à combien de temps? C'est même plus long que Marseille-Lyon à faire, non?
5: En vrai, Narbonne-Mende, en train, c'est 5 heures et genre, c'est 50 balles le billet.
1: Et voilà, donc écoutez bien la suite.
5: Après, comment ça s'est fait? C'est que les darons, elles se sont appelées. Et après, voilà, hein, c'est ça aussi. Ils avaient déjà vu cette meuf, du coup, elle était déjà un peu venue chez moi les week-ends.
3: Ça change tout.
1: Bah ouais, exactement, Romano. Donc tu viens dans mon camp parce qu'il faut que vous voyez les week-ends.
3: Certaines dames.
1: Je le dis à tes parents qui nous écoutent. Il faut que la meuf, elle vienne le week-end chez vous et que Samuel, il aille voir sa meuf le week-end. Comme ça, tout le monde se rend compte.
3: Non, mais toi, venez.
5: Il faut y aller crescendo, je pense. C'est sûr, il va pas y aller là-bas 2 semaines.
3: Ah mais oui, mais tu vois, au final, tu l'as pris en priorité pensant qu'il allait te sauver, dit Foul, mais il est en train de creuser ta tombe.
1: Ça va, le sondage express?
6: Bon, au moins ça, ouais.
1: Alors, ah oui.
3: Si ça t'arrache peut-être le cul de le dire, je peux peut-être donner les résultats.
1: Non, le sondage express, on va vous laisser 5 minutes de plus pour voter.
6: Non,
1: on va laisser 5 minutes pour voter.
3: Non, mais toi, ta meuf, elle venait chez toi pendant la semaine où vous étiez au lycée, quoi.
5: Ça arrivait, ouais.
3: Ouais, et donc elle avait rencontré tes parents. C'est pas. En fait, quand ils t'ont laissé aller chez elle, pour eux, c'était pas une inconnue. Chose qui est.
5: Non.
3: Le problème avec Samuel, c'est que les parents, ils l'ont jamais vu. Ils savent pas qui c'est, ils savent pas qui sont les parents.
6: Ouais, c'est ça.
3: Ils savent pas où elle habite.
5: D'un côté, s'il y a zéro parent qui font le pas en avant, ça.
3: Ouais, oui, bien sûr. Mais bon, au bout de 15 jours. Tu vois, après, il y a la possibilité aussi. Il y a aussi la possibilité qu'on l'a pas évoqué, mais que les parents de la meuf disent c'est hors de question qu'ils viennent chez nous, quoi.
1: Ils disent pas ça, les parents de ta meuf, ils sont sympas, non, Samuel?
3: Non, mais t'en sais rien.
6: Ils sont sympas.
5: Oui, ils sont sympas. À part le père.
1: À part le père. Ils sont sympas.
6: Ah, bah, donc, un sur deux.
5: C'est toujours compliqué.
1: Ouais. Et comment ils voient la relation, les parents de ta meuf? Parce que tes parents, ils sont plutôt ok pour la relation, après, pour te laisser aller à Marseille moyen. Mais pour la relation, ça va. Les parents de ta meuf, comment ils voient le truc?
5: Ils me disent, en fait, ils m'ont dit, déjà, je les ai appelés, les parents de ma meuf. Mmh. Et ils sont plutôt ok tant qu'on les aime.
3: Tant que vous ne voyez pas, c'est très bien.
1: Laisse finir. Arrête de faire le tyran, comme il dit.
4: C'est grave.
3: Tant que vous ne voyez pas, c'est très bien.
1: Tu disais, oui, c'est belle.
5: Quand on s'aime et que c'est réciproque, bah, ils sont ok. Et
1: c'est bien. Voilà. Je sais pas, vous allez voir, on va y arriver là. Tiens, il y a Mathéo qu'on va prendre dans un instant, mais pour autre chose, parce que tu nous parlais d'autre chose, ton histoire d'amour, Mathéo, et d'un blocage que tu as dans ton histoire d'amour. Tiens, dites-nous s'il y a des trucs qui vous ont bloqué dans vos histoires d'amour, des trucs qui peuvent être sentimental, sexuel, enfin bon, des trucs qui vous ont bloqué quand vous avez rencontré quelqu'un. Toi, t'as un blocage, tu vas nous expliquer pourquoi, Mathéo. Mais t'as 16 ans et t'es à Nice.
7: Ouais, c'est ça, vous m'entendez?
1: On t'entend. On salue d'ailleurs tout Nice qui a fait de Skyrock la radio numéro 1 la plus écoutée à Nice.
6: Et voilà.
1: Radio musicale numéro 1 à Nice et Sky. Donc bravo les Niçois, félicitations.
5: Merci.
1: Et donc Mathéo, toi, tes parents, ils réagiraient comment si t'avais la même histoire que Samuel? T'as le même âge, t'as un an de plus, t'as 16 ans, toi.
7: Ouais. Ben en vrai, moi, ils ont toujours été soft par rapport à mes histoires d'amour et tout, mais j'ai jamais eu l'occasion de faire des gros trajets pour voir des meufs et tout, donc je saurais pas trop le dire.
3: Dommage, c'est encore un flop pour Diffoul.
1: Non, t'écoutes que la moitié de ce qu'on dit, Romano.
3: J'écoute bien.
1: Ils ont toujours été soft.
3: Oui, ils ont toujours été soft, mais vu que t'as jamais eu à aller voir une meuf à 300 bornes.
1: Mais toujours été soft.
3: Oui, mais bon, moi aussi, c'était soft, tu vois.
1: Votez, j'ai dit, c'est 5 minutes de plus pour voter.
6: Il essaie de ramasser des points.
1: Bon, bah en tout cas, merci Kenzo. L'histoire d'amour, elle a duré longtemps avec ta meuf de Narbonne. Kenzo. Ah oui. Excuse-moi, parce que moi, je sais pas pourquoi je t'avais coupé. Elle a duré longtemps l'histoire avec ta meuf?
5: Ouais, ça a duré un an et demi. Et après, ce qu'il y a, c'est que elle a bougé d'établissement scolaire. Du coup, moi, c'était pas possible après.
1: Donc après, l'histoire était terminée.
5: Ouais, c'est ça. Hein. C'est ça.
1: Très bien.
3: Donc, là, ça a été en couple actuellement.
6: C'est beau, déjà un an et demi à 16
5: ans. Ouais, là, je suis posé. Ça fait 2 ans. On est bien tranquille.
1: Très bien. Bon, on espère que ça durera plein. Enfin, que ça durera longtemps. Merci.
5: Ouais, on croise les doigts. Hein.
1: Bon, merci de ton témoignage. On salue tout le monde qui nous écoute.
5: Merci. Il y a moyen d'avoir un petit mug ou quoi?
1: Ah, tu veux le mug? J'ai le t-shirt ou le mug. C'est comme vous voulez. Hein. Si vous voulez le mug du morning, on vous le file.
5: Allez, un petit mug.
1: Le petit mug du morning. Comme ça, tu penseras à nous. Enfin, tu penseras à nous dès le réveil en nous écoutant.
6: C'est ça.
1: On te fait un gros bisou.
5: Mais attends, en travaillant de nuit, j'ai trop le seum quand je travaille les week-ends parce que je peux pas vous entendre le soir et le matin.
1: Bah, tu vas l'appli Sky, il y a les podcasts de l'émission, tu peux écouter.
6: Ouais, mais c'est écouter toutes les émissions déjà de la semaine.
5: C'est ça, en c'est direct, ça, moi.
6: Il écoute toutes les émissions.
1: Tu réécoutes, c'est super. Non, parfois, je réécoute des bouts d'émissions.
6: Ouais,
1: Et pourtant, je suis là tous les soirs, hein, j'en loupe pas une, et tous les matins, j'en loupe pas une non plus.
5: T'es chaud, franchement, t'es chaud. Matin, soir, là.
1: Ben, écoute, c'est gentil. Merci Kenzo. On te fait des bisous.
5: Allez, merci.
1: Salut Kenzo. Les darons arrivent, tiens, on aura l'avis des darons. Comme j'ai laissé 5 minutes de plus pour voter pour mon sondage express, vous êtes d'accord pour le laisser aller voir sa meuf à Marseille si vous êtes daron ou daronne, ou vous n'êtes pas d'accord? Quelques minutes pour voter en plus. Allez-y, votez. Votez.
6: Tu vas te engueuler en plus.
1: Non, mais ça vote. Mais
3: tu sais, ton sondage, tu peux le tirer jusqu'à minuit. Hein. Je pense que les résultats ne changeront pas, malheureusement.
1: Bon, toi, Mathéo, tu nous appelais pour nous parler de ton histoire d'amour et d'un blocage que tu as en amour. Vous avez déjà eu des blocages en amour?
3: Bah, moi, les tétons longs de tête de tortue.
1: Ah oui, tête de tortue, je me rappelle de celle-ci. Ouais,
3: ah, elle avait des tétons très longs.
1: Tête de tortue, c'est pas Poképus, c'en est une autre. Hein.
3: Ouais, c'était comme des limaces.
1: Elle avait des tétons comme des limaces.
3: Ouais, mais tu sais, très long, très mou.
1: Très mou.
3: Je me suis remêlé les doigts dedans et
6: ça m'a dégoûté.
3: Elle voulait qu'on aille chez elle pour que je la baise. Je te jure, ça m'a coupé l'envie.
4: Où sont mes doigts?
3: Non, mais tu sais, en fait, non, mais le téton, il s'est coincé entre deux doigts. Et tu sais, quand j'ai senti la texture,
1: ouais, du téton.
3: Je me souviens, j'étais en train
1: C'est quoi, comme du caoutchouc?
3: Ouais, mais visqueux, tu vois.
6: Mmh.
3: Elle avait
6: visqueux,
3: le téton.
6: Carrément.
3: Elle avait le téton visqueux.
1: De caoutchouc visqueux, les tétons. C'est les tétons longs.
3: Ouais, et puis, parce qu'au départ, elle me dit.
1: Ah, attends, très bonne question. Estelle qui nous dit, est-ce que c'était la même que 50 toilettes?
3: Ah non, c'était une autre, ça. Ah, bah, elle aussi, elle m'a dégoûté. Au niveau des seins, tu vois, je.
1: Ah, je t'ai donné, toi, tiens.
3: Ouais, sa grande toilette, pareil, putain, je la fous à poil. L'autre, je vois
1: ses...
3: Je vois ses seins, laisse tomber.
6: On appelle ça des seins en gouttes.
3: Tu sais, des... Bah là, j'aurais plutôt dit, tu sais, genre des œufs au plat, mais qu'on coulait.
1: Des œufs au plat, mais mal cuits.
3: Tu sais, mais qui tombent quand un peu... Tu sais, qui dégueule, quoi.
1: Ouais. Oh, c'est bien.
3: Et ouais, bah, elle, bon, je l'ai baisée quand même. Mais alors, là, tête de tortue, j'ai pas pu. Donc, puis après, elle me dit... parce que je la doigtais au bord d'une rivière, mais en fait, je me suis rendu compte que c'est une évacuation des goûts à l'air libre.
1: C'est romantique, ça.
3: Et elle me dit... Bien, bah,
1: c'est beau, hein. Elle a une belle voix.
3: T'arrivais bien à la faire, toi.
1: Ah, oui, comment je faisais déjà? Oui, bonjour, tête de tortue.
6: Ouais, c'est ça.
1: Bonjour, mon Romagno.
3: Oui, voilà.
1: Ça faisait longtemps que je l'ai pas fait. Comment il va, mon Romagno?
3: Bah, ça va bien. Je crois que ça ne s'est pas arrangé, ton visage.
6: Non, il n'a pas changé.
3: Non, mais elle me dit, ouais, viens, on va chez moi, il n'y a pas mes parents. Ah, j'ai dit, ah, j'ai esquivé, je te jure, c'est les tétons. Parce que là, je ne l'avais pas encore vu, tu sais, je la plottais en dessous le maillot, quoi.
1: Oh non.
3: Je me suis dit, ah, je vais laisser tomber, je vais lui enlever le t-shirt chez elle, je pense que j'aurais pas bandé. Ah, j'ai pas baisé, elle.
6: Sinon, tu l'attrapes en levrette.
3: Ouais, c'est vrai, ouais. Mais bon, tu sais, je dis, bah, ouais, 15 ans, tu sais, j'étais pas encore.
6: Oui, c'est vrai, ouais. Que, oui, ça peut-être un petit peu.
3: J'étais moins expérimenté, tu sais, ouais. C'est pas le premier truc auquel j'ai pensé.
6: Oui,
3: en disant, tiens, je vais la baiser, mais en levrette, quoi.
1: Karim, t'as déjà eu un blocage par rapport à une meuf?
8: Si, une meuf qui avait un peu de poils, quoi.
1: Ah, t'as pas aimé ça?
8: Ouais, non, ça dégoûte, mais un peu beaucoup.
1: T'aimes bien les poils, Guigui?
8: Quand ils sont très nombreux, oui.
1: Oui, voilà, tu vois. Elle avait des poils où?
8: La chatte.
1: Ah ouais, ouais.
8: D'accord. Ouais, c'était
1: non parce que ça avait des poils sous les bras, c'est terrible, ça.
8: Non, c'était pas ça.
1: Après, chacun ses goûts, hein. On a le droit d'avoir des poils sous les bras.
6: Ah, bah, ça, évidemment.
1: T'as jamais fait l'expérience, Marie, d'avoir des poils qui poussent sous les bras?
6: Ah, non.
1: Parce qu'il y avait une tendance à l'époque sur TikTok ou je sais pas quoi.
8: C'était la mode, ouais.
1: Ouais,
6: c'est mon truc.
1: C'est les poils, ouais, c'est la nature.
6: Après, moi, j'ai pas beaucoup de poils, donc bon, c'est déjà cette prime, mais non, j'ai pas eu cette idée, tu vois.
1: Un blocage, Marie?
6: Bah, non, j'étais en train de chercher, tu vois, même.
1: T'as pas eu un blocage avec un mec?
6: Bah, même mon mec, là, qui puait des pieds, là.
1: Ah, ouais, ça t'a pas bloqué?
6: Bah, non. Parce que j'adorais. Je savais qu'il avait un problème et il se lavait les pieds, il foutait ses pompes sur
1: la
6: fenêtre.
1: Ah oui, il a beau avoir un problème, ça pue quand même des pieds, quoi.
6: Mais ça m'a pas bloqué.
1: Ouais.
6: Il se lavait, quoi.
1: T'as parlé de pue des pieds, Cédric, t'as déjà eu un blocage?
4: Ouais, j'ai eu un blocage, moi.
1: Avec des...
4: Bah, la meuf qui m'a fait coucou, après, tu sais, j'ai bloqué, tu vois, j'étais complètement parano.
1: Ah oui, c'est vrai, ça peut être...
4: Ça m'avait bloqué, ouais, ça avait niqué la relation.
3: Non, mais t'as pas... Si, il y avait aussi l'autre crasseuse, là.
4: Ah, c'est pas un blocage, j'ai baisé, j'ai
3: calculé. Crasseuse.
4: Bah, celle qui avait des pieds sales, celle qui puait de la chatte.
3: Ah, dis donc, toi aussi, tu peux te foutre de ma gueule, t'as ça que j'ai pas le masque.
4: Non, mais moi, je m'en fous, c'est une planque.
3: À nous deux, on aurait pu monter une maison des horreurs.
1: c'est comme le train fantôme dans les.
4: Là, moi, j'ai pas eu de blocage, parce que c'est pas des meufs que je voulais serrer, c'est des plans cul, t'as vu, j'ai plus calculé.
1: Bah, moi, justement, plan cul, bah, ça.
8: Que ce soit excitant.
1: Ah ouais.
3: Oui,
1: ah, tant qu'il y a un plan cul, elle pue du cul, des pieds.
4: Mais au début, la meuf, tu la vois physiquement, elle est excitante, tu vois, elle était mignonne.
1: Ah non, mais elle pue, Cédric.
4: Bah après, ouais, mais quand t'as la dalle.
1: Ah non, mais je me tape une queue.
4: Si, je te jure.
1: Ah non, moi ça me bloque.
4: Parce que t'as eu la dalle comme ça, alors.
1: Les odeurs, moi c'est terrible.
4: Ah, mais gros, tu sais quoi.
1: Toi, une meuf super bonne qui va chier, je rentre dans la salle de bain. Je prenne un peu de temps pour me remettre, quoi.
4: Non, mais c'est une meuf sur laquelle tu t'es chauffé pendant un moment, la meuf, tu t'es imaginé dans toutes les positions, la meuf, elle te chauffe et tout. Bien sûr, tu vas au bout.
1: Elle pue.
4: Ah ben ouais, mais ça arrive, gros, tu bouches le nez, puis c'est pas grave.
1: Ça arrive, non, pas grave.
4: Bah si, si, bah, je sais que t'as un gros nez pour
3: te
4: boucher, c'est compliqué.
3: Non, mais je vois ce que tu veux dire. Si tu commences à te chauffer et que t'es à moitié à poil avec elle, la meuf, tu vas pas dire, ah non, je peux pas te baiser, ouais, je vais me bourrer, quoi. Bon, c'est que...
4: Ouais, Mamouta,
3: tu tapes
4: tu
3: dedans,
4: chauffé.
3: Quoi.
4: Mamouta, tu t'es chauffé, finalement, tu
1: ouais,
4: as
1: mais
4: été...
1: Ouais, elle puait pas, Mamouta.
3: Ah non, mais bon, elle a quand même pas tous les défauts non plus.
1: Non, elle sentait bon, Mamouta.
4: Oui, mais c'était pas son style de meuf à la base.
1: Bah oui, mais ça n'a rien à voir avec une meuf qui pue des pieds.
3: Bah, parce que là, c'est comme ton mec, Marie, qui pue des yeux.
4: Pas, gros.
3: C'est bon, l'excuse, ouais, il se lave les pieds, mais le résultat est le même, il se pue des yeux de ouf.
6: Ouais, il avait un problème de transpiration, je sais pas.
3: Mais il a jamais pensé à aller voir un médecin.
6: Si, il avait fait un truc avec de l'électricité.
3: Ah, l'électrolyse,
6: ouais.
1: Le mec s'était électrocuté les pieds, ça ne servait à rien.
6: On s'est séparés pas longtemps après, donc je sais même pas si ça avait fonctionné.
1: Samy, t'es comme moi, ça te bloque, toi aussi, non?
8: Les odeurs, j'ai du mal. Moi, j'ai une meuf, peut-être elle avait un problème de peau qui pue aussi, elle sentait beaucoup la friture. Mais elle sortait de la douche. Quand tu sors d'un restaurant, tes vêtements. Elle sentait ça de la peau, tu vois.
1: C'est dans un kebab au McDo, non?
8: Non,
1: gros. Non, même pas.
6: Non, mais quelquefois, ça dépend de ce que tu bouffes.
8: Ouais, ou peut-être un problème de
1: déo. Mais
8: si tu mets un déo qui va pas bien sur ta peau,
6: ça fait ouais.
8: Je pense que c'est un truc comme ça.
6: Ouais, un truc comme ça.
8: Une lessive. Et c'était très compliqué.
1: Et Guigui, une meuf qui fait tes pieds, ça te bloque ou pas?
4: Ouais, ça me plaît.
1: Ah, toi, t'es comme nous.
4: Ouais.
1: Même si elle est super bonne, tout ça, t'as du mal.
4: Après, bon, si vraiment faut se boucher le nez, on va faire un effort.
1: Ouais, donc t'es comme Cédric et Romano, en fait, au bout d'un moment, t'y vas.
3: Non, mais moi,
1: et si elle pue du cul?
3: Non, là, c'est, là, par contre, ça devient vraiment compliqué.
9: Non, mais Difool, tu fais comment? Moi, je vois la situation, Cédric. Bon, je vois, c'est une horreur. T'es à moitié à poil. Imagine Cédric à moitié à poil.
1: Ouais, ouais déjà, ça ouais. Va. Au secours.
4: Bah, tu imagines.
9: Non, mais
4: aussi,
9: t'es à moitié à poil avec la meuf. Tu sais, t'es en train de te chauffer et là, tu te rends compte que la meuf, je sais pas, elle pue du cul.
1: Pue du cul.
6: Ah, qu'est-ce que. Ah, je la ken quand même.
9: Non, mais ouais, mais t'sais,
1: qu'est-ce que. Non, moi, je peux pas, moi.
9: Ouais, mais qu'est-ce que tu lui dis à la meuf?
1: Bah, j'en sais rien, ce que je lui dis.
9: T'es à moitié à poil avec, t'sais.
1: Bah, mais t'sais, je peux pas bander, moi.
9: Ah, mais non, mais t'es déjà en train de bander.
1: Ah, non, non, je débande.
6: Tu peux lui proposer d'aller prendre une douche avec elle, de la niquer.
1: Ouais, mais même ça, ça me dégoûte.
9: Ouais, moi, je la lave. Ouais, moi, je sais pas, moi, je la nique en speed.
1: Pas lui laver.
6: Aussi, pareil, gros, je me bouche les ailes. En apnée.
1: Ah, moi, je peux.
9: Oh, pas en apnée, bon.
1: Toi, Mathéo, je sais pas si c'est ça ton blocage avec ta meuf, toi. Mais ou avec ta meuf, ou avec.
7: Non, c'est pas physique du tout, en vrai. C'est.
1: Et elle peut pas du cul, elle peut pas des pieds.
7: Non.
9: Ah bah c'est mieux.
1: Et bah voilà une bonne nouvelle.
6: Une bonne nouvelle ouais.
1: Ça pourrait être bloqué, toi, Mathéo, les odeurs, des trucs.
7: Bah, en vrai, moi, je sais que je pue de la gueule parfois, mais moi, le matin, si la meuf elle pue de la gueule et tout, je peux pas la toucher, genre.
1: Ah, moi, ça
7: même
1: me bloque
7: n'importe
1: aussi.
7: Quand. Hein. Après, ah, vraiment, ça me dégoûte.
1: Après, pue de la gueule le matin, moi, elle se lave les dents et puis après, ça va mieux. Hein. Mais les odeurs de pieds en particulier. Bon. Alors, ouais, donc toi, t'as un blocage par rapport à une meuf, c'est quoi le blocage?
7: Mais en gros, je vais essayer de la faire courte. On se parlait et tout dans l'optique de se mettre en couple et on s'est mis en couple assez tôt au bout de 3 semaines. Okay. Mais on s'aimait pas et on le savait et on s'est dit qu'on va développer des sentiments au fur et à mesure. Vraiment, on était sûr de ça dans la tête.
1: D'accord, c'est droit. Ouais, d'accord. Donc, ça démarrait. Vous vous dites, on va construire la relation. On n'a pas encore beaucoup, on n'a pas d'amour, mais on. C'est sympa quand on est ensemble, quoi.
6: Vous avez tenté.
7: Voilà. Ok. On va essayer d'ancrer. Et en gros, au bout de genre 1 mois et demi. Elle m'envoie un message et tout, et elle me fait « Ouais, Mathéo, j'ai plus mes règles. » Et je fais « Ah, merde, écoute, vas-y, fais un test demain et tu m'envoies un message. »
1: Aïe, ah, vous aviez fait l'amour sans capote?
7: Non, c'est pas ça, c'est qu'en gros, elle avait commencé à prendre la pilule pour moi, et sauf qu'elle avait pas capté que cette pilule, il fallait attendre 2 semaines avant qu'elle fasse effet. Et ah, ça, ouais. Elle était pas au courant.
1: D'accord,
7: donc,
1: ok.
7: Ouais, aussi,
1: je savais pas qu'il y a des pilules, il faut attendre 2 semaines.
6: Ouais, non, moi non plus.
7: Apparemment, bah en tout cas c'est ce que.
1: Enfin, j'en prends pas régulièrement, mais enfin bon j'ai quand même été
6: non,
1: en contact.
6: Non mais c'est peut-être. Non mais c'est. Ah putain, mais c'est fait.
9: Non, peut-être longtemps le temps que ça se mette en route, non, je sais pas.
6: Ouais.
1: C'est que les filles.
7: Ouais, première,
1: c'est...
7: Donc,
1: les non, filles prennent de moins en moins la pilule. Aujourd'hui, c'est plus d'autres moyens.
6: Stériler,
1: ouais, d'autres
6: ça.
1: Moyens contraceptifs.
9: Elles sont beaucoup enculées sinon.
1: Ouais, aussi énormément.
9: La pilule, c'est pas ça.
1: Il y a une recrudescence de la sodomie. Tu disais, Samy?
9: Non, la pilule, c'est pas ça aussi. De plus en plus, il y a eu des études.
1: Ouais, c'est pour ça que les meufs prennent.
9: Ouais.
1: Je sais pas ce que vous prenez, hein, vous, les meufs, comme moyen de contraception.
9: Ouais, de plus
1: mais
9: en plus.
1: De moins en moins de pilules, ouais.
9: Qui sortent et qui montrent que ça dérègle vraiment, que c'est vraiment pas sain pour le corps des femmes, tu vois. Donc, c'est pour ça aussi.
1: Donc, vous allez faire le petit test?
7: Et voilà, donc elle a fait en journée, mais moi, on m'avait dit que c'était mieux de le faire à 8h, enfin elle aussi était au courant, enfin le matin. Donc il était positif déjà la journée,
1: ouais.
7: Et elle l'a refait le matin, il était encore positif.
1: Ah putain, toi t'as 16 ans en plus.
7: Ouais, et donc
6: attends,
7: moi...
6: c'était combien de temps après le rapport?
7: C'était 3 semaines, donc ça va, j'avais du temps.
1: Et elle a quel âge? Elle a ton âge?
7: Ouais, elle a mon âge. Mais faut savoir que c'est la première fois qu'il m'arrivait un truc comme ça. Donc dans ma tête, ça chamboule.
1: Ah bah oui, t'as 16 ans, t'as mis enceinte une meuf, je vais être papa, ouais, c'est chaud. Donc.
6: Bah
7: ouais. Voilà, et donc chaud, en gros, à partir de ce moment-là et tout, genre, je sais pas pourquoi, j'ai eu une sorte de déclic, j'en ai parlé avec ma mère, et je me suis rendu compte que c'est peut-être pas avec elle que j'avais envie d'avoir un gosse, et donc c'était peut-être pas la bonne. Et depuis ce moment-là,
1: ouais,
7: genre,
1: j'ai 16 ans, même si c'est la bonne,
4: c'est un peu tôt, ouais.
7: Non, ouais. Non, voilà, mais vous m'avez compris, genre, je sais pas si je voulais passer encore une heure avec elle, parce que même dans cette épreuve-là, j'avais pas envie de la souvenir. Genre, j'étais un peu égoïste, j'étais un peu moi dans mon mal, et j'étais pas prêt, tu sais, à la revoir de suite et à faire le coucouning avec elle, machin, être gentil, j'arrivais pas. Pour moi, c'était un autre truc. Et donc, il se passe du temps et tout, et en fait, je me rends compte que je suis beaucoup moins affectueux, que
1: t'as un blocage,
7: je fais plus d'efforts, que c'est chiant, que j'ai plus envie, et en fait, je sais pas si, je pense que c'était une sorte de blocage. Comme j'ai dit, ma mère, elle m'avait expliqué que c'était peut-être parce que je m'imaginais pas faire ma vie avec elle. Bon, ce qui est logique à 16 ans, je me fais pas de film. Juste vraiment passer du temps avec elle et que c'était peut-être pas la bonne meuf avec qui j'aimerais vraiment parler.
1: Non, mais que c'est une influence psychologique forte, que ça a été un choc psychologique pour toi. ça peut. Moi, j'ai un choc psychologique. Je sais pas. Ça m'est arrivé la semaine dernière. Je voulais pas vous en parler parce que ça m'a tellement traumatisé.
9: Ah, ça y est, non, c'est pas vrai.
8: Alors, qu'est-ce qui se passe?
9: Ah, putain, moi, c'est la cinquième fois que j'entends l'histoire.
1: Bah oui, mais bon.
9: Ah, j'en peux plus.
8: Médeline a vomi.
9: Non, bah, c'est à ton avis, c'est à propos de quoi?
8: Bah, Médeline a fait un caca mou une fois.
1: Non, Médeline a fait pas caca.
8: Ah, Médeline, ah, si, ah là, je sais. Non, mais je sais pas.
1: La semaine dernière, ça m'est arrivé vendredi. Je me suis dit, ça, je veux pas en parler à l'antenne parce que c'est trop sale trip, etc. Bon, là, je commence à.
8: Oula,
1: c'est un truc, c'est, donc ça c'est un choc psychologique et les chocs psychologiques c'est difficile de s'en remettre. Donc je comprends que toi à 16 ans on t'annonce que tu vas être papa, ça soit un choc psychologique.
8: Ah
1: quoi.
8: T'es un enfant avec Médeline.
1: C'est moi qui grave un enfant avec Médeline. C'est moi qui l'ai mise enceinte.
4: Ah non, ça va aller.
1: Voilà, j'ai craqué, excuse-moi, du fiou. J'ai pas pu me retenir. Ah, elle faisait la salope, elle était à quatre pattes devant moi. J'étais obligé de la baiser.
6: Ah, horrible, putain.
1: Elle bougeait sa queue.
4: Tu me fais flipper, gros.
1: Voilà, une femme qui a une queue, tu sais que ça m'a toujours fait craquer. Ouais, t'as Samy, à 16 ans, tu mets une meuf enceinte, tu penses pas que t'aurais été.
8: Ah si, mais moi je comprends tout à fait, le choc psychologique.
1: Bah, oui. Et toi, Guigui?
8: Ah non, mais laisse tomber, ouais, traumatisme.
1: T'aurais pas été content, toi qui veux être papa, qui veux avoir des enfants partout?
8: 16 ans, c'est un peu tôt quand même.
1: Oh, ça y est, je vais être papa. Je suis un grand.
8: Parce que, ouais, 16 ans, t'es prêt de rien du tout pour ça, ouais.
1: Et toi, Karim, à 16 ans?
6: Ah ouais, je serais choqué.
1: Choc psychologique. Cédric?
4: Ah bah oui.
1: Ah bah ouais, t'imagines pour la meuf?
4: Non, mais moi, la meuf qui m'a fait cocu, elle était tombée enceinte. Hein.
1: De toi?
4: Ouais.
1: Bah, elle a quel âge?
4: Direct, on a avorté. On a avorté.
9: Bah, c'est elle qui a avorté.
4: Je l'ai accompagnée, quoi. Ça,
1: oui. Non, mais c'est bien. C'est bien.
4: Tu accompagnes, je sais pas, elle va avoir 19 ans.
1: Et toi, t'avais quel âge?
4: Bah, j'avais 19 ans, on avait le même âge.
1: Ah ouais. Et ouais, 19 ans. Bah, 19 ans déjà, c'est. Enfin, même à 19 ans, moi, jeune, je pense. Gros. 19 ans, ça m'aurait un peu traumat. Mais 16 ans, t'es au bahut. T'étais en quelle classe, toi, Mathéo?
7: Moi, je travaille. Là, je vais accompagner mon devoir, mais j'ai commencé par travailler là officiellement.
1: D'accord. Ok. Mais t'étais au bahut quand t'étais avec elle là, quand elle est tombée enceinte.
7: Ouais. C'est, je finissais ma seconde là.
1: Imaginez-vous. Imaginez-vous si vous êtes en seconde, vous avez un pote ou une pote, ils vont être maman ou papa. Ça fait bizarre. Hein.
6: Ouais. Ou pas. Mais du coup, elle a avorté rapidement.
1: Marie, toi, t'es à 16 ans, t'étais déjà enceinte.
9: De qui?
1: Du père de ton fils.
6: Lequel? Ouais, je suis tombée enceinte, je pense que je venais d'avoir. Enfin, c'était au mois de juillet, donc comme c'est mon anniversaire, je pense que je devais venir d'avoir 17 ans, quoi. Mais enfin,
1: c'est. Ah, c'est marrant, tu tombes enceinte, mais toujours plus tard. Au départ, t'étais enceinte, t'avais 15 ans, après 16 ans, et après 17.
6: Bah, tu connais mon année de naissance, tu connais celle de Théo, tu calcules.
1: T'étais mineur quand il a accouché.
6: Ouais, j'étais mineur, ouais, tout à fait. J'allais avoir 18 ans, 3 ou 4 ans.
9: J'étais au fond de la mine.
1: Ouais, c'est bien, c'est bien.
6: Non, non, et puis ça, c'était l'enfer en plus. C'était ma mère qui devait gérer les trucs et tout.
1: C'était traumate ou pas, toi, non?
6: Bah, ça m'a. Traumate, oui et non. Moi, j'ai eu de la chance parce que j'étais séparée du père, mais
1: plus,
6: il s'en est super bien occupé et tout ça. Mais effectivement, on venait de se séparer, quoi. Donc, c'était un peu traumatisant, quoi.
1: Tu sais que Romano, il a vécu exactement la même chose que toi, Mathéo.
7: Eh oui.
1: Et oui.
9: Eh ouais.
1: Avec la gothique.
9: Eh ouais.
6: C'est un drame.
9: Bah, parce que moi,
1: putain, j'arrête pas de parler de tes ex depuis tout à l'heure. Et super l'émission.
9: J'ai un sperme de très très haute qualité.
8: Ah ouais, de ouf.
9: Si quelqu'un veut le goûter.
1: Oh là.
6: Ah super.
4: Ah, ça va aller.
6: Il va faire une dégustation,
1: mec. Oh là.
4: Bien sûr, ça va aller.
9: Je te offrirai un verre pour quand tu fais tram à Victor au clash de tout à l'heure.
4: Mais garde la pêche.
9: Non, mais moi, j'avais mis enceinte la gothique, ouais, pareil, avec une histoire de pilule. Je me souviens plus.
4: Pilule foireuse.
9: Non, mais je crois qu'elle l'avait. Je sais pas si elle l'avait pas oublié, mais.
8: Après,
9: je crois que c'était pas la. Ça ne correspondait
6: dose,
9: pas.
6: Bon, ouais,
9: en tout cas, toujours est-il que.
6: Dosée,
9: ouais. Je lui ai mis un gosse en route, quoi.
1: Ouais.
9: Et ben, moi, c'était ça m'a bousillé. Oh. Psychologiquement parlant.
1: Ah ouais, c'est vrai.
9: Ah non, mais moi, je chialais. Genre.
1: T'as eu un choc psychologique, donc.
9: Ah non, mais ouais.
1: Donc,
9: par contre, pas dans le même délire que toi. C'est-à-dire que, tu vois, moi, j'étais amoureux d'elle, mais j'avais qu'une peur, c'est qu'elle me dise, je veux le garder, quoi.
1: Et donc là, vous, l'enfant, il viendra pas, toi, Mathéo. C'est
7: non,
1: bon,
7: non,
1: ça, vous
7: non,
1: avez géré.
7: Ça, c'est réglé.
1: Mais t'as quand même ce choc psychologique.
7: Ouais, c'est ça. Et le truc, c'est que c'est une fille en or, hein. Franchement, on m'a jamais aimé comme ça. C'est un amour avec moi, vraiment. Et moi, j'aimerais la garder, mais sauf que, genre, j'ai du mal parce que j'ai pas vraiment de gens autour de moi qui ont eu la même expérience et qui peuvent me guider par rapport à ça, mais.
1: Ouais, celle-là. Tiens, regarde, on nous dit, ça lui a mis les idées en place. Il a compris que de faire l'amour, c'est également avoir un enfant. C'est d'ailleurs à la base la finalité d'une autre relation.
6: Oui,
1: c'est ce que nous envoie Emilien, 25 ans, dans le 94. Hugo du 54 qui nous dit, j'ai une pote, elle est tombée enceinte, putain, à 13 ans, et elle a accouché à 14 ans.
9: Waouh.
1: Les parents, et waouh, c'est... Ouais, c'est difficile. Qu'est-ce que tu voulais demander à tous ceux et toutes celles qui nous écoutent, toi, Mathéo?
7: Bah, je vais demander si ça s'est déjà arrivé à quelqu'un. Bon, je vais dire que c'est déjà le cas, mais si après ils sont restés avec la meuf ou si.
3: Mais là, du coup, t'es encore avec là ?
1: Ouais, comment ils ont géré, ouais.
7: Ouais, bah, là, en fait, le truc, c'est que c'est un peu moi qui ai la décision de si on vraiment on continue à fond et qu'on fait des efforts, enfin que je fasse des efforts, mmh. ou alors on arrête maintenant et puis on passe à autre chose. Mais
6: ah ouais,
7: moi,
6: on va parler d'efforts carrément là.
3: Mais est-ce que t'es tout simplement pas juste plus amoureux, tu vois ?
1: Ouais, il y a Laura qui disait ça sur.
3: Alors après, ça a peut-être été ce truc-là, l'élément déclencheur, mais pour un peu, il y aurait eu un autre truc, ça aurait fait pareil. Parce qu'en plus, tu nous disais qu'au départ, vous êtes mis ensemble, mais vous étiez pas amoureux l'un de l'autre, quoi.
6: Ouais, mais attends, moi j'ai une question. Est-ce que tu crois qu'elle t'a pas fait un bébé dans le dos, du coup ? Parce que peut-être que tu te dis.
1: On appelle ça une sodomie, Marie.
6: Non, mais attends, c'était con.
4: Non, mais Marie, il l'a encore, sa meuf.
6: Hein ?
4: Il la voit, elle est à la.
6: Oui, non, mais d'accord, mais oui. est-ce que tu te dis pas inconsciemment, peut-être elle me l'a fait à l'envers ? Parce que tu sais, ça peut bloquer de se dire peut-être qu'elle m'a menti.
1: À 16 ans, tu crois qu'une meuf ferait ça ?
7: Non.
6: À quel âge ça peut arriver, hein, je pense. Hein.
7: Non, non, c'est une... pas... Franchement, c'est une meuf bien.
6: Ouais, donc il n'y a pas de ça. Ouais.
3: Oui. Moi, je pense que tu l'aimes plus, et puis bon, c'est.
1: Ah, t'es comme Laura, toi ?
3: Bah, ça ressemble à ça. Tu vois, à mon avis, en fait, elle, ses sentiments amoureux, ils se sont développés. Pendant la relation, et les tiens, bah, beaucoup moins, quoi. Mmh. Voire, ils se rétractent complètement.
6: Non, mais c'est ça.
1: Bah, il y a plein de messages, là. Regarde, il y a Amtaro qui, je sais pas, on peut essayer de t'appeler Amtaro. C'est ton numéro, je vois. Amtaro qui a 32 ans. Elle dit, ça m'est arrivé. Et, je vous lis pas la suite. Comme ça, elle va nous raconter. Amtaro, si on peut t'appeler. Sinon, je dirai ton message après. Donc, vous réagissez. Vous nous dites comment vous appréhendez la situation de Matteo. Appelez Skyrock 41759 et le skyrock.fm. Oui, je vais vous raconter mon histoire de traumatisme. Ah, d'en parler, souvent, c'est pour ça qu'elle est bien l'émission, le soir sur Skyrock, parce qu'il paraît que de parler des trucs. T'avais pas joué à Amtaro?
10: Non, réponds pas, non.
1: Bon, Amtaro, si tu peux répondre, c'est cool. Sinon, ton message, tiens, je te le lis. Elle nous dit, écoute bien, Matteo. Moi, ça m'est arrivé, j'ai avorté, ça m'a traumatisé. Aujourd'hui, j'ai 32 ans. Et j'ai toujours, mal au cœur d'avoir fait ça. C'est-à-dire que le fait d'avoir vécu ça, de tomber enceinte alors que tu ne voulais pas d'avorter, ça t'a toujours, c'était resté dans la tête, en fait.
6: Ouais, ça t'a traumatisé un peu, ouais.
1: Exactement. Tiens, il y a c'est écrit Crocfoon. Très beau pseudo, Crocfoon. Crocfoon du 34. Salut Crocfoon. Qui dit, avec toutes les préventions qui sont faites, je comprends pas que ce genre de choses puisse arriver. Ouais, bon après.
6: Non, mais elle prenait la pilule, elle savait pas. Donc,
1: elle savait pas qu'il fallait attendre 15 jours avant qu'elle soit efficace, la pilule, tout ça, c'est compliqué. Bon, tu bouges pas, Matteo, tu restes avec nous.
7: Ouais, j'en sais.
1: Tant qu'on prenne les témoignages et qu'on vous donne. Et que vous me donniez votre avis, qu'on en reparle ensemble.
7: Juste, j'avais une petite question du full par hasard.
1: Vas-y.
7: J'ai deux choses à demander. Déjà, mais comme je dis, là, je vais rentrer au compagnon, sauf que je commence par 6 semaines de boulot.
1: Compagnon du devoir, explique ce que c'est pour ceux qui ne savent pas. Là. Bien, hein. Je sais plus qui se posait la question, tu voulais savoir ce que c'était, compagnon du devoir.
7: En gros, c'est genre un CFA ou un bac pro dans les métiers manuels, on va dire. Il y a 30 métiers disponibles. Mmh. Et c'est une formation assez longue. Je ne sais pas exactement, vraiment, je ne suis pas vraiment calé, mais tu as un tour de France au bout de 2 ans d'alternance.
1: Ouais.
7: Ou un tour d'Europe, enfin, c'est toi qui choisis. Et par exemple, dans le Tour de France, ce qui est bien, c'est quand tu fais toiture, par exemple, c'est t'as les tours en ardoise dans le nord, t'as différents types de trucs et tu découvres dans chaque région.
10: Ouais, surtout, ils sont reconnus après plus tard quand tu travailles comme
1: comme un diplôme, une qualification.
10: Ouais, mais une qualification un peu plus premium,
3: c'est un peu l'élite.
10: Ouais, c'est ça.
3: Et l'élite des métiers.
1: Et t'as le maillot jaune, non ?
10: T'as le maillot jaune sur ton Tour de France, je te le souhaite.
1: Tu dois prendre un maillot jaune.
10: Un maillot à poids.
1: Un maillot à poids également.
6: Non, mais c'est vrai que c'est reconnu. C'est toiture.
1: D'accord, ok.
10: Ouais,
3: et toi, t'as pris quoi comme spécialité ?
7: Et moi, je suis en génie climatique. Je m'occupe de tout ce qui est clim.
3: Toi, je pense que tu t'es mis dans un bon filon.
1: C'est un métier d'avenir, ça.
6: Il n'est pas con.
1: Ça, c'est métier d'avenir grave. Oui, tu disais donc, Matteo.
7: Et du coup, comme moi, je vais à celui de Marseille, mais je connais personne. Je voulais savoir si je peux laisser mon Insta, au moins, s'il y en a qui ont déjà été compagnons à Marseille, qui y vont.
1: Vas-y, balance.
7: C'est m.lks06.
1: M.LKS06, les Marseillais, donc on compte sur vous.
3: M.LKS06
1: pour Matteo. Tu bouges pas, Matteo, tu restes avec nous.
7: J'ai une petite dernière question. Je suis désolé, Cédric m'a dit de faire vite, mais j'ai une dernière question.
1: Vas-y, t'as le temps, pourquoi tu dis de faire vite, Cédric? Cédric, il te stresse tout le monde.
3: Alors moi, je suis attirant, Cédric, mais ça a dit de
4: ta gueule. Ah ouais, j'avoue.
1: Voilà,
3: tu fais vite, tu fermes ta gueule vite.
1: Voilà,
3: sinon, je te sors de l'antenne.
1: Voilà.
4: Non, j'y connais plus ton histoire, hein, pas trop dans tous les détails.
3: Fais vite.
1: Mais pourquoi
3: voilà, et après,
4: au début.
3: Et surtout après, tu barres ta gueule.
4: Non, c'est pas vrai.
10: T'es chelou.
4: Mais non, vous êtes des ouf.
10: J'ai dit faire vite.
3: Alors, va très doucement.
1: Alors, vas-y, dis.
7: Alors, c'était pour les cachets pour les foudres, Romano, là, j'avais une question.
3: Ouais.
7: Parce que moi, est-ce que tu prends de la respiridone ?
9: Déjà là, je prends plus rien là parce que je me suis beaucoup calmé nerveusement parlant.
1: Putain, moi j'ai pris un paquet de fric cet été.
9: Non, non, mais moi j'ai arrêté parce que ça me faisait dormir, trop dormir, et puis le psy ça m'a. En fait, je me suis rendu compte que c'était cher. Puis j'allais pas si mal que ça, donc j'ai décidé par moi-même d'arrêter.
1: D'arrêter les médicaments pour dingo.
6: Et Cariole n'a pas gueulé parce que c'est elle qui avait un petit peu insisté.
9: Non, parce que cet été, c'est
1: elle. Ça, médicaments pour dingo.
9: Médicaments pour ma boule.
1: Ah, ma boule, c'est ça, voilà.
9: Précisément, les cachets pour ma boule, quoi. C'est Cariole qui avait trouvé ça.
6: Oui,
9: quand,
6: c'est ça.
9: Non, mais cet été, tu vois, j'étais complètement relax. En fait, j'ai remarqué, j'ai trouvé ce qui me stressait. C'est vous.
1: C'est gentil, ah bah
9: c'est
1: Romano,
9: sympa.
1: Merci.
9: De rien.
1: Merci beaucoup, c'est sympa.
9: Je suis jamais avide de compliments.
1: Pourquoi? Parce que t'es trop speed, toi, Mathéo?
7: Ouais, non, mais on me les apprécie à 2 ans. Ouais. Et en fait, pendant 2 ans, je savais pas ce que je prenais, sauf que j'ai fait des recherches un peu sur les effets secondaires.
1: Ouais.
7: Et ça serait pour les bipolaires, comment ça s'appelle, les fous un peu, là.
1: Les maboules,
7: ouais, les maboules, cachets de maboules, voilà. Et en fait, là, j'ai arrêté de les prendre en cachette. Bah, je sais que c'est pas bien parce que c'est prescrit et c'est important.
1: Ouais,
7: mais
1: ouais.
7: Déjà, j'ai une hausse de libido de malade mental.
1: Ah, t'as envie de baiser tout le temps?
7: Ah, mais hardcore, alors qu'avant, j'avais arrêté de me branler et tout.
1: Ça joue parfois.
6: Ouais, c'est vrai.
4: Ça joue parfois. Ah, moi, j'ai pris des médicaments, ça m'a coupé l'envie de baiser.
1: Ouais, j'avais demandé pour le médecin parce que bon, Cédric voyait Médéline, elle bougeait la queue, ça l'excitait. Donc, j'ai dit.
4: Puis du coup, il était jaloux, quoi, tu vois.
1: Vas-y. T'es chelou, toi.
4: C'est toi qui est chelou, gros.
1: Il est chelou, hein.
4: Est-ce que tu penses? Je pense à un truc de ouf.
1: Ah, elle
9: est. Vous avez qu'à la baiser à deux?
1: Non, mais Marie, ça va pas, non.
6: C'est horrible.
1: Ouais, ouais, donc. Eh oui, il y a des effets secondaires dans les cachets. T'avais envie de baiser, toi, Romano, avec tes cachets pour
9: moi? Ah, mais moi, ça me donnait trop envie de dormir, en fait. Ça me cassait les couilles.
6: Ah, oui, donc c'est un peu l'inverse.
9: Ouais, ouais, donc en fait, j'ai arrêté, tu vois. Mais moi, c'était un truc ultra léger. Après, puis ça m'a saoulé, là, d'aller parler tout le temps. Et puis, j'allais pas si mal que ça, quoi. Je m'aime bien.
6: T'avais plus envie?
1: Ouais, ouais, ouais, ouais.
6: Jusqu'à la posée une crise de nerfs.
1: Bon, quitte pas Mathéo, reste avec nous, on t'en prend.
9: Non, mais je fais plus de crise de nerfs, hein, ça fait bien longtemps.
10: Mais hein. C'est bien.
1: On t'en prend tout de suite, Mathéo. On prend vos réactions pour Mathéo. Est-ce qu'il y a déjà des trucs qui vous ont bloqué en amour, et notamment le fait de mettre votre chérie enceinte, ou le fait d'être tombée enceinte, les filles, sans vouloir le bébé. Bon, j'ai les résultats du sondage express. J'espère que ça a bien évolué par rapport au résultat que j'avais tout à l'heure.
6: Je pense que ça a dû vachement.
1: Samuel qui est avec nous. Donc t'es à Lyon, ta meuf est de Marseille. Vous connaissez depuis 2 mois et demi. Depuis 15 jours vous sortez ensemble. Lyon-Marseille, t'as 15 ans, ça pose un petit problème. Moi je pense que tes parents ils devraient te laisser aller voir ta meuf, parce que c'est en 1h30 que tu peux te retrouver à Marseille. Tu passes une journée avec ta meuf, peut-être un week-end avec ta meuf. Tes parents sont cool, ils nous écoutent. J'espère que ça va marcher. Toi, je fais tout ce que je peux pour toi, Samuel. T'as vu, hein, quand
6: c'est
1: même.
6: C'est
1: hein.
6: Clair qu'il y va.
11: Ah, merci Romano, merci Diffoul.
1: Merci. Ah, tu m'as vexé.
6: Ah, ouais.
1: Alors, je découvre les résultats du sondage express.
11: Vraiment à me parler de Romano là.
1: Et on est de Sondage Express et on a avec nous papa Cédric qui est en ligne avec nous. T'as 46 ans Cédric, c'est ça?
11: Ouais, c'est ça.
1: Et ben sois le bienvenu sur Skyrock. T'es papa, t'as combien d'enfants?
11: Deux.
1: Ils ont quel âge ces enfants?
11: 17 et 13.
1: Parfait.
9: Rassure-nous.
1: Attends.
9: Tu t'appelles Cédric, t'es quand même moins con que le nôtre.
11: Non, pas c'est pas Cédric.
4: Ah mais toi je vais t'en
11: parler. C'est pas Cédric, c'est Ulrich.
9: Ah, c'est Ulrich.
1: Ulrich.
4: Ah bah bravo, tiens.
1: Ouais, il a demandé de changer de prénom après t'avoir écouté sur Sky.
9: C'est bon. Vas-y, je vais changer de début. Je m'appelais Hul.
1: Voilà, Hul. Ulrich. Alors, Ulrich, résultat du sondage express. Vous êtes daron, vous avez un fils de 15 ans, vous le laissez aller à Marseille à 1h30, bon, l'histoire que je vous ai racontée. Oui ou non?
11: Bah franchement bon, on peut être un petit qui est compréhensif, mais après bon, on va être team Romano là. Oh. Et honnêtement il faut être raisonnable, et quand on fait connaissance avec quelqu'un depuis 15 jours sur Snapchat, aujourd'hui avec l'actualité c'est
9: non,
11: pas
9: mais
11: raisonnable.
9: Faut être sensé, oui.
1: Être sensé
11: faut
1: de
11: pas
1: quoi.
11: Être raisonnable et après quand tu connais pas les gens, tu sais pas où il va, il y a quand même un minimum, et on peut pas laisser partir son gamin comme ça à une distance pareille et sans connaître les gens. Et bon, après chacun voit les choses comme il a envie, mais ouais, c'est pas raisonnable. Et bon, j'ai une petite anecdote justement de mon fils qui, quand il avait 15 ans, pour justement étayer un petit peu le truc, un jour il a une copine, bon bah ils se connaissent un peu plus, ça fait 2-3 mois qu'il est avec, et ses parents me demandent une demande pour que sa copine vienne à la maison. Elle a 14 ans, lui il en a 15. Moi je suis choqué. Au début, je dis mais attends, je connais pas les parents, j'ai jamais rencontré encore. Ils sont ok pour qu'elle vienne à la maison, etc. La première chose que j'ai fait, c'est on fait connaissance. On se rend, au moins on s'appelle, dans un premier temps. Et puis moi, personnellement, au premier abord, je suis désolé, j'aurais pas laissé ma fille partir chez quelqu'un que je connais pas. Laisser passer un week-end comme ça chez des gens que je connais pas.
9: Moi je suis complètement d'accord avec toi.
1: Pas forcément au week-end, mais une journée.
9: Non, mais même par rapport à tous les événements, c'est horrible. Mais
1: parano.
9: Faut pas être parano, personne n'est à l'abri. Ton fils dans un TGV, il va chez quelqu'un, il va dans une ville que tu connais pas, chez des gens.
1: Ah, c'est Marseille, bébé.
9: Oui, mais pour un peu, les parents, c'est des tarés.
6: Après, il parlait d'une journée, il parlait pas aussi de dormir. C'est pour ça que je te posais la question, parce que là, on voyait effectivement sa fille de 14 ans dormir chez son mec de 15 ans, alors que tu connais pas les parents et tout. Ouais, là, c'est ça.
1: Oui,
6: un petit peu particulier quand même.
11: Moi, la première chose que je lui ai dit, c'est je veux pas de problème. Je veux pas de problème avec les parents. Je veux pas de problème avec tout ça. Non, même pas une journée, on ne se connaît pas, voilà.
9: Et dans ta gueule.
1: Mais bon, merci, Romano. et tu te dis pas, moi, quand j'avais 15 ans, j'aurais bien aimé aller voir ma meuf, j'aurais bien aimé que mes parents ils me laissent aller, et j'aurais été responsable, j'aurais pas forcément fait de conneries.
11: Non, pas à 15 ans.
1: Je suis très déçu.
9: Franchement, j'avais, à l'époque, quand je sortais avec Petit Su, je voulais. Aller la baiser chez elle,
1: ouais.
9: Là parce qu'elle était vers Lyon, elle. Oui. Y a pas eu moyen d'y aller, hein.
1: Ah, merde.
9: Après, ça a fini par se faire parce que mes parents, et déjà moi ça faisait 6 mois que j'étais avec elle, quoi, peut-être pas 6 mois.
1: Ah, 4, tu vois tes parents, c'était plus cool que toi.
9: Non, mais ils ont rencontré. Au départ, en fait, la mère, elle a proposé à mes parents. C'était le jour de la journée parents prof, tu vois. Mmh. Elle était venue, machin. Au départ, ma mère, elle dit non, mais c'est hors de question que mon fils aille chez vous.
1: Mon fils, il va pas chez vous.
9: J'étais à côté.
1: Tu pleurais.
9: Non mais je pleurais pas, mais j'avais et la daronne, si elle a travaillé machin le truc, et finalement ils m'ont laissé partir, mais ça a été un travail de longue haleine,
6: une bataille,
9: et genre quelques mois avant j'avais demandé, il y avait pas moyen, et puis la première fois ça a été non, et j'ai fermé ma gueule,
1: voilà.
9: c'était non négociable, en fait c'était non point barre, il y a pas à discuter pendant 3 heures.
1: Il y a Tony de Lorient qui voulait témoigner là-dessus. Tony, t'es daron?
12: Ouais, c'est ça, salut la team.
1: Salut à toi. T'as 37 ans, Tony, tes enfants, ils ont quel âge?
12: Alors, j'ai une grande qui a 14 ans et j'ai une petite de 3 ans et un petit de 15 mois.
1: Alors, le petit de 15 mois, dit, j'ai une meuf, tout ça, j'ai rencontré la maternité, j'aimerais aller la voir, est-ce que tu lui dis ok ou pas?
12: Bah écoute, si la daronne est bonne, pourquoi pas.
1: Voilà, alors, comment tu te cases où? Je vous donne les résultats du sondage, je vous l'ai demandé, je vais vous les donner là. Je vais être obligé, mais bon. Alors, tu laisses aller Samuel voir sa meuf ou pas?
12: Non, du coup, je trouve ça chaud quand même. En fait, moi, donc ma grande avait 13 ans l'année dernière, en fait.
1: Ouais.
12: Et tu vois, elle a une petite cagnotte dans sa chambre avec un petit peu d'argent.
1: Il part, Romano va venir te voir.
12: Ouais, c'est ça.
9: Elle a combien dans sa petite cagnotte?
12: Elle a un certain nombre, Romano. Je sais que t'as piqué la moitié, mais c'est ça.
9: Non, mais tu peux le dire, je vais pas venir.
1: Bah si, tu voulais la cagnotte de tes parents, toi.
9: Non, c'était pas une cagnotte, déjà, c'était une bouteille. Je prenais...
1: T'allais la boire.
6: Non, il y avait des pièces.
9: Il y avait des pièces dedans.
6: Tu
1: bois des pièces.
9: Ouais.
6: Éviter de la boire.
12: C'est ça. Non, c'était un petit peu d'argent qui était accumulé. Je gardais quand même le gros qui était donné aux anniversaires, mais il devait y avoir, 150-200 balles, quoi.
9: Ah, quand même, ouais.
12: Ouais. Ouais, c'est ça. Et en fait, donc je suis un daron qui est vraiment cool, hein. Par contre, il y a pas trop de réseaux sociaux, mais je suis quand même cool. J'allais sortir, je suis pas chiant parce que j'aimais pas qu'on soit chiant avec moi étant ado.
1: Ce que je vous disais, les darons qui est un peu coincé là depuis tout à l'heure.
12: Et puis en fait, à un moment donné, donc je dis putain, c'est bizarre quand même. Il manque pas mal d'argent dans la cagnotte. Et tu vois, je sentais que ça puait, qu'elle était pas bien, tu vois. Donc à force d'insister, en fait, elle m'a dit que sur un jeu en ligne, en fait, que tout le monde peut télécharger, en fait, elle a discuté avec un jeune qui lui a dit des choses qu'on lui avait jamais dites, hein, qu'elle était belle, qu'elle avait du charme, qu'elle était attirante et compagnie, tout ça. Mmh. Et donc il habitait en Normandie, donc à 3h30 de la maison, et elle avait été acheter un billet de train. Et elle m'avait dit qu'elle allait dormir chez une copine, en fait. Et en fait, elle devait dormir chez lui. Elle avait pris un billet de train et compagnie. Donc, du coup, j'ai mis mon veto, hein. Donc, hors de question.
6: Mais ça, c'est flippant parce qu'en plus, tu sais pas qui y a derrière.
1: Ouais, tu vois, c'est pour ça que je vous dis, il vaut mieux autoriser ton fils à aller voir sa meuf à Marseille plutôt qu'il le fasse par derrière. Donc
9: mais les parents, ils savent pas non plus qui c'est qui est derrière. Parce que cette meuf, là, d'ailleurs.
1: Je crois que ça traumatise Tony, parce que là, elle l'a fait dans le dos, quoi.
9: Tu l'as déjà vu en vrai, Samuel, la meuf?
10: Ah, bah oui.
5: Oui, une fois.
10: Il l'a rencontré.
6: Ah oui, il l'a rencontré, oui.
9: Ah, mais tu vois, mais là, tu veux demander aux parents, je vais aller voir une meuf que j'ai rencontrée une fois.
6: Il y a deux mois et demi, ouais.
9: Non, mais.
5: C'est chaud.
9: On est chez les maboules.
5: Du coup, tu vois, j'ai échangé avec ma fille et je lui dis, bah écoute, à la limite, que tu puisses avoir un crush, comme ils disent les jeunes maintenant, avec quelqu'un, écoute, tu m'en parles, j'appelle ses parents, on se voit en caméra, on essaye d'échanger un minimum, tu vois, je suis quand même cool. Mais là, en fait, non, et je lui dis, en fait, derrière le jeune qui est en train de te parler derrière la caméra, qui dit que c'est pas un vieux pervers, en fait,
9: excuse-moi, elle a pas donné mon blaze.
1: Non, elle a pas donné ton blaze,
10: Cédric. Laisse-moi tranquille, il est fou.
1: Non mais c'est pour ça que moi je préfère, tu vois, je préfère dire à mon fils, je dis encore ça à tes parents qui nous écoutent, Samuel, dire à mon fils, allez-y, vas-y, fais-toi plaise, va voir ta meuf, tu vas l'avoir une journée, tu vis ta petite relation, c'est sympa, t'es amoureuse, tellement mignon.
9: Donc, plutôt que. Non, mais après, t'en sais rien.
1: Plutôt qu'il fasse des trucs par derrière, comme te l'a fait ta fille.
9: Non, mais tu sais, pour un peu, la meuf, c'est une tarée. Tu sais, l'autre, tu vas arriver là-bas, tu vas te faire dépouiller par des mecs.
1: Parle pas mal de la meuf de Samuel Romano.
9: Non, mais t'en sais rien, tu sais.
1: Elle nous écoute en plus, elle nous écoute à ta
9: chérie. Non, mais moi, pour moi, des parents qui. Dans le cas de Samuel, vraiment, les mêmes conditions. Pour moi, des parents qui laissent partir leur fils ou leur fille, mais pour moi, c'est des gens qui sont inconscients.
1: Vous l'avez fait, vous
9: le dites. À notre époque actuelle, en tout cas.
1: Bon, je vous laisse. Allez, je vous donne les résultats du sondage express. Sondage express. Il y en a 71% qui disent c'est mort, je laisse pas partir. On a demandé aux darons, hein, ce que vous feriez.
9: Que 71?
1: C'est déjà énorme. Et 29% qui disent oui ou pourquoi pas.
9: On a rajouté. T'as pas trafiqué les chiffres.
1: Non, on a rajouté les pourquoi pas dans les 29%. Oui ou pourquoi pas. Donc tu vois, il y a quand même des parents qui te laisseraient aller voir ta meuf, Samuel. Ah, je me sens moins seul quand même.
6: Il est content du
1: coup. J'ai bien fait de rajouter quelques minutes pour les votes du sondage express de tout à l'heure. Parce que c'était un peu moins au début, hein. C'était plutôt sur du 90-10.
6: C'est ça.
1: Et en rajoutant le pourquoi pas, j'ai réussi à arriver à 29%. C'est mieux que le score de Cédric de lundi au clash de la drague.
10: Ouais. Écoute, on verra tout à l'heure.
9: On verra tout à l'heure.
1: On fera un clash d'ailleurs.
9: Nouveau clash, ouais.
1: Il y a un double appel qui arrive tout de suite d'ailleurs, à faire un double appel.
9: Ouais.
1: Samuel, eh bien écoute, tiens-nous au courant. Est-ce que tes parents ont changé d'avis ou est-ce qu'ils sont toujours bloqués
13: Ils m'ont toujours bloqué.
1: Alors, faut se débloquer. Il y a Seb qui arrive d'ailleurs pour parler de ça et l'ancien qu'on va retrouver également qui veut le témoigner là-dessus.
13: J'ai une question.
1: Vas-y Sam.
13: Ma maman, en fait, elle marcelle au téléphone. Elle voudrait bien un mug dédicacé de Romano, s'il vous plaît.
1: C'est pour ta maman?
13: Oui, c'est pour ma maman.
1: Bon, alors, ta maman, on t'envoie ton mug.
9: Non, mais il n'y a pas de
1: chantage. Tu laisses aller ton fils au moins une journée à Marseille.
9: Si, non, mais n'y allez pas, madame. Vous avez bien raison. Comment elle s'appelle c'est quoi le prénom de ta mère?
13: Oriane.
9: T'es une bonne maman.
1: Florian,
9: excuse-moi.
1: Oui, c'est même pas le nom.
9: Excuse-moi, Florian. Excuse-moi, ma belle. Ma chérie. J'espère que ton mari ne sera pas jaloux en entendant ça.
1: Il écoute aussi, ta famille écoute.
6: J'imagine.
9: Non, mais j'envoie le mug et il n'y a pas de chantage et t'as bien raison. Non, mais désolé, Samuel. Je suis pas un sadique, mais moi, je me mets à la place de tes parents. Tu sais, je sais pas, avec toutes tes histoires. Normal qu'ils s'inquiètent, tu vois. De te laisser partir comme
1: ouais,
9: ça.
1: Ouais, mais tu prends contact avec les parents, faut pas stresser, ça va.
9: Oui, bah écoute.
1: Cool, on a une vie, il faut savoir en profiter, Sam. Tiens-nous au courant pour la suite de la story. N'hésite pas à nous dire. Et puis bon, attends au moins les vacances de. Peut-être que tes parents vont évoluer. Attends les vacances de la Toussaint. Peut-être un truc, tes parents auront peut-être envie d'aller à Marseille. Faites un truc pour votre fils. Voilà le message que je voulais passer ce soir.
13: Merci,
1: on te fait une bise, Sam, et on envoie le mug pour la maman là.
13: Merci beaucoup.
1: Et merci Tony pour le témoignage, Tony de Lorient.
5: Passer un petit mot.
1: Oui, vas-y. Merci Ulrich également, Ulrich du 28. Merci à tous les deux.
5: Mais de rien.
1: C'est quoi le petit mot?
5: Juste, pardon, je vous suis depuis plus de 20 ans. J'étais ado aussi quand j'ai commencé à écouter Sky. Depuis Valoche la Saloche, Pascal le Militaire et compagnie, tout ça. Donc ça,
1: ça remonte. C'est un plaisir.
5: Les conseils pas chers, donc franchement, changez pas. Et voilà, sans faire le rat comme Romano, mais si c'est possible d'avoir un petit mug ou un petit t-shirt.
1: C'est au choix, tu prends le mug du morning ou le t-shirt.
5: Je vais prendre un petit t-shirt. Franchement, continuez, vous êtes au top, la team.
1: Eh ben, t'es sympa, même si je suis pas d'accord avec toi, mais c'est sympa quand même, Tony.
5: C'est ce qui fait l'universalité du genre humain, dit Foul.
1: Bravo, c'est beau ça, c'est bien dit ça.
9: Bisous
1: à toi, Tony.
5: Bisous à la team.
1: Et donc, deux réactions. questions là-dessus, sur tout le reste aussi. Vous nous appelez, hein, si vous avez une question que vous posez, si vous avez une story à raconter, si vous arrivez à un truc.

0: deuxième tour.
1: Eh bien, oui. Je crois qu'il y a quelqu'un qui veut t'encourager.
0: Médéline. Content? T'es content?
1: J'entends la sale bête.
2: Elle est avec toi, gros.
0: Elle a fait un beau bruit, t'as vu?
1: Tu nous raconteras ton histoire.
3: Bienvenue sur la boîte vocale.
1: Moi, je l'entendrai pour la 49e fois.
0: Non, mais si vous avez un chien, écoutez bien cette histoire, c'est horrible.
4: C'est laquelle, l'histoire?
1: Mais tu la connais pas.
0: Je t'ai pas raconté, ouais.
1: Non, parce que moi, en fait, il l'a raconté à Carial, qui évidemment me l'a raconté. Ensuite, Difool me l'a raconté. Et après, il l'a re-raconté à d'autres gens. J'étais là. Allô, bonsoir.
0: C'est un répondeur téléphonique, Romano.
1: Donc, en fait, je l'ai eu, mais une bonne trentaine de fois.
4: Mais c'est passé quoi avec le chien, alors?
0: Ah, mais un truc horrible.
4: Non, mais raconte.
0: Mais attends, on est un peu caché à la drague, on fait les trucs dans l'ordre. Là, on essaie déjà d'appeler, c'est pour qui qu'on appelle?
1: C'est toujours pour moi, ça sonne.
0: C'est pour Romano, ça sonne. Comme vous pouvez le constater. Allô?
1: Allô, allô?
4: Sylvain.
1: C'est Sylvain?
5: Non, pas du tout.
1: C'est sa femme?
5: Oui.
1: Oui, bonsoir. Est-ce que je pourrais parler à Sylvain, s'il vous plaît?
5: Vous êtes?
1: Quelqu'un.
5: Pour appeler à cette heure-ci?
1: Ouais, bah détends-toi, pète un coup, tu me passes Sylvain, s'il te plaît?
0: Pète un coup, il est oula.
5: Mais vous me parlez comment, là?
1: Bah, au téléphone, avec ma bouche, je vais pas parler avec mon cul. Donc tu me passes Sylvain, s'il te plaît? Allez, on se dépêche. Allez.
6: Sylvain, il y a quelqu'un pour toi qui arrête pas d'appeler sur le téléphone fixe. Il me dit de péter un coup, ça va me détendre.
7: Ça, t'as des yeux comme un pétain, là.
1: Allô, Sylvain? Allô, Sylvain?
0: Je vais casser le téléphone.
7: Ouais,
1: putain, ta femme, agréable comme une porte de prison. Hein.
7: Bah, ça arrive. Hein.
1: Ouais, bah, yon, elle a ses règles ou quoi?
7: Elle a quoi?
1: Elle a ses règles?
7: Aucune idée.
5: Non, on a une petite fille qui dort.
1: Mais faut pas crier parce que ça va la réveiller. Hein. Et puis j'aimerais parler en privé avec Sylvain. J'ai pas envie que t'écoutes.
7: Qu'est-ce qui se passe?
1: Ouais, Sylvain, dis donc, je t'appelais là parce que tu sais, je reviens de vacances. Là, j'ai été au camping et cet été là, j'ai été élu. J'ai fait un concours de mangeur de moules et j'ai été élu. Et pour fêter ça, je voulais venir bouffer celle de ta femme. Je peux passer?
7: Oui, bien sûr.
1: Ouais, comme ça, on fait l'amour tous les trois. Limite, on met un deuxième gamin en route.
7: Mais oui.
1: Allez, bah je suis là dans 5 minutes alors.
7: Ouais.
1: À tout de suite, Sylvain.
7: C'est moi.
1: Ouais, Sylvain, toi tu vas être couché, je vais m'occuper de ta femme, je crois. T'as besoin de repos.
7: T'as même pas parlé.
1: Sylvain?
7: Ah.
1: Bon, j'arrive, hein.
7: On est pas là.
1: Mais si, t'es là. Mais t'es bourré, Sylvain, non?
2: Ah ouais.
7: Bah oui, tous les jours.
1: Ouais, bah ça s'entend, mais vas-y, mollo quand même. À tout de suite. J'arrive.
8: Mais c'est mon fils.
1: Il s'appelle Sylvain?
8: C'est non, Sylvain.
9: Pas du tout.
1: Mais non. Bon, ben moi je dis Serge.
0: Eh bien, tu as serré Sylvain ce soir.
9: Mais t'as pas dit OK?
1: Mais t'écoutes le clash, toi, Marie? Et tu es qui pour faire chier le monde?
4: Ah, mais je crois qu'elle écoute bien, ouais.
0: Voilà, Cédric, évidemment. Allô?
1: Allô, Sylvain? Ah, je lui dis ouais, je peux venir. Il me dit, le mec, il me dit ouais. Ah, c'est OK.
0: T'as, Sylvain, il a quand même mis.
1: Non, mais il était cabané.
0: Une minute à raccrocher, quand même, le Sylvain, là.
1: Non, mais c'est bizarre parce qu'elle, elle était. Pas super aimable.
0: Ouais.
1: Mais normal.
0: Il est 11h20 quand même.
1: Oui, mais elle était pas bourrée.
9: Ouais,
0: non, c'est vrai.
1: Mais lui, ça doit être sympa.
0: C'est
1: ouais.
0: Confirmé par Chifounette qui dit Sylvain, a priori, il ne boit pas que de l'eau.
1: Ah, ça c'est clair.
9: Ah, putain, bon, ça doit être sympa.
1: Ouais. En tout cas, c'est rage.
0: Romano, ton deuxième tour. Donc on passe au troisième tour. C'est le dernier tour de Cédric.
4: Attends,
0: Cédric. C'est maintenant, il faut tout donner. C'est pas mal le deuxième que t'as fait là.
4: Bah ouais, moi il y avait une invitation.
1: Ah moi il y a serrage, tu vois. T'es toujours.
4: Allô,
10: Antoine.
4: Oui, bonsoir Antoine.
11: Hey.
4: Comment vas-tu mon petit Antoine?
11: Mon petit Antoine, oui ça va.
4: Ouais, c'est Michel au téléphone, le voisin. Allô.
11: Le voisin.
4: Ouais, je viens de rentrer de vacances. T'es tout seul à la maison là ce soir ou pas?
11: Oui.
4: Bah je t'appelais parce que justement je vais te faire une petite surprise. Je vais venir te voir comme tu m'as beaucoup manqué.
11: Tu me racontes là?
4: Bah, je vais venir à la maison, on fait un petit câlin tous les deux. Histoire de fêter les retrouvailles.
11: Oui, c'est marrant ça, oui.
4: Ouais, ça va être marrant, tu vas voir, on va bien s'amuser. Ça va être très rigolo. Je vais venir, on va faire un petit câlin, puis après, ça finit avec mon zizi dans tes fesses.
0: Ouais, ça, c'est le meilleur moment.
4: Allô?
11: Oui.
4: Tu vois, il y a un copain, il a dit c'est le meilleur moment parce que lui, il a déjà goûté, tu sais.
0: Ah, bah, ça, c'est sûr.
11: Ah bon?
4: Ouais, ouais. Ah, il a adoré ça. Hein. Je peux te dire que tu vas te régaler.

0: Allez, mon chéri.
1: Oui, n'importe quoi, là.
0: Ah, si, si, tu vas voir. Là, j'arrive, là, je suis à 2 minutes de chez toi, là. Prépare-toi, mon bichon.
2: Mon bichon.
0: Mon bichon.
2: Mon bichon.
0: Non, mon bichon.
1: Ça va, là, ça y est, là, oui.
0: Bon, ben, j'arrive tout de suite, d'accord ? Ça va être ta fête ce soir. Allez, va te laver les fesses, j'arrive. À tout de suite.
1: N'importe quoi.
0: Ah non, non, tu vas voir, c'est pas n'importe quoi. Hein.
1: Oui.
0: À tout de suite, mon chéri, bisous. Et voilà.
3: Non, mais là, il n'y a rien, gros.
4: Et voilà quoi.
0: Là, il y a un serrage.
3: Hein ? Non, mais.
0: Bah, je fais comme toi.
4: Non, mais tu vois, à la limite, le coup d'avant, moi, j'aurais presque dit serrage sur ton invitation.
3: Ouais, mais. Mais là, il n'y a rien. Là, il y a un échec.
0: Il n'a pas dit non ?
3: Échec et mat.
0: À quel moment il a dit non ?
3: Mais il n'a pas dit oui, non. Non, mais d'accord, mais bon, à ce moment-là.
0: Toi aussi, il n'a pas dit oui tout à l'heure.
4: Mais. Vous êtes cons, les deux, ou pas ?
0: C'est Marie qui l'a dit.
3: Non, je parle de Marie.
1: Allô ?
3: Allô ?
1: Oui, bonjour.
3: Oui, bon. C'est Patrick ?
1: Oui.
3: Ouais, bonsoir, comment vas-tu ?
1: C'est qui ?
3: Un copain de ta femme, elle est là ? Non, parce qu'en fait, je t'explique rapide. Là, cet été, je suis parti au camping. Il y avait un concours, tu sais, au camping, le plus gros mangeur de moules. Donc, c'est moi qui ai gagné. Et ce soir, je serais bien venu bouffer celle de ta femme, là, rapido.
1: Ouais, bien sûr, t'as raison.
3: Donc, j'arrive dans 5 minutes ?
1: Ouais, bien sûr, tu peux.
3: Et je peux te bouffer le cul ?
1: Ouais.
3: On s'encule ?
1: Bah c'est comme tu veux, hein, si
3: on se suce, on se baise, on se fait du bien, quoi.
1: Ouais, bien sûr.
3: Après, on se pisse dessus.
0: Oh non. Ah, je refuse.
3: Ah, bah j'arrive dans 5 minutes. Tout de suite. Voilà, bon là,
4: on
3: ça
4: se suce, on se baise, on se pisse dessus.
3: Ah, bah voilà.
4: Là,
3: ah, bah,
4: c'est vrai,
3: c'est
4: vrai.
3: Là, on est au summum du summum.
4: C'est au climax.
3: Et le mec,
0: il
3: est content.
4: Ah, il est content, oui.
0: Il a pas dit oui.
4: Mais dis donc, là, ça, à mon avis, ça va être chaud, Cédric. Hein. Bon, vous avez offert.
3: Ah, mais il m'a énervé, là, en disant que je ne tire pas, là. Moi, je fais 2 serrages, mec.
4: Ah, oui, là, c'est.
3: Le dernier.
0: On se pisse dessus.
3: On se pisse dessus, mec.
5: C'est quoi cette proposition ?
4: Ouais, Romano, tu es à ton maximum.
5: Non,
4: message du pit, là, sur la piste Skyrock.
3: C'est vrai qu'il me rend nerveux.
4: Le pit du 93. Salut, le pit. Bon, ta déclaration, Romano, qu'est-ce que tu as à dire pour motiver les. Pour motiver les appels.
3: Bon,
4: à vous de voter, hein, maintenant. Top. Pour les votes.
3: Avant la canicule, c'est Cédric qu'on encule. Avec deux magnifiques serrages ce soir, dont un à l'instant. À l'instant, eh bien ce soir, on peut faire encore mieux que lundi, puisque lundi, on était à combien ? 72%.
4: Ouais.
3: Allez, essayons de taper aussi haut, même encore plus fort, en votant Romano, R-O-M-A-N-O. Ah oui, et chose promise, chose due, je vais chanter.
4: Ah oui,
3: comment s'appelait l'auditrice qu'on a eue qui voulait que je chante ?
0: Ah bah bravo, tiens.
3: Comment ? Ah mais les prénoms, moi je.
4: Tu diras bravo après qu'il ait chanté.
3: Louison, c'était Louison. Louison, c'est pour toi.
4: Ouais.
3: Et pour toute la team Romano, attention.

0: Une chanson
1: pour cette nouvelle année.
2: Non, je vais pas faire une chanson.
3: Mais si, fais une chanson.
2: Bah non, je veux pas.
0: Chante.
2: Oh, la famille. Ça va aller. Bon, ce soir, la famille, va falloir voter Cédric, C-E-D-R-I-C.
0: Ah, pourquoi?
2: Moi, il y a une invitation plus.
0: Ah, voilà.
2: Au deuxième tour. Et un serrage au troisième. Pour ça, la famille, n'hésitez pas à voter Cédric, C-E-D-R-I-C, la famille. Je vous aime très très fort. Votez Cédric, c'est la rentrée. Si comme moi vous faites la rentrée, votez Cédric, on est ensemble, je vous aime.
0: Eh bien top vote, à vous de voter. Est-ce que ta déclaration Cédric génère des votes pour toi? Est-ce que la prestation de Romano va faire exploser les compteurs? Appli Skyrock, c'est gratuit, 41759. Qu'est-ce que vous nous dites, Jérém du 68? Super double serrage, Romano, félicitations.
1: Merci, merci.
0: Miss Stone qui est en transe totale derrière son,
1: bisous, Miss Stone.
0: Son appli, derrière sa radio. Trop fort, Romano, salut Miss Stone. Moule, comme ta méthode.
1: Ouais.
0: Sublime, Romano. M37, extraordinaire. Il vote pour Romano.
1: C'est
0: bravo,
1: génial.
0: Romano. Message Romano. De Alan, Romano toujours. Team Cédric. Ah, Team Cédric.
2: Allez, on vote Cédric, là, Team Cédric.
0: C'est Pris qui vote pour,
2: merci,
0: pour toi, Cédric.
2: Gueule.
0: Bravo à toi, Cédric. À quand les trois serrages à la suite, Romano? C'était pas mal. Une voix pour toi. C'est,
1: Peut-être, hein, ça arrivera.
0: C'est le Thaïlandais qui vote pour toi. Romano le boss pour Morgane de Sainté. Salut Saint-Etienne, salut Morgane. Attends, Cédric. Ah, voilà, j'ai trouvé. C'est qui vote pour Cédric? Machette enflammée. T'es content?
2: Ah ben merci.
0: Dis merci à Machette enflammée.
2: Merci Machette enflammée.
0: Bon, rien n'est joué d'avance, vous savez, vous votez, allez-y, on vous attend en direct. Bon, on va parler des shows du cul avec Tom. Il y a du nouveau d'ailleurs pour Tom.
4: Ouais, il y a du nouveau.
0: Et il s'est passé un truc.
4: Ouais.
0: Depuis qu'on a eu en ligne.
4: T'as vu le message?
0: Il s'est passé, ouais, j'ai vu le message. Il s'est passé un truc, Tom, et tu vas nous raconter ce qui s'est passé. T'es passé à l'antenne, t'as parlé.
4: Ouais.
0: Et je crois qu'il y a quelqu'un qui nous écoutait ce soir.
5: Exactement.
0: Aïe, aïe, aïe, aïe. Et Prisou qui arrive pour témoigner à propos des shows du cul. Comme on disait il y a un instant là. Romano, tu vas faire 82% à la place du 72. Tu votes pour qui, Tom, pour le clash de la drague?
5: Pour Romano ce soir.
0: Pourquoi? Parce qu'on se pissait dessus.
2: C'est dégueulasse.
1: Ça fait partie de l'amour, Cédric.
0: C'est quoi, tu l'encules?
1: On s'encule, on suce.
4: Ça fait partie de l'amour.
0: On se pisse dessus. Ah, Marie, hein, ça fait partie de l'amour.
4: Tu te pissais dessus?
1: Ça peut pour les amateurs.
0: Bah ouais, il y en a qui kiffent. Hein.
4: Ouais.
0: Et Prisso, tu votes pour qui, toi?
6: Moi, c'est toujours Cédric.
0: Oh, c'est bien.
2: Ah, merci.
6: Toujours,
0: tu votes pour
6: Cédric.
0: Lui.
2: Merci.
0: Toi, ça, c'est les vrais.
2: Ouais, c'est le vrai soutien, ça.
0: Le vrai soutien. Hein. C'était tout pourri, mais.
2: Tout pourri, ça va.
1: Ah, tout à chier, mais.
2: Non, parce qu'elle est du foule.
1: C'était vraiment de la merde.
0: Non, on va dire que c'était moins bien. Moins bien que Romano, mais elle vote quand même pour toi.
1: C'était beaucoup moins bien, oui.
0: Bon.
1: C'était même très mauvais.
0: Prisso, tu vas nous expliquer pourquoi tu nous appelles par rapport. Ouais, parce qu'on parlait des shows du cul. Donc dans l'équipe, il y a plusieurs shows du cul. Et qui se définissent comme shows du cul.
4: Ouais. Bah
0: et,
4: ouais.
0: Et quand on est chaud du cul, bah le problème c'est quand on tombe quelqu'un qui est un peu moins chaud. C'est ce qui est,
4: j'adore, je vais au chou du cul.
1: Ah non, bah alors c'est pas du tout.
0: Mais c'est super, ça, Marie. Bon, sinon, est-ce que vous avez déjà un truc qui vous a traumatisé dans la vie, mais qui se termine plutôt bien, si vous pouvez.
1: Je chante ton histoire, moi.
0: Ah.
1: Moi, je pense que ton histoire va me traumatiser.
0: Ouais, mais elle est traumatisante, mon histoire.
1: Parce
0: que je vous la raconte, ça fait quand même, ça fait 1h30, 2h que je vous fais attendre là-dessus.
1: Putain, c'est relou.
0: Mais au début, souvent, quand on parle de trucs, on raconte des trucs qui nous arrivent.
1: Et là,
0: je me suis dit, ça, je vais pas le raconter parce que ça m'a trop mis dans un sale trip. C'était vendredi soir. Donc juste avant la rentrée là, vendredi soir, j'étais avec Medellin, on venait d'aller se promener, d'ailleurs je revenais de l'appartement de la radio là, et Medellin tournait, me foutait des coups de patte, donc ça voulait dire qu'elle avait envie de sortir. Je lui dis là, on va finir de travailler à la maison, donc là on va à la maison, j'arrive en bas de chez moi, j'arrive devant l'ascenseur, j'appelle l'ascenseur, je monte dans l'ascenseur, Medellin me suit, à ce moment-là, elle entend un bruit dans le couloir, elle sort de l'ascenseur. Là, l'ascenseur, elle était attachée avec la laisse. L'ascenseur, il se referme.
1: La laisse, elle monte.
0: Et l'ascenseur, il se referme. Je mets ma main pour qu'il se réouvre. Ce con d'ascenseur ne se réouvre pas. La porte se ferme. J'ai déjà appuyé au cinquième étage où j'habite. Et
1: merde.
0: Et là, il y a le chien dehors avec sa laisse, accroché à la laisse et son collier. Moi qui ai la poignée de la laisse de l'autre côté.
1: Et l'ascenseur
0: qui se met à monter.
1: Oh.
0: Et là, je me suis dit, putain de merde, mais c'est horrible. Et là, ça se passe en une seconde dans ta tête.
4: Ouais, tu te dis, je vais l'étrangler.
0: Et c'est le cauchemar, ouais. Je me dis,
1: toi, t'étais dans l'ascenseur?
0: Ouais, avec, ah, la, avec, non, avec la poignée.
3: Non, mais oui, d'accord. Il y avait eu un épisode de Monk comme ça, là. Une nana qui s'était tuée comme ça avec son foulard et justement qui avait bloqué. Moi, je pense à ça direct.
0: Ah non, mais moi, je me suis dit, ça y est, c'est mort, c'est fini.
7: Ça peut arriver, même, tu sais, les femmes qui ont des grands foulards sur les, qui sont à l'arrière sur des scooters ou des motos. Ça se prend dans la roue.
3: Ouais,
7: dans la roue,
3: tout à fait.
7: Ça, c'est super dangereux.
0: Et donc, l'ascenseur commence à monter. On arrive au premier. Au premier, la laisse, parce que j'ai une laisse à rallonge comme ça.
7: Bah, mais toi, t'étais dans la. Ah putain.
0: Ah, moi, j'étais dans l'ascenseur. L'ascenseur qui monte, le chien qui était dehors. Moi, je fais putain, mais délite.
7: Et t'as rien entendu.
0: Et donc, au bout de, au premier étage, la laisse, elle se.
7: Oui, t'as pas pu au bout de
3: tout. T'as pas fait un stop.
0: La laisse se bloque. Mais il n'y a pas de stop.
7: Non, mais tu m'as pas pensé à appuyer sur le premier pour que l'ascenseur s'arrête.
0: Et non, j'y ai pas pensé.
7: Ah putain. Mais de toute façon, mais ça revient. Mais les gars, premier, cinquième, vingtième, ça revient au même. Même à 5 mètres, c'est.
0: Non, mais premier, tu vas jouer. Au premier, je suis pas sûr que. Mais
1: il y a 3 mètres par étage.
7: La laisse, elle fait encore.
1: Ah,
7: tu bloques la laisse, elle est passée. Après, tu bloques la pendant l'ascenseur et tu descends par les escaliers.
0: Une laisse à rallonge, c'est les laisses comme ça. Là.
1: Ah, bah, ouais. Je sais pas si elle fait 3 mètres.
3: Elle est souvent longue.
0: Et donc, ça s'est bloqué assez vite. Et là, ça se bloque et je sens que ça tire, que ça tire. Et là, j'entends crier un petit cri de Medellin. Okay. Un cri chelou. Et j'avais me dit, c'est le dernier cri de la vie du chien.
1: Oh là là.
0: Et là, c'était horrible. Et à ce moment, enfin, je sais pas, une seconde après, ça allait très très vite. Il y a la laisse qui casse. Ah ouais. Je vous expliquerai pourquoi la laisse elle a cassé, c'est un truc de ouf. Et donc là j'arrive au quatrième, cinquième étage.
1: Dangereux.
0: Au cinquième étage je me dis putain le chien est mort, le chien est mort, mais j'étais sûr qu'elle était morte le chien. Et je rappuie au zéro et là je me dis je vais la retrouver, elle va être étendue par terre. J'arrive au zéro et là je me dis attends elle a une vision d'horreur. Et là j'ai le chien qui est assis les oreilles en arrière. Assis devant la porte et qui regarde la porte.
3: C'est dit, ouais, j'ai fait une connerie.
0: Et qui me remarque. La laisse, elle a cassé, je sais pas, au troisième étage.
3: Ah bah putain, heureusement.
0: À un moment, elle a cassé. Donc, elle était pas étranglée. Mais je pense qu'elle est montée. Elle a dû monter au plafond. Et puis retomber direct quand la laisse, elle a cassé. Et donc là, elle osait pas rentrer dans l'ascenseur. Elle était toute conne. Croyant que, je sais pas, j'ai l'impression qu'elle est. Comme si quand elle réagit, qu'elle a fait une connerie. Et elle rentre dans l'ascenseur. Moi, je rentre dans l'ascenseur. Et là, je tombe dans les pommes. Boum.
1: Ah ouais? Mais non.
0: Mais deux secondes. Hein.
3: Ah ouais?
0: Je tombe par terre et tout. Je dis putain, mais.
3: Non, mais t'as eu trop peur.
0: Et j'ai pendant.
7: Ouais, en fait, ça t'a mis un shot d'adrénaline tellement fort que.
0: Et alors, attends, pendant 30 secondes, et je pense que c'est ça qui m'a traumatisé. Pour moi, le chien, il était mort.
1: Ah bah ouais,
7: alors, tu l'avais vu.
0: Et alors que.
7: En plus, ça a dû être super long.
0: Je sais pas, 10 secondes avant, 30 secondes avant, j'étais avec le chien. Et donc ça m'a.
7: Tu m'étonnes, ah ouais, c'est chaud.
0: Et alors, je vous explique maintenant pourquoi la laisse elle a craqué. C'est des laisses assez solides, tu sais, comment ça s'appelle? C'est laisse à longe.
7: Une extensible.
1: Non, une longe, non, justement.
0: Je sais pas.
1: Non, longe, c'est pas extensible comme ça.
7: C'est, c'est genre un long truc.
1: Quoi. Ouais, c'est une laisse de 10, 20.
7: Ok, d'accord.
1: Comme pour les chevaux, en fait.
0: Et alors, c'est quand même assez solide parce que c'est un staff, donc j'ai pris un truc solide.
3: Bah oui.
0: Et la laisse elle a craqué à un endroit où Medellin l'avait bouffé.
3: Ah putain, coup de bol.
0: Quand elle était, je sais pas, il y a 3, 4, 5 ans. Et 3-4 ans. Et mon père discutait avec un collègue, il gardait le chien. Et Medellin, l'autre, s'est mis à bouffer la laisse. Donc il y avait une petite entaille. Et je l'ai jamais changé. Parce que je me suis dit, parce que j'avais d'autres laisses chez moi. Et je me suis dit, cette laisse, je l'ai depuis le début. Tout se passe bien avec le chien, je ne vais pas la changer. Et j'aurais changé la laisse, je pense qu'il n'y aurait plus de chien.
7: Putain.
3: Ah, moi, je comprends ton angoisse.
0: Donc c'est le destin, comme on dit parfois.
7: Moi, j'aurais essayé d'exploser la laisse pendant qu'elle montait, gros.
0: Mais j'ai pas pensé.
7: Ah,
0: t'as le temps de penser à rien.
3: Ouais, t'es tellement en stress et tout.
0: Attends, attends, ça passe tellement vite.
7: J'aurais réagi direct, je pense.
0: Donc faites super.
7: Un premier, tu vois, ou un truc.
0: Le premier, j'ai pas eu l'idée. Alors maintenant, je me balade avec des ciseaux dans mon portefeuille. Je voulais ça.
7: Ah, mais t'as cru que t'aurais le temps de prendre des ciseaux, de couper le truc.
0: J'ai les ciseaux.
7: Tu vas te couper un doigt. Fais gaffe quand tu prends l'avion.
0: Dans mon portefeuille.
7: Mais c'est un coupe-ongle, ça coupe même pas une laisse.
1: Mais ça, tu vas rien couper avec ça.
0: Si, je pense que je la coupe la laisse.
1: Non, bon, vu comme tu as les mains pourries.
7: Ouais, tu vas te couper le doigt.
1: Mon doigt là.
7: Tu pourras plus appuyer sur le bouton de l'ascenseur.
1: C'est des ciseaux de poche comme ça là, mais jamais de la vie.
3: Non, mais tu sais, quand il t'arrive.
1: Non, mais là-bas, c'est fait pour couper les ongles.
7: Ah oui, ça.
3: Oui, mais quand il t'arrive un truc comme ça, je pense que ça t'arrive plus du tout. En fait, elle est au pied et tout ça, tu vas voir.
0: Maintenant, je fais gaffe. Marrant, ce qui est étonnant, c'est qu'elle est même pas traumatisée quand elle arrive devant l'ascenseur.
1: Ouais, elle capte rien. Hein.
0: C'est moi qui suis traumatisé.
7: Ouais, elle a pas capté.
1: Elle capte pas.
0: Non, mais elle est quand même.
1: Tu sais pas, elle est peut-être ma.
0: Ça a quand même tiré, elle a poussé un cri chelou.
7: Non, mais elle a crié peut-être parce qu'elle te voyait plus, tu vois.
1: Même pas.
0: Non, elle a crié parce que ça tirait un truc de ouf. Non, mais t'imagines pas à quel point ça tirait le machin.
7: Ah, bah si, j'imagine.
1: T'es juste conne.
7: Non, mais.
0: Enfin, gentil, Romano. Elle a failli perdre la vie. Non, mais alors, le truc, je peux vous dire que j'ai passé un vendredi soir, j'arrivais pas à dormir.
7: Sous stress, quoi.
0: Je suis resté collé au chien et tout. J'en ai parlé à personne pendant une heure et demie. Ah, bon, après, j'ai eu mes parents.
7: Après, 20 fois à Romano.
0: Je leur ai pas dit.
1: Non, j'en suis là. Une fois de suite, centième fois.
0: Non, j'ai dit ça à Cariole, évidemment, qui m'a consolé, à Karim. Aussi.
3: Ouais.
0: Et ben putain, je peux vous dire que c'est un truc. Non mais une seconde de ta vie, ça peut te changer la vie.
3: Tu sais, quand il t'arrive des trucs comme ça, ça t'arrive plus après, parce que tu es paranoïaque. Bah oui.
0: Mais là, je suis parano de tout. Parano des voitures, parano.
3: Non mais toi, t'es parano parce que déjà, Médeline, elle est avec nous dans
2: le studio. Elle sort du studio, du coup, il est en panique.
3: C'est quand même un appartement. Je sais pas comment elle peut passer par les murs et par les.
0: La preuve que j'ai raison, il faut faire attention.
3: Bah oui, non mais d'accord.
0: Tu vois, elle peut être ouverte pendant la canicule parce qu'il fait chaud. Elle entend un bruit, elle saute. On sait jamais.
3: Non mais vous voyez pas, vous dites foule quelquefois, il saute, il dit où est le chien, où est le chien.
7: Millions d'appartements, ils ne sautent pas
2: par la fenêtre.
3: Non mais surtout, les fenêtres sont fermées.
2: Tu sais, les chiens quand ils voient un rebord, ils vont regarder, tu vois, ce qu'il y a au bout. Même les chats, ils font ça, gros.
7: Et donc au moins d'ici, si elle saute, au moins tu te dis, on va aller débile, c'est pas une grande perte, quoi.
0: T'es méchant. T'as vu, Guigui, t'es méchant comme Romano.
7: Si elle passe le cap, tu te dis, oh, ouais, écoute.
3: Il a fait des
0: yeux. Romano, il rit. Pourquoi tu ris, Romano?
1: Ah, mais je ris pas, moi. J'écoute.
3: Lui, il a pas ce problème avec.
0: Non, mais tu comprends que ça m'étonne.
1: Non, mais elles peuvent, parce que, tu vois. Bon, moi, elles sont particulièrement intelligentes, contrairement à Médeline. Donc, elles sont bien au-dessus de tout ça. Non, mais moi, ça peut pas arriver. De toute façon, déjà, mon ascenseur, il est pas foutu comme ça. Donc,
0: non, puis le pire de truc que je me suis dit, c'est que je me suis répété 10 fois de suite. Je suis trop con. Je suis vraiment un con, je suis trop con.
3: Ouais, mais enfin, c'est elle qui s'était barrée.
0: Tu te dis que t'as failli. C'est un chien, quoi. Tu te dis que t'as failli tuer ton chien, au final.
3: Ouais.
0: Et donc,
3: ouais,
0: ça, c'est.
1: C'est déjà arrivé, hein, des gens par exemple qui reculent, le chien il est derrière, il faut pas gaffe.
0: C'est arrivé une mamie que je connais qui avait un chien.
1: Je crois que ça. Je vais pas dire, ça arrive, mais ça arrive pas souvent, mais ça arrive régulièrement, tu vois.
3: Ah, ça c'est lourd.
1: En fait, les gens, le chien il est au mauvais endroit et bon, c'est pas de bol, quoi.
0: Il y a le routier bourguignon qui dit eh oui, dit foule, une seconde de la vie suffisait de changer la vie. Donc un enfant de 15 ans ne prend pas le train seul. Ah, c'est par rapport à Samuel qu'on a eu tout à l'heure et qu'on avait eu hier soir aussi, là. Ouais, non, mais ça n'a pas de rapport. En tout cas, faites attention, parce que c'est vrai, une seconde dans la vie, ça peut te changer la vie.
3: Donc, bien sûr.
0: Faut faire gaffe. Et moi, ce qui m'a traumatisé, c'est de l'imaginer morte, parce que j'étais sûr pendant, 20-30 secondes.
3: Le temps que tu descends des 5 étages.
0: Et tu te dis, t'as plus ton chien, c'est terminé, c'est fini.
3: Mais c'est l'angoisse, je peux te comprendre.
0: Voilà, c'était mon histoire. Je pourrais vous la raconter. Je voulais pas. En fait, ça fait du bien d'en parler.
3: Bah ouais.
0: Quand on a un souci, c'est bien.
3: Bah c'est pour ça qu'on nous appelle régulièrement.
2: Le stress que t'as dû te manger, gros.
0: Ah ouais, mais là je transpire. Je vous ai raconté le truc, là je suis tout mouillé.
3: Ça m'étonne pas.
1: Cédric, va lui faire un petit massage.
0: À qui?
2: Ça va pas, Adeline. Toi, t'as craqué, toi, quoi.
1: Mais vas-y, il est pas bien.
0: Il est où, le chien, d'ailleurs?
1: Pas bien.
2: Elle va lui sucer.
3: Allez, ça recommence. Ouais. Où est le chien?
2: Elle prend l'ascenseur, là.
0: Donc faites super attention. Non, faites super attention aux ascenseurs. Je vous le dis, si vous avez un chien, faut faire. Faut faire gaffe.
1: Ouais.
0: Bon, alors, on va revenir dans un instant. Il y a les résultats du clash de la drague, Cédric.
2: Ah, bah.
0: Romano aussi, d'ailleurs.
1: Eh ouais.
0: Ça donne. T'as 72, c'était lundi.
1: Faire plus ou au moins autant. Mais bon, si je baisse un peu, hein, c'est pas. Bon, le pire étant de perdre quand même. N'est-ce pas, Cédric?
2: Ouais, écoute, c'est pas grave, ça arrive, c'est.
0: Bon, il y a du nouveau pour Tom. Tom, chaud du cul. Et on parle de tout ce que vous voulez, hein. On est en direct, je vois Abdel là qui nous demande si vous êtes en direct. Bien sûr qu'on est en direct, Abdel. 23h38, vous pouvez nous appeler jusqu'à minuit, 01 53 40 30 20, allez-y. Et Prissou, donc tu nous as appelé, et Tom de l'autre côté.
6: Ouais.
0: Alors Prissou, t'as un chien toi, Prissou?
6: Ouais.
0: Et tu prends l'ascenseur avec ton chien?
6: Non, alors en fait une fois j'ai pris le train à Bordeaux, et il s'est coincé les pattes, dans les deux pattes.
1: Dans la glissière de la porte, tu veux dire?
6: Ouais,
3: et
6: c'est
3: tu
6: ça.
3: Dis, ça va se fermer, ça va lui bouffer les pattes, quoi.
6: Ouais. Et le pauvre, il a hurlé, tout le monde a activé les trucs de secours et tout. Enfin voilà, le tram s'est arrêté.
0: Ah putain.
6: Et en fait, il a pas saigné, il m'a mordu les mains. C'est moi qui étais pleine de sang. Les gens, ils ont flippé, ils ont cru que c'était le chien que. Ouais.
3: Mais c'est comme la nana qui avait et son chat là qui s'était enfui là, je sais plus, c'était à
0: sur
3: la gare de Lyon,
0: ouais.
3: qui était parti sur les rails là, et le train
0: attends, la SNCF logiquement ils ne démarrent pas un train s'il y a un animal qui est sur les rails.
1: Mais il les démarre encore, hein. Et en fait il y a un certain temps, je crois,
2: il y a un temps.
1: Ouais, mais
2: c'est pas pareil.
8: Oui, il y a eu l'histoire du chat, et là, le train a démarré, et le chat, il s'est fait écraser.
3: Ah ouais, je me souviens du chat.
8: En fait, il...
2: Ils peuvent pas bloquer la ligne toute la journée.
8: Non, mais là, ils l'avaient bloqué très peu de temps. En gros, ils ont dit, ouais, vas-y, le chat. En fait, ils l'avaient vu, a priori, il était caché en dessous, il voulait pas sortir, et le mec, au bout d'un, quoi, la SNCF, je sais pas qui exactement, a dit, ouais, il faut que le train parte, parce que ça fout tous les autres en retard, après, c'est fou.
3: Non, mais t'imagines, et tu sais que ton chat, il va être, oh.
0: Ouais, c'est horrible.
8: Bah, avec la nana ou le mec pensait peut-être que le chat serait.
3: La nana avec sa fille, je crois.
8: Genre rester au milieu des rails, bon, tu vois, mais bon, pas de bol.
2: Après, il y a un bruit pour faire venir les chats. Moi, je sais que quand je trouve pas mon chat dans la maison, tu sais, dans l'appartement.
0: Voilà, je pète, comme ça il part.
2: Non, il y a un bruit, c'est sur YouTube.
0: Tu voilà, comme ça il sort de la maison et là je l'attends à la sortie.
2: Non, mais je te jure, c'est un bruit, si tu le mets, tous les chats, ils cherchent, ils s'approchent du bruit.
8: Ouais, mais pff, le problème, c'est dans la gare, t'imagines le bruit qu'il y a, quoi.
2: Ah, ouais, mais tu le mets vers le train, si c'est qu'il est sous le train.
3: Puis les chats ont peur en général.
8: Non, mais tu sais, avec tout le monde, genre Gare de Lyon à Paris.
3: Non, mais c'est ça.
2: Non, mais les chats, ils entendent, en gros.
0: Ouais, c'est vrai.
2: Moi, je sais que mon chat était sur le balcon, j'étais dans ma chambre. Le chat, il est du direct. Hein.
3: Enfin, en tout cas, les animaux, c'est comme nos enfants, donc forcément,
0: ouais,
3: c'est.
0: Oui, faire attention. Hein. Ouais. Alors, Tom, Prisco, tu vas nous dire pourquoi t'es une chaude du cul. Tom, il y a quelqu'un qui crie derrière toi, Tom. Tom. Ah, c'est Tom. Non, c'est Tom qui se prend la tête avec quelqu'un.
3: Ils sont bruits.
0: Je sais pas qui se prend la tête.
2: Ah.
0: Tom, il est sur la route, Tom, il nous a dit, non? Allô, Tom?
9: Allô?
0: Ah. Qu'est-ce qui s'est passé?
9: Donc, du coup, j'ai reçu.
0: Non, mais t'étais avec qui, là?
3: T'étais en train de t'embrouiller?
9: Non, pas du tout, c'est parce que j'étais en train de. Je suis au boulot, là, j'étais en train de redonner.
0: Ouais, je parlais à un collègue. Ouais,
3: c'est ça.
8: Non, on entendait gueuler.
3: Oui.
9: Ah, non, parce que j'étais en train de décrocher la remarque pour le donner au collègue.
0: Ah, d'accord, ok. Ah, moi, j'ai vu que tu te prenais la tête. Je vais te prendre la tête avec un automobiliste ou avec quelqu'un sur la route. C'est ce qui se passe. Alors, oui, Tom, qu'est-ce qu'il y a? Alors, il y a du nouveau. T'as témoigné tout à l'heure en disant que t'étais chaud du cul, que t'avais ta chérie, que vous étiez bien ensemble, que t'avais envie de faire.
3: Certains
0: trucs avec elle.
3: Ouais, t'avais un manque.
0: Et même des plans à trois, tout ça. Et donc, il y a du nouveau. Qu'est-ce qui s'est passé?
9: Du coup, j'ai reçu un message. J'ai reçu un message vocal en me disant que.
0: Allô?
9: Ouais, allô. Du coup, j'ai reçu un message vocal en disant que, du coup, elle voudrait me faire le cul, en gros.
0: Elle veut te faire le cul?
3: Ah
0: oui, parce que t'as dit que t'avais envie de la sodomiser, c'est
3: ouais,
0: ça?
3: Ouais, et puis elle écoutait c'est l'émission,
0: et
3: en fait.
0: Et que t'étais qui n'y arrivait pas parce qu'elle voulait pas ça.
9: Elle était en direct, et puis du coup, ouais, bon, moi, j'ai reçu le message, voilà.
0: Ah, bon, la salut.
3: Ah, donc c'est elle qui veut te faire le cul, donc en fait, elle m'a écouté.
9: Exactement, c'est ça, ouais, elle a écouté ton truc.
3: Ah, oui, écoute, essaie, hein.
8: T'es ravi, j'imagine.
3: C'est vraiment elle.
8: Hein, c'est cool.
9: C'est ça.
8: De base, tu veux faire un point à trois, finalement, tu vas te faire enculer. Bah, hey, c'est pas beau ça? C'est pas beau la vie?
3: C'est pas magnifique.
8: Hein, ça tient pas grand chose de se prendre un truc dans le cul, finalement.
0: Mais si elle te dit, ça peut me débloquer pour la sodo, tu le fais ou pas? Ah merde, ça a coupé.
3: Ah merde, voilà.
0: Allez, on va leur prendre. Alors que la question était quand même une question importante. Dans un instant, vous saurez si Tom est prêt à se faire enculer.
3: Bah, tu sais, peut-être que si elle le fait, elle va peut-être être ouverte pour que ce soit l'inverse.
0: Comment?
3: Bah, si elle.
0: Ah oui,
3: elle,
0: je vois ce que tu veux dire.
3: Tu vois, c'est possible.
0: Vous avez compris ce qu'a dit.
8: Pas des masses, mais.
2: Pas tout à fait, mais bon.
0: Très bien.
8: Si tu peux nous traduire. Bon, on va attendre de le retrouver, puis tu nous expliqueras que Marie voulait nous dire en langue française.
0: Donc on va retrouver Tom là dans un instant. Prisou, ouais, tu voulais témoigner pour les shows du cul, toi.
6: Ouais, alors en fait, moi, mon premier plan 3, c'était avec mon ex et une meuf, une pote.
0: Ah, t'as fait plan A3, tu vois, Tom, c'était ton rêve, le plan A3. Allez, revenez,
6: Tom. J'en ai fait plusieurs,
0: Et le plan A3, elle t'a pas dit si elle était d'accord, Tom, ta meuf?
9: Non, du coup, elle m'a pas parlé de ça. Non.
0: Ah ouais, elle veut juste enculer, merde. Ben ouais, pas de chance, hein, Tom.
9: Je pense que c'est pour ça qu'elle veut faire ça, je pense.
0: Ouais.
3: Mais ouais, mais fais-le, comme ça, après tu pourras lui
0: de quoi
3: faire.
0: De se faire enculer.
8: Non, mais fais-le, si t'as envie, tu vois, tu vas pas le faire pour dire derrière j'aurais peut-être un truc.
0: Non, Romano, t'es pas contre, si t'as envie.
8: C'est-à-dire. Non, mais me faire enculer, ça va, je suis pas non plus.
0: Arriver avec un god comme ça.
8: Non, mais il faut que je sois dans l'ambiance. Et moi, à la base, j'étais.
0: Une bonne ambiance, hein, ambiance enculade.
8: De base, moi, j'étais ok. Tu vois, je l'aurais pas fait si elle me disait, ouais, vas-y, c'est derrière, t'auras le droit de m'enculer si moi je t'encule avant.
3: Pas d'histoire comme ça.
8: Pas tomber dans un deal à la con, tu sais, si t'as pas envie de le faire, fais-le pas.
0: Et t'es prêt à le faire, toi, Tom?
9: Je sais pas, après, ça reste à voir, à discuter, hein, on verra bien.
0: Ah, donc, à discuter, on verra bien. Et Marie, là, qui a.
3: Non, mais c'est vrai, mais à chaque fois, j'ai fait ça. Des mecs, ils vont
8: kiffer. Ah, mais tu sais, mais Marie, toi, tu fais ça comme ça, mais je tombe sur une meuf comme ça qui me gave.
3: Ah non, moi, je fais pas chier, moi.
8: Ah, bah non, t'as pas l'air, en tout cas.
3: Bah non, je fais pas chier.
8: C'est une meuf qui insiste et tout, je dis, ah, vas-y, au bout d'un moment.
0: Allez, vas-y, je vais t'enculer, Romano.
3: Non, mais je n'insiste pas. C'est simplement que je tâte un peu le terrain. Si c'est fermé, c'est fermé. Mais je n'insiste pas non plus comme une ouf. Mais en tout cas, tous les mecs qui sont lâchés un petit peu avec moi ont kiffé de fou.
0: Hein,
3: bah ouais.
0: Alors.
6: Je suis d'accord avec toi, Marie.
3: Ah, merci. T'es convaincant, ça, quand
0: même. Alors, toi, Prisou,
3: t'as fait
0: plusieurs plans. T'as 37 ans, hein, Prisou, ça.
6: Ben, moi, j'ai fait avec. On était trois filles.
0: Ah ouais, donc on peut avoir trois filles, d'accord.
6: Ouais, ça, c'était le meilleur. Y avait deux garçons et moi.
0: Ouais.
6: Ça a duré 4 jours. Pendant 4 jours.
3: Hein?
0: T'as pendant 4 jours, vous avez baisé?
6: Ouais.
3: Ah ouais, toi t'es une folle de cul, toi.
0: Vous étiez en vacances et vous arrêtiez, vous dormiez, vous rebaisiez, vous mangiez, vous baisiez, vous. C'est ça?
6: Exactement ça. Exactement ça.
3: Et c'était qui? C'était des potes? Parce que tout à l'heure tu nous
6: disais. C'était des potes que j'ai rencontrés comme ça en vacances.
3: Ah, tu les connaissais à peine et puis t'as passé 4 jours.
8: Et tu vas où? Tu vas au Cap d'Agde?
6: Non, sur Bordeaux. On s'est rencontrés, on a discuté pendant une journée et puis. Le feeling est passé, et puis voilà.
3: Et après, vous êtes enfermé pendant 4 jours. Et quand t'as fait avec ton mec et une copine, là?
6: Bah, là, par contre, ça s'est un peu mal passé parce que, je suis un petit peu.
0: Jalouse.
6: Possessive. Ouais, voilà. Ah, voilà.
0: Non, faut pas faire un plan à 3 avec
6: donc
0: ton mec et une
6: copine. Avec des inconnus, t'as vu, plutôt qu'avec.
3: Non, mais c'est ce que j'allais dire, à la limite, avec une inconnue, mais si c'est une amie à toi, forcément.
8: Effectivement, là, c'était pas une super idée.
6: C'était une amie à moi et c'était avec mon mec. Alors, du coup.
3: C'était le tout premier.
6: Voilà.
0: Ouais, donc, un conseil qu'on te donne, Tom, si tu fais un plan à 3, ça va faire super plaisir à ta meuf. Fais-le avec des inconnus.
8: Voilà.
0: Donc je pense.
3: Et que surtout, dis à ta meuf de choisir.
0: Ouais.
3: La troisième personne.
8: Et fais-toi enculer.
0: Ouais. Tiens, il y a un plan A3 tout frais là. C'est le plan A3 de Johan. On va retrouver Johan là dans un instant. Dans un instant avec nous. Et puis. Merci Prisou en tout cas pour le coup de fil. Hein.
6: Y a pas quoi.
0: Et tu reviens quand tu veux. On te fait plein de gros bisous.
3: Éclate-toi bien.
0: Et t'as voté pour Cédric toi pour le clash de la drague. Hein.
6: Oui, Cédric. Eh ben, t'as bien fait. Toujours Team Cédric.
0: Merci. Toujours Team Cédric. Et dans un instant, tu sauras qui a gagné le clash quand j'ai les résultats qui arrivent là.
3: Ah.
0: Et
2: tranquille.
0: Oui. Pas tranquille.
8: Ah, de toute façon, on va les donner avant minuit. Hein.
0: Oui.
8: On va pas partir avec. Hein.
0: Tout le monde les attend.
2: On n'est pas pressé.
0: On en reparle juste après Nono la Grinta et des plans à 3 et les conseils pour Tom aussi avec vous. Et Alan qui vient témoigner pour l'histoire d'animaux là.
3: Ah bah ouais.
2: C'est ça, ouais.
0: Ou les traumatismes dont on parlait tout à l'heure.
3: Ouais.
0: Allez, merci pour tous les messages que vous nous avez envoyés là. Et puis continuez, hein, jusqu'à minuit on est là. Nono la Grinta, I love you.
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1: Et voilà, plus grande radio libre de France, c'est tous les soirs 21h minuit sur Skyrock. Là, c'était Nuno La Grinta, et surtout Nuno La Grinta, genre son.
3: Ouais.
1: On écoutait Love You sur Skyrock. Allez, 23h50 jusqu'à minuit, tout est possible. Vous pouvez nous appeler, vous pouvez débarquer ici. On a Alan qui est en ligne avec nous en direct de Brest. Salut Alan.
5: Salut.
1: Salut.
3: Salut le Breton.
1: T'as 34 ans, toi, Alan. Ça va bien, et toi?
5: Ouais, aujourd'hui.
1: Bon anniversaire, Alan.
3: Bon anniversaire.
2: Bon anniversaire, Alan.
5: Merci l'équipe.
1: Et oui, t'as fait la teuf? T'as une teuf de prévu ce week-end? Tu vas faire un truc?
5: Ouais, j'ai travaillé, j'ai payé des croissants et pour l'instant, ça suffit. J'attends la paye.
1: T'as été sympa avec les collègues.
5: Voilà.
1: J'attends la paye le 2 septembre.
3: Oui.
1: Ça va être long. Bon, tu bouges pas, Alan. Et il y a Johan aussi qui est avec nous en direct du 02. Salut, Johan.
6: Salut, bonsoir à tous.
1: Salut, Johan. Bienvenue sur Sky. Tiens, dans le 02, on a offert 1 500 €. T'as entendu l'autre matin?
6: Ouais, j'ai entendu, bravo.
1: Et ouais, bravo. C'est Stéphane qui a gagné 1 500 balles. Vous aussi, vous répondez Skyrock, le morning, 6h, 9h30.
6: On l'a cherché partout dans Saint-Quentin.
1: Ah oui, vous êtes à la recherche. Bon, toi, tu... Il y a Alan qui veut parler des animaux. Pas des animaux et la story horrible que je vous ai racontée là tout à l'heure. Enfin, ouais, au final, tout est bien, qui finit bien.
3: Bah,
1: ça m'a bousillé mon week-end, cette histoire. Et donc, toi, Joanne, t'as fait ton premier plan à trois.
6: C'est ça.
1: C'était quand? C'est récent, tu nous as dit.
6: C'était ce week-end au festival du Touquet, ce week-end.
1: Le festival du Touquet, mais c'est quoi? C'est un festival à Partouze?
6: Bah non, même pas, c'était un festival à côté de la plage du Touquet et ça s'est fait comme ça.
2: Festival de musique là?
6: Ouais, c'est ça, ouais.
2: Ah ok,
6: ouais,
2: avec des concerts et tout.
6: C'est ça.
2: Le Touquet Music Festival, je crois.
6: C'est
2: mais...
6: ça, voilà.
2: Non, mais il y a grave du monde, hein.
6: Ouais. Mais grave du monde, en fait, le problème, c'est qu'il y a eu tellement de vent. Et à un moment, il y a une fille, elle a failli prendre un parapluie ou je sais pas quoi dans la tronche. Et en fait, je me suis interposé entre elle et le parapluie. Et du coup, elle m'a dit, t'es mon héros. J'ai dit, écoute, je suis ton héros, mais j'ai ma copine avec moi. J'ai dit, elle est où? Puis, au final, on a passé une soirée ensemble à boire des couilles, à discuter.
1: D'accord, ok. Ouais, c'est marrant comme rencontre. L'autre
6: parce que ma copine à la base n'était pas du tout dans cet objectif-là.
3: Mmh. Ah.
6: Mais et pas si. Du tout. Mais quand je dis pas du tout.
3: Mais tu en avais déjà parlé à ta copine?
6: On en a déjà parlé, on s'était déjà dit truc, on s'était dit, écoute, pour nos 40 ans, parce qu'on va avoir 40 ans là dans 2 ans, on s'est dit on part au Burning Man pour nos 40 ans et...
3: C'est un
2: truc de riche.
7: Burning Man.
3: C'est ça. Burning Man, ouais.
7: Ah, c'est dans le désert.
6: C'est un truc à faire.
7: Ça se casse la gueule parce que tu sais, ça marche que sur un système de dons en fait. À la base, c'est un festival.
6: C'est même pas un festival.
7: Ouais, à la base, c'est un festival où les gens, il y a un don, donc bon, maintenant, il y a quand même un ticket d'entrée. Le problème, c'est qu'en fait, chaque année, ils perdent 10 millions de dollars. Et parce qu'il n'y a pas assez de dons et que ça coûte beaucoup trop d'argent vu le monde qu'il y a. Donc, le problème, c'est qu'en fait, ils sont en train de perdre l'argent. Ça fait déjà 2 ans qu'ils perdent 10 millions et ils ont.
1: Ah, donc dans 2 ans, tu le feras peut-être pas, le Burning Man.
7: Ouais. Donc là, cette année.
2: Il va falloir qu'ils trouvent un autre modèle économique.
7: Voilà, en fait, là, ils sont en train de chercher mais ils sont emmerdés parce qu'à la base, c'est un truc contre l'argent et contre la société de consommation, tout ça. Sauf que le problème.
6: C'est que le Burning Man a brûlé, il coûte déjà 800 000 dollars. Du coup, ils cherchent des fonds pour.
7: Et il y a aussi un autre problème, c'est qu'à la base, c'est fait justement pour les gens qui n'ont pas d'oseille et tout. Sauf que maintenant, il faut.
6: La pollution que ça amène.
7: Ouais, non, mais surtout les gens qui. Il y a que des gens blindés qui vont
3: voir.
7: En fait, c'est contre leur modèle de base. Ils sont complètement en train de.
3: C'est devenu un
6: peu.
7: Là, ils sont complètement dépassés.
1: Bon, t'es pas sûr de faire le Burning Man. Par contre, donc, cette meuf, elle s'est pris un parasol dans la gueule.
2: Et après, t'habites dans le cul. Quelle belle soirée pour elle.
3: Non, mais c'est marrant comme rencontre.
1: Donc vous avez bouffé ensemble. Mais comment vous en êtes arrivé au plan A3? Parce que là, vous êtes deux.
6: Bah, en fait, ça s'est fait que du coup, je l'ai découvert quand elle a failli prendre le truc. Elle a dit, écoutez, moi, je suis perdu. Mes potes, ils sont partis. En volant des messages, reste avec nous si tu veux. Ça s'est fait 1 heure, 2 heures. Après, arrivé à 3 heures du matin, j'ai dit, écoute, nous, on s'en va. Elle a dit, moi aussi, je voudrais venir partir, mais je sais pas.
2: j'ai mon parasol, il me gêne, j'arrive pas.
1: Elle avait dans la gueule.
2: Il y a un parasol qui sortait de la tête. Quelqu'un peut m'aider parce que j'arrive pas à passer les portes.
3: Non, mais et c'est ta meuf qui a proposé de venir avec vous ou c'est
6: ouais.
3: C'est ma femme qui a proposé. Tu sais que t'es bien.
6: Ouais, c'est ma femme, ça fait déjà 10 ans qu'on est mariés, et c'est elle qui a proposé, elle dit, bah écoute, voilà. Elle voulait, en fait, elle s'est imaginée à sa place d'être perdue, et du coup, elle dit, bah viens,
1: viens avec nous.
6: Ah bah. Viens avec nous,
2: par
6: et
2: contre,
6: puis,
2: sérieux,
6: nous,
2: on a un appartement, merde.
6: on a notre lit, et on a une chambre avec un clic-clac, tu dors dedans. Et puis bah ça s'est fait comme ça et elle est venue avec nous et puis on a été à l'appartement. Arrive à l'appartement, moi je vais prendre ma douche, je me brosse les dents, je vais me coucher et là je dis mais qu'est-ce qu'ils font? Ils ont duré peut-être une demi-heure dans la salle de bain à parler, à discuter. Ils sont chauffés les deux, ils sont arrivés en serviette et ils ont enlevé leur serviette devant moi. Ils me disent bah bon anniversaire en avance. C'est ton cadeau. Je dis, ouais, mais j'étais pas prêt.
1: Ah, bah oui, j'imagine, ouais.
3: Mais t'as assuré au moins?
6: Ouais, j'ai assuré deux rondes.
3: Deux rondes?
1: Et voilà.
3: Ah, t'appelles ça des rondes, toi?
1: Et t'avais jamais fait. Ouais, c'était ton premier plan à trois, donc j'allais te demander
6: ouais, si t'avais jamais fait. Ouais, c'était le premier. On avait déjà fait des petits flirts en festival, rouler des pets, des choses comme ça. Mais là, c'est que c'était. En plus, on l'a fait vraiment. Enfin, vraiment, pour moi là-bas, c'était. Je cherchais rien, je cherchais juste à aider une fille, tu vois. Et puis
3: ouais,
6: ça s'est fait comme
3: mieux,
6: ça.
3: Tant mieux, parce que c'est ta meuf qui a.
1: Non,
3: qui
1: mais
3: a
1: quand ça se passe comme ça, c'est pas mal. Vous en avez déjà parlé de faire, du fait de faire emploi?
6: Ouais, on en avait déjà parlé.
3: Ah, bah oui, j'avais posé la question.
1: Ah, ouais, excuse-moi, ouais. Marie.
6: On en avait déjà parlé, mais ce que ma femme a dit, avant de faire un plan cul, elle a dit, t'es mon mari, donc je pourrais pas faire ça avec n'importe qui. Là, ça s'est fait.
2: Avec la meuf qui parle dans la tête.
1: Ouais, bah écoute,
6: on connaissait pas, ils ont parlé, ils ont pris une douche ensemble. Et ils sont sortis de la douche et après pour moi c'était jackpot.
1: Tu te prends un parasol dans la tête et après je te prends une mise dans le cul. Bah,
2: t'as belle soirée pour elle.
6: Non, j'ai pas mis dans le cul.
3: Et t'as pas eu peur que ta femme soit jalouse le lendemain et qu'elle veut plus revoir.
6: Honnêtement, sur le moment j'y ai pas pensé.
1: Ouais, c'est ce que j'allais dire sur le moment.
6: Et par contre, j'ai pas réussi à dormir. Du coup, j'avais les yeux qui étaient grands ouverts. J'ai dit, mais elle est juste à côté de nous, elle est dans le lit là, elle est toute nue.
3: T'étais pas au milieu?
6: Non, après, une fois qu'on a fini, au bout de la deuxième fois, elle est retournée dans le lit.
2: Elle est tombée dans son clic-clac.
3: Ah ouais.
2: Voilà,
3: ouais.
2: Avec son parasol toujours.
3: Et elle a revu ta femme?
1: Ouais, dans le lit, ça rentrait pas.
2: Comment? Toi, c'était une galère.
1: Ah ouais.
3: Elle a revu ta femme?
6: Ouais, en fait, quand ils ont fini, après, eux, ils se sont ramusés une troisième fois à deux sous la douche.
3: Ah ouais?
1: Ah ouais, donc, et toi, t'es pas jaloux un peu?
6: Non, parce que j'ai essayé, mais moi, j'ai pas eu le droit de rentrer dans la douche.
1: Ouais, justement, c'était pas justement raison de plus. T'étais pas jaloux?
6: J'étais pas invité. Ouais.
1: Mais ça t'a pas vexé?
6: Bah non, parce que du coup ma femme allait sortir, elle m'a sauté dessus, je lui ai fait l'amour et l'autre a été dans son lit et en fait le lendemain matin elle s'est levée, on a eu un post-it, merci pour tout avec un cœur et on sait pas son nom, on n'a pas son numéro de téléphone,
3: ah
6: on
3: ouais,
6: sait pas qui c'est.
1: Ah ouais, hallucinant cette histoire, disons.
2: Bon, vous
1: ah
2: savez
1: ouais.
2: quand même qu'elle a un parasol dans la tête. Vous l'avez pas compris.
1: On va lancer un appel. Tu t'es pris un parasol dans la tête.
2: Non mais là toujours, tu sais.
1: Tu as ton parasol dans la tête.
2: Tu sais, de travers avec le pied.
1: N'hésite pas, nous. Non, ouais, marrant, t'as l'histoire.
6: Marc Apéro sur la gueule.
1: Bon, petit plan à trois. Tu vois, Tom, peut-être que ça t'arrivera un jour. Hein, faut que.
3: Bah, il faut qu'elle soit ouverte, sa chérie.
1: Tu rencontreras peut-être une meuf avec un parasol dans
6: par
1: la
6: tête. Si elle nous écoute ce soir, qu'elle me contacte parce que franchement, c'était une super fille. Donc, j'aimerais bien la revoir.
1: Ok,
6: un jour.
1: Bah, on lance l'appel. Qu'elle nous laisse un message avec l'appli Skyrock ou alors au 41-759.
3: Ouais.
1: Et nous, on transmet le numéro. Bon, bah voilà, les shows du cul sont là ce soir sur Skyrock.
3: Ouais. Et bisous à ta femme, Tom.
1: Et Tom, ce qui est pas mal, c'est que tu nous as appelé et que ta chérie, elle écoute.
3: Bah oui.
1: Quelque part, ça c'est bien parce qu'elle a entendu tout ce que t'as dit, donc elle connaît tous tes désirs, tu lui as peut-être pas tout dit. Et il y aura peut-être du nouveau bientôt, tu nous dis en courant, Tom.
3: Bah, elle lui a dit qu'elle voulait lui prendre le cul déjà. Donc
1: oui.
3: On est pas mal.
1: Donc, Tom.
3: Tom, t'es là?
2: Tom!
3: Ah, il est en ligne.
1: Ah, ça a encore coupé. Ouais, mais il est en train de bosser, Tom. Peut-être qu'il
3: ouais,
1: est en train de.
3: Ouais, c'est ça. Ouais.
1: Donc, on aura des nouvelles très très vite.
3: Bah,
1: j'espère, en tout cas. Et Johan, on va t'envoyer ton t-shirt Skyrock à la maison dans le 02. On t'envoie ça très vite. Eh ben merci de rien. Bisous, bisous Johan.
2: Salut.
6: Bisous à vous, bon courage pour cette nuit.
3: Salut mon pote.
6: Salut à la team, merci beaucoup.
1: Salut. Alan, ah oui, alors Alan, toi t'es avec nous, t'es en direct de Brest. Et bah, c'est pour complètement autre chose. On parle de tout ce que vous voulez tous les soirs. Hein. Vous pouvez nous appeler, vous avez un truc à dire, profitez.
6: Ouais, petite histoire traumatisante, un peu comme toi, Diffouille.
1: Ah ouais, t'as entendu ce qui m'est arrivé, c'est un truc de ouf.
6: Bah ouais,
1: moi, mais je vous raconte, parce qu'il y en a qui sont peut-être arrivés en retard, non?
3: Non.
2: Bon, ça va aller pour moi.
1: Non, ça va, bon.
6: Chien coincé, ascenseur, voilà.
1: Toi aussi, pareil?
6: Non, moi dans le tramway.
1: C'est passé quoi dans le tramway?
6: Dans le tramway, je suis rentré dans le tramway avec mes chiens.
1: Ouais.
6: Et j'avais ma chienne, tu vois, tranquille. Et elle a vu un collègue à moi avec son chien. Elle a voulu sortir. Le tramway a fermé les portes.
1: Ah,
6: parti.
1: Ah ouais, c'est pareil, quoi.
3: Putain,
6: ouais, elle s'est restée coincée. Et bah, le tramway est parti, quoi. Et moi, le temps que je réagisse et que je capte le truc. Comme je disais, alors.
1: Ça va vite, hein, dans ces moments-là. Ça va très, très
2: vite. Ouais, mais le tramway, les portes, elles sont sécurisées. Ouais.
6: Pas pour une laisse, non, pour une main, oui, rigole. Mais pas pour une laisse.
1: Non, parce qu'il y a... Comme les ascenseurs. Hein.
2: Non, mais c'est pas pareil, parce que par exemple, dans le métro ou dans le tramway, t'as les gros caoutchoucs. Donc la laisse, elle a pas glissé entre les caoutchoucs?
6: Non, c'est une chaîne.
1: Ah, c'est une chaîne.
2: Ah, ouais. Ah, ouais. À la limite, une laisse, je pense que ça serait. Ça aurait glissé en dessous. Il y a un petit écart.
6: Ouais, il y a moyen.
3: L'année dernière, il y a une meuf comme ça qui est décédée parce qu'en fait, son manteau, tu sais, elle avait un grand manteau et est resté coincé dans la porte. Et forcément, bah, elle s'est fait trimballer par le tramway et elle est décédée comme ça.
2: Où ça, à Paris, en France?
3: Ouais.
2: Ah, ouais,
7: j'ai pas entendu.
2: Ah, j'ai pas vu. Hein.
1: C'est quoi comme chien que t'as, toi, Alan?
6: Oula, moi, c'est des mix. Moi, c'est une espèce de border collie, berger.
1: C'est gros?
6: Ouais, elle fait 35 kilos, ouais.
1: Ah ouais, ouais, il est encore plus grosse que
6: Mélanie. Ouais, elle fait 35 kilos. Elle a fait des courses, j'ai tiré le truc d'urgence, là, tu sais, la petite poignée.
1: Ah oui,
6: la
1: ah ça. Ouais, toi, sûr. Dans l'ascenseur, il n'y a pas ça, tu peux pas arrêter l'ascenseur.
2: Et ouais, tu peux forcer la porte.
6: Les tramways s'est arrêté, les gens gueulaient, voilà, bon.
1: Ah non, mais tu
3: veux. Ah putain, mais t'as dû avoir un coup de flip comme dit Fouleur.
6: Ah ouais. En plus, ma chienne, c'est une feignasse, donc elle a pas forcément couru, mais bon.
1: Ah ouais, donc elle était traînée par le tramway, mais elle a été traînée sur combien de mètres?
6: Je sais pas, ouais, 15-20 quand même.
1: Ah ouais, quand même. Et elle allait bien quand tu l'as retrouvée?
6: Ouais. Bah, elle est à côté de moi, là. Je suis en train de la promener. Elle a 14 ans maintenant. Elle
3: c'est quoi son prénom?
1: Ah, en plus, 14 ans.
6: Gaïa.
3: Gaïa A, comme une de mes meilleures amies.
1: D'ailleurs, c'est une grosse chienne.
3: Non, arrête,
6: c'est exactement ça.
2: C'est peut-être elle d'ailleurs.
6: Et le pire, c'est que je me suis pris une amende en vrai, parce que j'ai stoppé la ligne de tram.
1: Non, mais t'imagines.
3: Ah, tu t'es pris une amende?
1: Tu te prends une amende à l'accident.
6: Ouais.
2: Non, mais là, c'est abusé.
1: Parce que tu sauves ton chien, ouais. Tu disais quoi, une connerie, Cédric, avec l'histoire de l'ascenseur là?
7: Ah, c'est pas une connerie, gros. En fait, quand t'es dans l'ascenseur, sauf s'il y a un cas d'urgence comme toi. En fait, tu sais, la porte, en fait, tu mets un coup comme ça dans la porte et tu forces, tu la pousses, ça ouvre la porte et en fait, ça arrête l'ascenseur.
6: Non, connerie, ça.
7: Non, ouais,
2: si tu mets un gros shoot dans la porte, à mon avis, ça arrête.
7: Non, mais je l'ai fait un million de fois.
2: Vas-y, teste.
6: Ah, mais c'est les ascenseurs des années 80, ton truc.
7: Même là, ça marche encore, vous. Tu arrives n'importe quoi.
1: Je suis pas sûr, moi.
7: Bah, viens, on essaye, tu verras.
2: Je vous ferai ça une fois que je serai descendu.
3: Ouais, voilà, c'est ça, ouais.
1: Ouais, tu feras ça chez toi, c'est d'accord.
7: Bien sûr.
1: On va aller chez toi, on va faire ça dans ton immeuble.
2: Tu as l'ascenseur d'ici en panne.
3: Ouais, c'est ça.
1: Oui, oui, puis nous, on a quand même 8 étages à monter, donc.
7: Non, bah, écoute. Bon, je vais essayer.
1: Merci à toi, Alan. En tout cas, faites attention à vos animaux parce que.
6: Carrément. Une seconde d'inattention et le drame peut se produire.
1: Ouais, même pareil avec les enfants, faites attention à
6: toi. En parlant de ça,
1: bah oui.
6: Elle est où cette conne-là? Elle est là.
1: Ah, oui, alors ne la perds pas.
6: Maintenant, elle a plus de laisse. Ah oui, magnifique cette conne, gros boudin.
1: C'est sympa, on lui fait des gros bisous, on sent qu'il y a beaucoup d'amour.
3: C'est horrible, tant que t'appelles pas ta femme comme ça, ça va.
1: Non mais c'est l'amour aussi, hein, Marie. On te fait des bisous, Alan, merci du coup de fil.
6: Merci.
1: Et on salue tout le Finistère, tout Brest qui nous écoute, bisous à toi.
6: Ah ouais,
1: et
6: Romano, je t'adore, hein, mais arrête avec tes vannes sur la Bretagne, là. Il a fait beau, il a fait chaud.
2: Alors on vote Romano alors?
6: Bah oui, votez Romano, mais arrête, hein.
1: J'ai les résultats du clash de la drague sur Skyrock.
7: Ouais.
1: Très étonnant les résultats du clash de ce soir.
7: Alors?
1: Ah, surprenant. Je pensais que Cédric, tu ferais un peu moins que ça. T'as performé ce soir.
7: Ah.
1: Mais ouais. Il a performé. Beau clash de la drague avec deux bonnes méthodes.
3: Je sens que c'est ironique.
1: Un très beau serrage puisque. Non, pas du tout.
3: Ah ouais?
1: Ah non, c'est pas ironique du tout. Romano, tu te fais pisser dessus, tu pisses sur le. Il y a quoi que vous faites?
2: On se suce, on s'encule et on se pisse dessus.
1: Voilà.
3: Le programme.
1: Ça s'est terminé comme ça. Et je pensais qu'avec un programme comme ça, t'allais surperformer, Romano. Eh bien non. Tu ne fais que. 59%.
2: Bah oh, putain, ouais.
1: T'es déçu, hein?
4: Un peu.
7: Ah, je suis bien remonté quand même, ouais.
1: Hey, bip, 41, bip. C'est bien, t'es content.
2: Bon, je gagne quand même, donc on va pas se plaindre.
1: Victoire de Romano.
2: Non, mais parce qu'il a encore fait demi-tour, là. Oh, là, j'ai serré.
1: Non, mais je pense qu'en fait, c'est sûr que Romano allait gagner haut la main. Mais rien n'est joué d'avance et c'est ça la magie du clash.
2: Ouais. On l'a quand même baisé. Hein.
1: Oui, mais c'est ça la magie du clash.
2: Non, mais on l'a quand même baisé fort.
1: C'est la magie du clash de la
2: c'est vrai, merci mes amours. Voilà. Je vous aime.
1: Bon,
4: moi aussi, je vous aime, ma team. Franchement, ça fait plaisir. 41%. Je pense que vendredi, on peut gagner. On se motive encore un petit peu. La famille, on peut le baiser.
1: Bon, vendredi soir, déjà, on est là demain. Hein.
4: Ah bah oui.
1: Vendredi soir, il y aura un clash. Demain, on est là en direct avec le retour du problème du mois. Le problème du mois que vous retrouvez tous les jeudis soirs. 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Dès vous réveillez avec nous dès 6h, 5h, c'est le morning best avec Tim.
2: Ouais.
1: Et puis toute la nuit, c'est Waïd en direct avec le son, le premier son de la soirée. Qu'est-ce que c'est ?
2: Sexy Nana.
1: Oh, Ayana Kamura et la rafleuse. C'est tout de suite sur Sky, en non-stop, hein, avec Waïd en direct avec vous. Profitez bien, Urban Music non-stop sur Skyrock. Bisous et à tout à l'heure.
3: Bisous, bonne nuit.
2: Ciao.
8: Allez, salut.
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passer la nuit avec vous, avec tous les numéros 1 sur Skyrock. Je vous accompagne tranquille, il y en a pas mal qui nous écoutent aussi en direct du taf. Il y a plein d'insomniaques aussi qui profitent du son de Skyrock. Vous avez bien raison, on est la seule radio H24 en direct. Et le son, bah, ça continue avec DJ Snake. On écoute maintenant en souvenir DJ Snake, c'est Turn Down For What. Juste après, Jul arrive avec Parfum Quartier. Et Culture aussi, que je vous cale dans les prochaines minutes, avec Melly Mello sur Skyrock. Belle nuit tout le monde.

avec Boost, en nouveauté Boost qu'on vient d'écouter à l'instant avec Côte à la Hausse sur Skyrock, extrait de son projet. Vous avez découvert dans Planète Rap projet de Boost qui s'appelle Et si j'échoue. 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Bah dites-moi tout ça par SMS 41759. 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Et vous me balancez vos messages, vous me dites tout ça si vous êtes en train de bosser en ce moment par exemple. Allez-y, 41759, application Skyrock, le son de Sky continue avec Niska en nouveauté, c'est Allo Doudou qu'on écoute maintenant et Rihanna en souvenir juste après avec Rude Boy sur Skyrock.

Fable qui écoute Skyrock en direct de son camion. Grosse force à toi. Il y a aussi Nicole Boulanger. Vous êtes pas mal à nous écouter en direct du taf en plein cœur de la nuit. Vous avez bien raison. Avec tous les numéros 1 sur Skyrock. En plus, on est en direct. Donc, c'est cool. On fait de la radio ensemble. On est la seule radio qui vous accompagne H24, qui vous lâche pas avec tous les numéros 1 sur Skyrock. C'est Timal qu'on écoute maintenant en nouveauté. Avec le son actuellement, c'est le son le plus streamé en France. Découverte Skyrock. Timal qu'on écoute maintenant avec Cisario sur Skyrock. Juste après, c'est Guy de Besbar qui arrive avec Je pense à toi. Et Bilouquet aussi dans les prochaines minutes. On se fait full sur Skyrock.

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Ah, ça rappelle des souvenirs d'Adju sur Skyrock. D'Adju qu'on vient d'écouter à l'instant avec Ren. J'espère que tout roule pour vous. Passez une belle nuit. En tout cas, j'espère. L'écoute de Skyrock. Salut à Sarah. Sarah, la routière de nuit qui passe une dédicace à Amy du 9-3, Nug, Patrick et tous les gens qui m'aiment sur Sky. Voilà, c'est son message. Bah, on t'aime, nous. Nous, en tout cas, sur Sky, on t'aime. Merci d'avoir choisi Skyrock. Sarah, le son continue avec l'invité de Fred dans Planète Rap, là, toute la semaine entre 20h et 21h. Il s'agit de Mauvais Joe. Pour la découverte de son projet, l'Undertaker partie 2. Mauvais Joe, on l'écoute avec Maladie sur Skyrock et Souvenir.

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Sur la première radio urbaine mondiale, c'est Skyrock bien sûr. On vient de l'écouter à Ariana Grande avec Hey That, I Made You Love Me. Il est pratiquement 2h du mat. C'est Waïd, bienvenue. Merci d'avoir choisi Skyrock. On repart ensemble pour une nouvelle heure de son. Tout à l'heure à 5h, c'est le Morning Best avec Tim. Vous allez pouvoir vous refaire tous les meilleurs moments du morning de D-Fool. Et puis D-Fool et toute l'équipe avec Tim qui débarque dès 6h. 6h, 9h30, notez bien, nouvel horaire. 6h, 9h30, le morning de D-Fool avec 1500 balles à choper tous les matins. Dès que D-Fool vous demande quelle est votre radio préférée, vous répondez Skyrock et vous repartez avec 1500 balles comme hier matin, Julie de Granville dans le 50 et Greg de Rock Baron. Voilà, Rock Baron dans le 83. Dans le Var, ils ont répondu Skyrock. Ils sont repartis avec 1500 balles. Vous savez ce qu'il vous reste à faire. On repart direct avec plein de sons. Tiakola pour démarrer, c'est Mélo Décalé. Michael Jackson aussi arrive avec Billie Jean. Et souvenir de Silento aussi dans les prochaines minutes avec Watch Me sur Skyrock. Let's go.